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2: Un groupe, que dis-je, une famille, un phénomène qui parcourt le monde, les scènes et vos meilleures fêtes depuis maintenant 30 ans. Magic System, leur début, c'était à Abidjan, en Côte d'Ivoire, en 1996. 30 ans de carrière et une grande tournée anniversaire. Pour Asalfo, Manaja, Tino et Goudé, ils sont ce soir nos invités. Bienvenue et bon anniversaire Magic System.
3: Merci.
2: Bonsoir messieurs, quelle joie.
3: Bonsoir.
2: Vous avoir tous les quatre en studio. Oui. J'ai l'impression d'être un peu à Bercy avant l'heure.
3: Ah ben oui, avec Magic, Bercy ou pas, c'est l'ambiance. Il faut aller à fond.
2: Voilà. L'ambiance. Voilà. À l'africaine. Aux 30 ans, Magic System. L'aventure commence en 1996 à Abidjan, je le disais, en Côte d'Ivoire. Et ça n'a pas été des débuts faciles. J'imagine que, justement, en ayant eu du mal à vos débuts, vous devez apprécier d'autant plus le succès et la fête qui s'annonce pour les 30 ans du groupe, là.
3: Ben, exactement. Je crois que quand on a échoué avant de réussir, on prend plus goût à la réussite. Et le fait que nous soyons passés par l'échec avant d'avoir le succès que nous connaissons aujourd'hui nous a préparé, nous a forgé. Et aujourd'hui, nous profitons pleinement de ce succès. Et depuis 30 ans, voilà, c'est des moments de joie, des moments de communion avec tous ces publics qu'on a eu à rencontrer pendant nos tournées.
2: Si vous pouviez, là, si j'avais une petite baguette magique et je pouvais vous renvoyer 30 ans en arrière à Abidjan, sur l'épaule de chacun d'entre vous, plus jeune de 30 ans, qu'est-ce que vous lui diriez à ce petit gars d'il y a 30 ans qui peut-être s'inquiétait un peu en se disant « mais est-ce que c'est une bonne idée cette vie de saltimbanque ?» Qu'est-ce que vous lui diriez?
3: On lui dira « écoute, ça ne va pas être facile ». Mais ça va être très passionnant dès que tu pourras affronter tout ce qui va t'arriver et que tu pourras aller au-delà. Ouais. Et que tu dois t'armer de beaucoup de passion pour pouvoir surmonter toutes tes peurs. Et nous, c'est nos passions qui nous ont fait surmonter toutes nos peurs.
2: Ah, j'aime bien ça. Voilà. Est-ce que vous avez un autre message à passer aux jeunes, vous, d'il y a 30 ans?
4: Moi, j'allais juste rajouter pour dire, malgré tout ce que tu auras comme succès et gloire, reste humble.
2: Ah oui, ouais, ça c'est important. C'est difficile quand on est comme vous. Alors vous êtes évidemment un énorme succès en France, hein, je le disais. Il n'y a pas une fête, un anniversaire. Et puis à la télévision, un 14 juillet, une fête de la chanson française. Vous êtes toujours là, vous êtes avec nous dans nos moments les plus joyeux. Mais c'est ça dans plusieurs pays du monde. Est-ce que c'est difficile de rester humble? Est-ce qu'à un moment vous avez eu peur d'attraper un peu la grosse tête?
5: C'est déjà le départ quand tu sais d'où tu viens. Ouais. Donc voilà, tu as une vision, donc tu es dans la continuité.
6: Quoi. Nous, on a notre devise qui est la joie de vivre. Voilà. On apporte la joie de vivre à partout où on passe.
2: Et la joie de vivre, en fait, ça empêche de prendre la grosse tête et d'être désagréable.
3: Ben oui, parce que entre le trop et le peu, il y a ce qu'on appelle la mesure. C'est ça. Et la mesure, c'est de pouvoir cerner tout ce qu'il y a autour de nous et de savoir que c'est grâce au soutien des autres que nous sommes là où nous sommes aujourd'hui. C'est clair. Donc c'est avec beaucoup d'humilité. Souvent, c'est pas parce qu'on est le plus talentueux qu'on connaît le plus de succès.
2: Oui.
3: Voilà. C'est souvent parce qu'on a l'amour des autres et que c'est cet amour-là qui te porte et qui t'amène plus haut. Donc quand tu sais faire la part des choses, il n'y a pas de raison que tu prennes la grosse tête. Le talent seul ne fait pas le succès. Il y a beaucoup de choses qui font le succès.
2: Alors justement, donc il y a une partie du succès, c'est quand même le talent, on est d'accord. Vous avez dit l'amour des autres et donc se rendre aimable des autres. Ça, c'est très important.
3: Le respect des autres aussi.
2: Ouais. Est-ce qu'il y a de la chance à un moment? Est-ce que vous pensez que Magic System, vous avez été au bon endroit, au bon moment et que ça a déclenché les choses? On disait que c'était pas facile au début, et ça l'est presque devenu. Alors, c'est de la chance?
3: C'est de la chance. Et il faut le dire, il y a de la chance, parce que la chance, c'est une opportunité qui s'offre à vous et qui ne vient pas plusieurs fois. Nous, on a surfé sur cette opportunité d'avoir une chanson qui a rencontré le consentement de tout le monde, une chanson que tout le monde a aimée, et on a profité de ça pour vendre notre musique à notre manière, en collaborant avec d'autres artistes, ouais. S'adaptant aussi à l'environnement dans lequel on nous a acceptés, et en essayant plus ou moins de rentrer dans la mémoire collective de tout le monde. Parce que Magic System, c'est pas seulement Premier Gaou.
2: Ah non,
3: bah, il y a aussi cette chanson avec Leslie qui nous a mis en contact avec tous les jeunes lycéens de l'époque. Mm-hmm. Cette chanson avec les 113, un Gaou à Oran, qui nous a permis d'être dans toutes les cités. Cette chanson avec Justine Labille et Jacob Devarieux du groupe Kassav, qui nous a permis d'avoir toutes les Antilles. Donc, c'est plusieurs collaborations, plusieurs styles musicaux que nous avons mis ensemble pour être là où nous sommes aujourd'hui. Donc, il y a une opportunité, et quand l'opportunité, on a la chance de la saisir, il faut maintenant mettre de la stratégie, c'est ce que nous avons fait.
2: Alors, la chance, l'opportunité, le talent, l'amour, dans les deux sens, il nous reste le travail. Oui, est-ce que c'est beaucoup de travail aujourd'hui, Magic System? Là, vous préparez une grande tournée 2027 pour fêter vos 30 ans. Évidemment, nous qui ne sommes pas artistes, on se dit « Oh là là, les artistes, c'est la vie de rêve et tout ». Racontez-nous à quel point vous travaillez.
6: Pourquoi c'est beaucoup, beaucoup, beaucoup de travail. Mais à chaque fois qu'on a Abidjan, c'est vrai qu'on a passé du temps. Mais quand on a Abidjan, on se retrouve, on va chez Salif pour travailler. Pour travailler les chansons, souvent des mélodies, on apprend beaucoup de choses. Mais le travail, c'est surtout le travail.
3: Je crois qu'en toute chose, vous savez que vous avez parlé d'opportunité, vous avez parlé de talent, vous avez parlé d'humilité et tout. Mais le socle de tout ça, comme on le dit, c'est le travail.
4: Justement.
3: Il faut travailler chaque soir. C'est pendant 2 heures qu'on va s'exprimer devant un public. Chacun vient avec ses attentes. Donc cela demande d'harmoniser déjà un conducteur pour pouvoir aller sur scène. Cela demande de créer des chansons, parce qu'on ne va pas rester avec les mêmes chansons pendant 30 ans.
2: Mais c'est bien que vous le disiez, ça, parce qu'il y a peut-être des gens qui pensent que vous vous faites fabriquer vos chansons par d'autres.
3: Ah non.
2: Donc non, Magic System, non, vous êtes les créateurs de vos chansons.
3: Nous écrivons nos chansons, parce que c'est ce qui fait qu'on vit nos chansons. Vous savez, quand on va en studio pour enregistrer une chanson, quand on rentre, qu'est-ce qu'on s'est dit? Il faudrait qu'on crée déjà une ambiance dans ce studio. C'est cette ambiance-là qui va contaminer ceux qui vont écouter nos chansons. Donc quand on écoute une chanson de Magic System, il y a quelque chose qui se dégage. Cette joie de vivre qui se dégage, c'est un esprit que nous avons conçu depuis le studio. Et ça aussi, c'est un travail. Donc, il y a beaucoup, beaucoup, beaucoup de travail. Même si on met un peu de philosophie dans ce que nous faisons, il y a beaucoup de travail derrière. Et c'est le résultat que vous écoutez chaque fois que vous entendez Magic System.
2: Ah bah alors là, je vous imagine dans le studio, enregistré Magic in the Air, et je me dis qu'il devait se passer quelque chose. Ça vous dit, on l'écoute? Allez, Magic System est dans Décibel, bon anniversaire, 30 ans!

Magic System, Magic in the Air. Alors ça, c'est vraiment un énorme tube international. Ouais. C'est devenu un hymne sportif aussi. C'est une chanson sur laquelle on entend aussi Ahmed Chaouki. Mm-hmm. Voilà. Je voulais le citer parce que dans votre carrière, et ouais, vous nous l'avez dit tout à l'heure, il y a énormément de rencontres musicales, de collaborations, des gens avec qui vous avez travaillé, des gens qui vous ont remixé, des gens qui sont venus chanter avec vous sur vos albums, ou qui vous ont invité sur leurs albums. Je pense par exemple, on l'a pas encore cité, à Khaled. Oh,

0: Magic System. La question qui tue. Pour vos 30 ans, est-ce que vous avez une collaboration de rêve? Quelqu'un avec qui vous adoreriez collaborer? Et c'est pas encore fait, mais ça ferait un super cadeau de 30 ans.
1: Ben, il y a pas mal de projets sur lesquels nous sommes présentement. Je crois que c'est, on est en train de voir pour travailler du côté de l'Amérique latine, parce que ça commence à monter là-bas aussi. Belle ambiance. On a une pensée pour Théodora, pensée pour Shakira. Voilà, on a envie de bosser aussi avec l'autre partie du monde, parce que dans l'espace francophone, c'est vrai que on a essayé toutes les expériences. Ça serait bien aussi qu'on essaye avec les latinos, voir ce que ça peut donner. Donc le beau cadeau qu'on pourrait avoir, c'est de travailler avec un artiste latino qui, voilà, pourrait apporter un plus.
0: Très beau projet. Voilà, hablo espagnol.
1: Oui.
0: Si. Bon. Oui, bien. Non, moi pas du tout. Moi, je ne peux pas faire du duo avec Bad Bunny. Je ne sais pas parler. Votre tournée, la grande tournée des 30 ans de Magic System. Est-ce que ça a un goût particulier, une tournée comme ça, une tournée de Zénith et d'Arena, parce que vous avez joué dans des lieux tellement grands, vous.
1: Oui, mais c'est toujours bien de repartir à la conquête de son public. C'est des concerts exceptionnels. Ce n'est pas un concert comme une tournée ordinaire. Mais c'est un peu le bilan de toutes ces 30 années. Et vous savez très bien que ces 30 années, nous avons traversé toutes les générations. Aujourd'hui, il y a des pépés qui nous écoutent, il y a des papas qui nous écoutent, il y a des enfants qui nous écoutent. Donc pépé, mémé, maman, papa, tout le monde vient.
2: Petits-enfants.
1: Et voilà, et chacun aura sa part. Ouais. Donc c'est 2 heures de communion, 2 heures de... Ce n'est même pas un concert. Ouais. Venir à un spectacle de Magic System, ce n'est pas un concert. C'est une messe. C'est une messe de prière, de communion, de... Voilà, on va vivre des choses. On va partir de premier Gaou jusqu'à Magic Indier, en passant par Bouger Bouger, Chéri Coco, la danse des magiciens.
2: Zouglou Dance.
1: Tous les succès qui ont été égrenés pendant toute notre carrière.
0: Ah oui, donc immense plaisir pour le public. On connaît tout par cœur déjà, quoi.
1: Tous ceux qui vont venir, je crois que le lendemain, il faut s'arranger à avoir un jour de repos. Parce que
0: c'est pour ça qu'on vous prévient un an en avance pour poser des vacances.
1: Voilà, poser des vacances. Parce qu'il faut se reposer après, parce que un concert de Magic System, c'est une salle de sport géante.
0: Ça va vous faire le cardio.
1: Voilà, ça vous fait le cardio, voilà.
0: Vous avez vendu 5 millions d'albums dans le monde. Ouais. Je pense qu'on peut rajouter 5 millions de repiques, parce qu'on a dû repiquer vos albums sur des cassettes, etc. Voilà. Ouais. Donc ça fait beaucoup. Ouais. Vous cartonnez aussi en streaming, vous avez plus d'un milliard de vues sur YouTube. Ouais. Ça aussi, c'est fou. Quand vous avez commencé, on n'écoutait pas la musique sur Internet. Qu'est-ce que vous pensez alors de ce passage-là? Je ne sais pas si c'est la même chose, d'ailleurs, si le passage a été aussi difficile sur le continent africain qu'en Europe. Ouais. Parce que sur le continent africain, te sont traditionnellement, il y avait déjà un marché parallèle de la musique qui passait pas par les maisons de disques. En revanche, en Europe, oui, ça a bien embêté tout le monde parce qu'on achetait nos disques au supermarché très sagement. Comment vous l'avez vécu, vous, alors ce passage au streaming à la musique qui n'est plus forcément gravée sur des disques?
1: Ben, je crois que c'était un mal pour un bien, parce qu'en termes de piraterie. Oui. Déjà en Afrique, on ne s'en sortait pas. Quand on était sur le support physique, on vendait des œuvres dont les retombées ne nous revenaient pas directement.
0: Oui, non.
1: Aujourd'hui, même si au niveau de l'Afrique, nous sommes encore en transition numérique, les choses vont encore mieux parce qu'il y a une traçabilité. Et ça peut nourrir son homme si c'est bien suivi. Ici en France, c'est vrai qu'au départ, on n'a pas vite accepté parce que on avait un lien avec le physique. C'était des rapports. Nous, on avait des séances de dédicaces dans les FNAC, dans des supermarchés avec nos fans et tout. Ça n'existe plus. C'est devenu trop du virtuel. Et d'ailleurs, on est en train de penser à faire revenir les vinyles, les CD. Pendant la tournée de Magic System, on va revendre ces supports-là parce que ça nous permettait de conserver un certain lien avec nos fans. Aujourd'hui, malheureusement, c'est du streaming. C'est vrai que commercialement, c'est plus facile, mais en termes de chaleur, en termes de rapport humain, il y a quelque chose qui nous manque quand même aujourd'hui.
0: Ouais, oui, puis on a envie de garder quand même un souvenir.
3: C'est ça,
1: c'est ça.
0: Mais peut-être qu'aujourd'hui, en fait, en rentrant d'un concert, plutôt que d'acheter un t-shirt, on peut acheter le vinyle, quoi.
1: C'est ça, justement. C'est d'ailleurs pour ça qu'on va faire un gros marché de merchandising avec tous ceux qui vont venir, des casquettes, des t-shirts, des CD, même ceux qui ont des CD à la maison, qui n'ont peut-être pas eu la chance de les voir signer par nous, pourront revenir avec ça et qu'on puisse signer parce que ces moments-là nous manquent, ces moments de dédicace nous manquent. Et voilà, ça sera l'occasion de nous racheter ou de nous retrouver à nouveau pour ça.
0: Vous parliez tout à l'heure de Leslie et je vous avoue que ça a fait battre mon petit cœur. Que cette chanson avec Leslie, je crois que c'est comme ça, moi, que vraiment, je vous ai adopté définitivement. J'ai dit, ces mecs-là, ils sont super. On ne sait jamais dans la vie. Donc, il y a Leslie, Magic System. Ouais. C'est quoi vos souvenirs de cette époque? C'est vrai, vous avez dit, ça nous a connectés avec les ados en France. C'était vraiment ça? C'est l'effet que ça vous a fait?
1: C'est l'effet parce que, bon, vous savez, nous, on est beaucoup très famille en Afrique. Donc, quand on arrive, Leslie, c'est la première petite sœur, entre guillemets, française.
0: Ah, c'est la première artiste.
1: C'est la première, voilà, qu'on a.
0: Ouais.
1: Donc, on la prend comme une petite sœur. Et même pendant le tournage des clips, et ce qui faisait que même quand on ne se voyait pas, on a l'impression que la petite sœur n'est pas à la maison. Donc, on a gardé ce rapport. Aujourd'hui, elle est devenue mère de famille. Nous, on est devenus aussi des pères de famille. Mais quand on se voit, c'est toujours les grands frères et la petite sœur. Et je me rappelle encore comme si c'était hier, cette chanson, on a passé d'excellents moments.
4: Voilà, dans la vie, on ne sait jamais.
0: Merci pour ce joli a cappella. Des frissons, mes amis. Parce qu'on dit Magic System, oui, c'est transgénérationnel. Et oui, ça fait quand même hyper longtemps que vous nous accompagnez. Et je remarque qu'à chaque fois qu'on met une chanson de vous, les visages s'éclairent, s'ouvrent, les gens se tournent les uns vers les autres et se parlent. Ça, c'est une belle victoire quand même. Je ne sais pas si quand vous êtes devenu artiste, vous pensiez à ça, ou si vous pensiez qu'à la musique. Mais c'est beau quand même d'avoir cet effet-là sur le monde.
1: Ben oui, c'est notre côté humain. C'est le côté là où on n'est pas dans du semblant. C'est des émotions que nous émettons. Et d'ailleurs, je crois que cette tournée sera l'occasion de se retrouver. Parce que se retrouver sur scène avec Leslie, ça c'était en 2003.
0: Il y a 20 ans.
1: Ben voilà, il y a plus que 20 ans.
0: Oh là là, oui, 23, voilà. Mais je voulais laisser la vie.
1: Donc, se retrouver sur scène avec Leslie, se retrouver sur scène avec Soprano, avec Kimbe, avec Mokobe, Rimka et tout ça. C'est des moments que nous voulons partager avec tous nos fans. Donc, on a hâte d'être
0: en tournée.
1: Voilà.
0: Vous avez compris le message, les amis, il va y avoir des surprises. Voilà. 30 ans de carrière, 5 millions d'albums vendus, des milliards de vues sur YouTube, 3 albums de platine et puis des disques d'or, de platine, de diamant, un single triple diamant export. C'est celui qu'on a écouté tout à l'heure, c'est Magic in the Air, qui est votre arme atomique de bonheur. Voilà, partout sur la planète. Mais on a quand même évoqué tout à l'heure le fait que dans vos 30 ans de carrière, au début, c'était pas la fête à la cafette. On va dire Magic System. Et alors, autant, on se dit, voilà, un groupe qui démarre, c'est normal que ce soit un peu compliqué au début. Quelles épreuves, quelles difficultés vous avez connues, notamment à vos débuts à Abidjan? C'était quoi la difficulté pour vous?
3: Mais déjà, pour avoir un producteur, c'était déjà difficile.
0: Ouais.
3: Et après, vous savez que l'Afrique, du côté musical, il y a beaucoup de problèmes. Donc nous, on a fait notre petit bonhomme de chemin. C'était pas facile, franchement. On s'est débrouillé au quartier avec nos tam-tams.
0: Ouais.
3: Et puis un jour, on a eu la chance de connaître un producteur. On fait un premier album qui ne marche pas en plus. Donc ça devient encore une qu'est-ce que je peux dire,
1: un autre défi.
0: Mais c'est vrai que c'est une déception quand on appelle de tous ses voeux enfin son premier album et qu'il fonctionne pas. C'est dur.
3: Et après on s'est dit on va pas lâcher.
0: C'est ça en fait le secret, c'est la persévérance,
1: la résilience.
0: La résilience,
1: la résilience, parce que Une chose est de tomber, une chose est d'échouer.
3: C'est ça.
1: Mais le plus difficile, c'est de pouvoir se relever pour continuer.
3: C'est clair.
0: Ouais.
1: Parce que c'est tout un espoir qui meurt quand on échoue. Ouais.
0: Parfois, on échoue parce qu'on n'a pas bien fait. Mmh. Parfois, on échoue parce que celui qui est en face a les oreilles bouchées ou pleines de cire d'abeille.
1: Ouais.
0: J'en veux pour preuve le parcours de premier gaou. Combien de maisons de disques ont refusé Premier Gaou?
1: Je ne sais plus du combien, mais le nombre de producteurs déjà.
0: Ouais.
1: Je crois qu'on est passé de main en main parce que personne ne croyait en ce titre.
0: Et vous, vous y croyez?
1: Ben oui, parce que c'est notre esprit, on y a mis... voilà, des notes pour pouvoir donner quelque chose. Mais vous savez, quand vous avez échoué pour la première fois, en Afrique, c'est difficile d'avoir une deuxième chance. Mm-hmm. Donc, c'était pas évident. Et puis, bon, c'est arrivé. Les personnes qui ont cru en nous ont vu vite les résultats. Et puis, c'est parti.
0: Ouais.
1: Mais nous, on se projetait déjà parce que c'était un autre défi. Quand on connaît un tel succès, on s'est dit, mais comment on fait pour garder la barre haut comme ça? C'était quand même difficile. Mais bon, on a essayé et puis après ça a marché. Mais comme Manadia l'a dit, c'est le côté de la professionnalisation qui n'était pas évidente en Afrique. Nous n'avions pas un secteur musical très professionnel. Donc il a fallu que nous arrivions en France dans les années 2000. Et là, on a connu ce qu'on appelle la professionnalisation de la musique.
0: En fait, vous avez transformé l'essai, quoi.
1: C'était de la passion quand on était en Afrique, mais quand on est arrivé ici, c'est devenu une profession.
0: Voilà. Quand on vous entend chanter Premier Gaou a cappella à l'Olympia en 2002, on se dit que heureusement que vous y avez cru.

0: Logic System était dans Décibel pour l'annonce de la grande tournée qu'ils donneront partout en France pour fêter leurs 30 ans.
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0: Ah, stylé-là. Il y en a beaucoup.
1: Il y en a énormément.
0: Et la plupart, ouais, avant d'être chanteuse professionnelle, je squattais les scènes des autres, en fait. Je montais sur la scène des autres et j'attrapais un micro, c'était genre plus fort que moi. Il fallait que je partage les mélodies que j'avais dans ma tête. Vraiment, c'était vital, quoi. Et du coup, heureusement, tout s'est bien passé et... Apparemment, j'ai fait des prestations assez correctes puisque les gens m'ont proposé ensuite d'enregistrer oui. avec eux. Donc la plupart du temps, ça s'est fait comme ça, oui, en volant le micro, en volant
1: au culot, en fait.
0: Au culot total.
1: Au culot et au talent, parce que effectivement, ouais. une fois qu'on a chopé le micro, faut assurer. Et ça a été votre cas. Alors c'est marrant, vous avez employé l'expression avant d'être chanteuse professionnelle. Qu'est-ce qui pour vous est le point de bascule, le moment entre la fille qui rêve de chanter et la fille qui est chanteuse?
0: Mais en fait, j'ai pas tant rêvé de chanter. C'est vraiment, comme je disais, c'est devenu vital, quoi. Vraiment, à un moment donné, je pouvais plus assister à un concert en tant que spectatrice. J'avais deux options. Soit il fallait que je parte du concert, soit il fallait que je monte sur la scène pour chanter, parce que vraiment, c'était physique, quoi. Je sentais que ça brûlait en moi. Il fallait absolument que soit je parte, soit que je monte sur la scène. Donc, c'était pas tant un rêve, mais vraiment une nécessité, quoi. Vraiment.
1: Magnifique, c'est la première fois que j'entends ça, Louisa. Non, mais alors, moi, franchement, ça me touche énormément ce que vous dites, parce que en fait, je pense que les artistes pour qui c'est vital, pour qui c'est faire de la musique ou mourir, alors, c'est pas les plus équilibrés dans la vie, mais qu'est-ce qu'ils donnent, quoi, quand ils sont sur scène ou même quand ils sont en studio. Alors, c'est quoi le parcours qui vous amène à ça, à ce feu dans le ventre? Je sais que vous avez fait très jeune de la musique, vous avez aussi fait les Beaux-Arts. Bref, vous êtes une artiste avec un grand A. Racontez-moi un petit peu le parcours.
0: Bon, déjà, je suis née dans une famille artistique. Mon père, lui, il est musicien. Ma mère, elle est danseuse contemporaine. Et mon père fait du jazz et ma mère, du coup, danse contemporaine. Donc, les deux, dans leur médium, on parle beaucoup de liberté, quoi. C'est vrai que dans le jazz, on parle, du coup, d'improvisation. Oui. Et pareil, dans la danse contemporaine, dans ce contact. Et ma mère, elle nous a toujours, depuis petite, elle nous a amené à nous libérer corporellement et à réussir à s'exprimer sans peur avec notre corps, et elle nous faisait des gages, en fait, genre ok, pour 2 euros au milieu il y a un bouchon on était en voiture, il y a un bouchon, je mets la musique à fond et tu danses au milieu des voitures. Donc, quand t'es petit, pour 2 euros tu le fais, tu vois. Ouais. Où on est là, on voulait trop l'énorme sucette dans la boulangerie, elle dit bah ok, vous voulez la sucette, mais là on doit danser la valse au milieu de la boulangerie pendant 5 minutes, et on était là bah vas-y, ok, tu vois. Voilà, avec le recul, j'ai dit
1: Génial.
0: Et en fait, elle nous a libérés quelque part.
1: Ah bah là, c'est le vaccin contre tous les complexes.
0: Ouais.
1: Formidable. Et alors, c'est votre maman ou votre papa qui est brésilien?
0: C'est ma mère.
1: Ah.
0: Ouais. C'est la liberdade do Brasil. Et du coup, déjà, il y a eu ce côté-là où, depuis que je suis née, tu vois, on se met pieds nus, on danse dans la rue, elle nous a, voilà, il y a eu ce truc-là. Et ensuite, mon père, dans la musique, j'ai beaucoup écouté, il nous a, voilà, il y a des disques magnifiques dans sa bibliothèque, il y a du monde entier, c'est vraiment voilà, j'ai découvert le monde ouais. quoi, dans ces disques, et très avec une écoute assez rigoureuse, quoi. C'est vrai, ouais. que voilà, il fallait une écoute attentive,
1: c'est l'écoute qui permet d'apprendre des choses aussi en écoutant les autres, quand on écoute vraiment.
0: Ouais, tout à fait. Je pense que mon père, il a eu plus une approche un petit peu plus sérieuse, en fait, son approche avec l'art, même dans le cinéma, tu vois. C'est vrai qu'il est très cinéphile aussi. Il fallait qu'on regarde le film depuis le générique, quand tu vois. Voilà, c'était très sérieux. Et moi, j'ai des tics maintenant, tu sais, quand je regarde des films avec des copains, j'ai dit non, mais on se tait.
1: Ah, il faut pas se lever au cinéma avant la fin du générique de fin, quoi.
0: Oui, non, mais même surtout à la pas. Maison, tu ouais. vois, ah, je veux ouais. dire, on éteint tout, là, le film a commencé, genre, c'est silent, mais genre, vraiment, il nous regardait, genre... bref, je reproduis un peu ces tics, un peu de tyrans, comme ça, mais bref, au final, ça m'a permis aussi d'avoir un regard et une écoute attentive sur l'art en général. Donc, oui,

0: Donc j'ai toujours baigné dans la musique, mon père musicien, donc j'étais toujours dans les répétitions, dans les concerts, les tournées, et du coup, génial quoi, j'ai toujours, c'est grandi avec ça. Et dès que mes parents, ils ont capté que j'aimais bien chanter, du coup, ils m'ont mis à la maîtrise de Bretagne, c'est un cursus horaire aménagé, du coup.
1: C'est très intensif, là. Ouais, ce sont des jeunes musiciens, mais qui bossent comme des pros, hein.
0: Ouais, 4 heures par jour, quand même, tous les jours, ouais. Tous les jours, conservatoire, mais c'était super parce que, du coup, j'allais à l'école que le matin.
1: Et conservatoire l'après-midi.
0: Ouais. Donc, pour nous, c'était le rêve, hein. C'était trop, trop bien. Et là, formation classique, voilà, ça c'est très très rigoureux aussi, mais aujourd'hui c'est ce qui me donne la liberté aujourd'hui d'aller où je veux musicalement, quoi. Donc ça c'est vraiment génial.
1: Dans ce premier album, justement, hein, on va dans plein d'endroits que vous entendrez tout à l'heure, parce qu'on va se balader dans le disque. Mais on va commencer avec la chanson qui vous a amené aux victoires de la musique et qui a été le gros tube depuis l'été dernier. C'est Soleil Bleu, donc en collaboration avec Bleu Soleil. Et alors, la légende raconte, Louisa, que vous avez écrit les paroles dans le RER.
0: Une partie des paroles, ouais.
1: C'est génial. Parce qu'alors, ça n'a rien à voir avec un RER, hein, pour ceux qui connaissent pas la chanson.
0: Bah ouais, mais justement, j'avais, en fait, je revenais du Brésil, là. Le Brésil est toujours quelque part, hein.
1: Oui.
0: C'est évident. Et oui, séparation et, ouais, c'est comme si j'avais fait un voyage astral, comment dire, une projection, j'ai fermé les yeux et je me suis, j'ai imaginé mon monde, parfait. Je l'ai écrit pour me faire du bien, en fait, et j'ai pas du tout mais c'était inconsciemment, hein. J'ai tout fait ça inconsciemment. Je pensais même pas un jour la chanter en live, je pensais pas que encore moins que ça allait exploser comme ça. Donc je l'ai vraiment fait pour moi et sans imaginer que ça allait faire du bien à autant de monde. Donc ça, c'est vraiment trop bien.
1: Louisa, élève de la maîtrise de Bretagne à Rennes, énormément de chants, etc. Ça, c'est toute votre enfance. Beaucoup de musique, donc on a dit du piano, de la guitare, de la harpe, de la danse, etc. Et à un moment, vous allez évidemment prendre votre envol qui amènera un peu plus tard aux collaborations dont on a parlé et puis à ce premier album. Mais je sais que ce qui a beaucoup changé votre vie et finalement qui vous a transformé en l'artiste que vous êtes aujourd'hui, c'est les voyages.
0: Oui, tout à fait. Ouais. Tout à fait. C'est vrai que après la maîtrise de Bretagne, arrivé au lycée, j'osais pas chanter. C'est vrai qu'en France, il y a un peu ce truc du jugement, du regard de l'autre, et j'osais pas dire que je chantais. En plus, je faisais du classique, alors trop la honte. Du coup, mes potes au lycée ne savaient pas du tout que je chantais. Et puis en plus, j'avais d'autres aspirations. Je commençais à découvrir la musique électro, donc voilà.
1: Ouais.
0: Et ensuite, mais il y avait quand même cette pudeur, un peu cette gêne, voilà. Et à 18 ans, je suis retournée au Brésil toute seule. Et là, les Brésiliens, ils ont une sorte de bienveillance de base, quoi que tu fasses, ils t'aiment. Et en fait, à 18 ans, ils m'ont redonné la force de juste rouvrir ma voix. Et à 19 ans, je suis restée à La Réunion pour 5 ans. J'ai fait mes études là-bas.
1: Les Beaux-Arts, ouais.
0: Et en fait, à La Réunion, là, du coup, là, la voix, elle s'est... Là, je l'ai plus refermée, là. Ouais. Je l'ai plus refermée. J'ai découvert, du coup, les jam sessions, donc la musique à improviser. Et à La Réunion, c'est très riche. Du coup, il y a vraiment énormément c'est vraiment, on appelle La Réunion, je pense.
1: Oui, ça réunit.
0: Il y a des influences du monde entier, des gens. Du coup, quand on fait des jam sessions, c'est des vrais jams dans le sens où on invente tout du début à la fin.
1: C'est-à-dire que vous, quand vous chantez dans une jam, vous savez pas ce que vous allez chanter. Vous improvisez des paroles, vous accompagnez.
0: Alors, j'improvise. Moi, quand je chante à la base, je chante dans une langue inventée. Les paroles, ça vient après. C'est venu un petit peu par défaut, par contrainte. Mais moi, donc, j'ai sorti plein de sons. J'ai sorti même un EP entier dans un langage inventé. Et c'est mon langage préféré. J'utilise ma voix simplement comme un instrument, en fait. Et avant de mettre du sens, parfois, je trouve que la musique, elle parle tellement déjà d'elle-même et les mots, ils peuvent être réducteurs, quoi. Et c'est juste utiliser ma voix comme un instrument musical, quoi. Et du coup, voilà, j'improvise comme ça. Je peux. C'est ce qui m'intéresse, c'est ça, c'est la mélodie, la musicalité des sons et la percussion aussi de des sonorités, des mots. Et quand je chantais à la maîtrise, on chantait en allemand ou en latin, donc moi je comprenais rien de ce que je chantais. Oui. Et c'est quand on lisait les partitions, il y avait une note et un son en bas, et moi j'ai appris à la musique comme ça, en fait. C'est juste une note et une sonorité. Je pense que c'est comme ça que j'ai construit un petit peu ma perception de la musique, quoi. Et du coup, ouais, voilà, complètement improvisé. Il pouvait y avoir un clavier qui faisait du hip-hop, un violon classique avec un rythme de percussion maloya traditionnel de la Réunion, et puis on mélangeait tout ensemble, et puis on faisait une musique tous ensemble. Et c'est vraiment là, donc je suis tombée dedans, et personne pouvait m'arrêter. Je pouvais chanter pendant 3 jours non-stop, quoi.
1: Ben, ce foisonnement, on le retrouve hein, dans ce premier album. Il vient de sortir. Alors, les amis, évidemment, je vous le recommande. Pour se balader un petit peu dedans, vous dire que bah oui, du voyage, il y en aura toujours avec Louisa, Jetlag.

0: Alors, Louisa, toutes ces chansons qui viennent de sortir, comment elles sont arrivées? Est-ce que tout ça est très récent? Est-ce qu'il y a des chansons que vous avez en vous depuis vos premiers voyages au Brésil, à La Réunion, etc.? On est comment dans le temps sur ce disque?
1: Alors c'est très mélangé, c'est vrai que j'ai des textes, je pense, qui traînent dans mon téléphone depuis 2 années au moins.
0: Ouais.
1: 3 ans, le temps passe tellement vite.
0: Déjà, elle est en train de regarder en fait l'arrière de sa pochette pour voir un peu les chansons. Celle qui arrive par exemple, la Vida Loca.
1: Alors la Vida Loca, celle-ci, elle s'est faite cette année. Je l'ai écrite cette année. Et en fait, quand j'ai commencé à l'écrire, j'ai pensé à inviter Carbone dessus. C'était le feat que je voulais faire avec Carbone, parce que je trouvais que c'était un peu la vibe un peu solaire qu'il avait dans Imagine. On venait de se rencontrer, je l'ai trouvé super. Et quand je commençais à l'écrire, je me suis dit, ça me fait penser à Carbone, viens, je l'invite. Et le jour d'arriver au studio, il me dit... mais je sais pas, je crois que celle-ci c'est un peu gagné d'avance. Moi je chercherai un truc un peu plus mélancolique, et du coup on est parti sur totalement autre chose.
0: Vous avez fait étincelle ensemble.
1: On a fait étincelle, du coup on a rouvert nos tiroirs, on a fouillé ce qu'on avait, et puis on a inventé une nouvelle chanson. Étincelle, du coup, la Vida Loca, ça s'est fait cette année, ouais. Il y a des bouts, j'avais déjà commencé à écrire, par exemple Western chinois, je me souviens que j'avais Western chinois, j'ai testé dans toutes les langues. J'ai testé dans toutes les langues. J'ai même fait une version avec un mélange de hongrois, de japonais. J'ai fait vraiment plein de versions.
0: Mais si vous vous demandez, western chinois, c'est comme ça.

0: veut dire qu'en fait, une chanson, avant le jour, la seconde où vous l'enregistrez, elle peut changer 600 fois.
1: Bah même maintenant, hein, moi j'aimerais bien faire un album juste de remix de mes propres chansons.
0: Enfin, il vient de sortir, Lisa. Attendez un peu quand même. Faut attendre la réédition, quoi, dans quelques mois.
1: Ouais.
0: Ah ouais, mais c'est vrai. Mais oui, mais ça c'est voilà les vestiges du live en fait et de toutes ces jam sessions, etc. Pour vous, en fait, la musique, elle est pas figée.
1: Ah, c'est hyper difficile de se dire ah, c'est fini.
0: C'est comme ça.
1: Ouais, c'est vrai qu'il peut y avoir vraiment plein de directions différentes et c'est très compliqué pour moi, ouais, de figer ça. Même je fais de la peinture et c'est un peu pareil, de dire vas-y, là on s'arrête. Du coup, je fais plusieurs versions de peinture. Enfin bon, bref, là, je vais pas partir.
0: On s'est baladé un petit peu à l'intérieur de ce disque extrêmement solaire et qui réunit finalement tout ce que vous aimez dans la musique, vous avez réussi à le mettre dans votre disque.
1: Il a fallu me canaliser un petit peu quand même. Oui, parce que j'aime le monde, en fait. J'aime ouais. le monde. On m'a dit, Louisa, premier album, viens, on essaye un petit peu de pas trop perdre le public. Mais voilà, d'essayer d'avoir quand même un fil rouge. Bon, évidemment, il y a le Brésil qui est là.
0: Oui.
1: Il y a ma double culture qui est celle-là. On ne peut pas y échapper.
0: Mais on ne veut pas y échapper.
1: On ne veut pas y échapper. Après, j'ai un grand amour de la musique tzigane, aussi Balkans, spécifiquement Roumanie. J'ai réussi un petit peu à l'intégrer à la fin d'un morceau qui s'appelle Nuages, que j'ai fait en featuring avec
0: La Daniva.
1: Avec La Daniva, ouais.
0: Oh, on écoute quelques notes, et j'adore ce morceau.
1: Trop bien.

0: On est presque dans un film de Costa Rica.
1: Je suis fan, c'est mon rêve de jouer dans un film de Costa Rica et de chanter avec lui. Je te jure, c'est.
0: Mais il faut lui dire, Emir, she's here.
1: Oui.
0: Elle est là.
1: Non, mais
0: elle
1: en plus,
0: là,
1: Louisa.
0: Il me connaît, genre, j'ai squatté une de ses scènes aussi.
1: Ah, bah oui. Faut dire, les concerts d'Emir Costa Rica et le No Smoking Orchestra, c'est quelque chose.
0: C'était
1: hein.
0: ça. Ah ouais.
1: À La Réunion en 2016.
0: Ah ouais.
1: Je suis montée sur la scène dans un festival et j'ai chopé le micro. Je savais pas trop qui c'était à cette époque-là. Et je vois, il joue de la guitare, il me regarde et il vient me voir, fait What's your name? Et
0: j'ai dit. Vous le faites bien, vous l'imitez hyper bien, je l'ai interviewé, il a vraiment cette voix.
1: J'ai dit Louisa. Et là, et notre chanteuse, Louisa! Et les gens, ils pensaient tous que j'étais slave ou roumaine, ouais. Parce que comme j'improvisais aussi mon langage quand je chantais, c'était ouais. marrant.
0: Que de bons souvenirs. Alors ça, c'est un très très beau souvenir de scène. Ça veut dire que donc la tournée qui s'annonce, autant que ce soit là, sur tous les festivals d'été, je l'ai dit, hein, vous êtes une des artistes les plus programmées cette année. Et puis ensuite, donc il y a votre tournée à vous. Tout est déjà prêt dans votre tête.
1: J'ai trop trop hâte. Bah déjà, nous, on va vivre la première aventure du tourbus. Pas sur toute la tournée, mais sur quand même une bonne partie. Et moi, j'ai jamais voyagé en tourbus, donc j'ai très hâte de découvrir ça. Plus mon équipe de musiciens, on est des bons jammers. Du coup, voilà, on va faire de la musique. Ça se trouve, il y a un album qui va naître.
0: C'est possible, hein, que ça vous inspire en vrai.
1: Ouais.
0: Et puis, je citais ces énormes festivals. Ça va être des foules assez énormes et denses et compactes. Ça vous excite? Ça vous donne le trac?
1: Écoute, j'ai là du coup à force d'avoir fait quand même beaucoup de scènes,
0: oui.
1: Je suis de plus en plus libérée. C'est vrai que moi, les deux premières années, quand j'ai commencé à faire de la scène, du coup ça remonte à 2018-2019, j'étais terrifiée à parler au public. Je disais quasiment rien, je disais bonjour, au revoir, au milieu je disais le nom du groupe,
0: oui.
1: Mais voilà, et là de plus en plus. Maintenant, ça fait tellement du bien de pas avoir peur, d'être libérée, de parler, parce que je pouvais chanter devant 20 000 personnes, mais parler au public, en fait, quand j'ai réalisé que je devais faire l'animation aussi,
0: oui.
1: J'avais pas eu conscience de ça, en fait, au début, avant mon tout premier concert. Tu sais, je me dis, bon, je suis chanteuse, je vais chanter, mais non, en fait, il faut animer.
0: C'est vrai,
1: c'est un autre métier, quoi. Et là, maintenant, j'aime bien, je me suis trouvé un petit clown, et ça me fait du bien, du coup, là, maintenant. Bon, préparez-vous, peut-être, je vais vous mettre des tunnels. Avant, je parlais pas, maintenant,
0: elle va faire des chroniques.
1: Même ça nous arrive, genre d'improviser complètement une musique maintenant en live. Parce que ça aussi, c'est un truc que j'avais pas conscience avant de faire mes premières scènes. C'est qu'on allait devoir faire tout le temps les mêmes chansons en concert.
0: Ah oui, la fameuse setlist.
1: Ouais, et c'est vrai que comme je viens de la musique improvisée, des jams et tout, ce que j'aime, c'est créer la musique instantanée, quoi. C'est de la découvrir au moment où je la fais. Et là, de savoir que j'allais faire tout le temps les mêmes morceaux, ça m'a un petit peu, c'était un peu la désillusion. Donc là, avec mes musiciens, c'est cool. Ça nous arrive des fois d'improviser une musique sur scène et ça, c'est génial.
0: Ah, donc n'hésitez pas à prendre des billets pour plusieurs dates de concert de Louisa. A priori, oui. Il y aura des surprises à chaque fois. Et donc, entre les chansons, c'est le retour de la petite fille qui dansait dans les embouteillages. Ça y est, libérée, délivrée. Louisa, je vous souhaite le meilleur avec ce disque, avec cette énorme tournée. Et à la prochaine, Louisa. Merci.
1: Merci beaucoup.
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2: Salut à toutes, salut à tous et bienvenue dans Décibel. On vous a promis une playlist faite sur mesure, rien que pour vous, par Amir. Je perds pas de temps, on y court. Bonsoir Amir.
3: Bonsoir.
2: Comment
3: bonsoir.
2: Ça va?
3: Super, puis enthousiasmé par ton accueil.
2: Bah attends, déjà t'es un petit peu à la maison ici. Et aussi, je dois dire que c'est un parcours qui fait plaisir à voir, ton parcours à toi.
3: Merci.
2: C'est vrai.
3: Je me penche rarement sur ce qui s'est passé, sauf que c'est vrai que cette année, comme on parle souvent de la décennie, alors ouais. Je me rends un petit peu compte de ce qui est arrivé.
2: Du chemin parcouru. On a découvert la semaine dernière les premiers épisodes de La Belle et le Boulanger. La suite, c'est lundi soir, toujours sur TF1. Vous voulez savoir comment ça se finit, hein. Moi, je sais. Mais je vais pas spoiler, c'est promis. Ça t'a plu quand même.
3: Merci pour ces efforts.
2: Cette aventure série télé, est-ce que ça te fait remettre en question ton amour fou pour la musique? Est-ce qu'il faudrait partager ton temps maintenant à 50-50 ou pas?
3: Non, j'irai pas jusque-là. C'est comme la question qu'on se pose quand on a un deuxième enfant.
2: Oui,
3: ça, on met pas en question l'amour du premier du tout. On arrive à agrandir son cœur. Et quand je parle d'enfance, là, je me projette. Je me remets en tête les souvenirs de moi qui montais sur une table petit à la maison, qui essayait de faire le divertissement pour ma famille, et je me souviens être autant acteur que chanteur. Après, c'est la musique qui a pris le dessus par des concours de circonstances fabuleux qui m'ont permis d'exaucer un premier rêve, mais j'ai jamais perdu de vue cette volonté au gré des coups de cœur et des choix qui me bouleverseront, qui résonneront en moi. De prendre aussi le temps de travailler la deuxième discipline qui m'a toujours donné envie. Et c'est en train d'arriver maintenant, ça a mis 10 ans, mais c'est pas plus mal. Je suis très heureux de retrouver la fragilité du débutant, de ressentir l'émerveillement, ça fait énormément de bien. Et puis je pense que les deux mondes se nourrissent mutuellement l'un de l'autre.
2: Ah oui, sans aucun doute, parce que je pense que même en termes de conscience de ton corps, etc., le fait de jouer la comédie, je me dis que ça va sans doute, oui, avoir des répercussions sur tes prochains concerts, par exemple.
3: Très certainement, mais ça a déjà été le cas après la pièce de théâtre que j'ai jouée pendant 2 ans. Je m'estime tellement chanceux de pouvoir vivre toutes ces choses, je t'assure.
2: Et nous, on est contents parce qu'on est aux premières loges et on voit tout ça. Donc, les deux prochains épisodes de La Belle et le Boulanger, c'est lundi soir. Et pour ce soir, donc, tu t'occupes de la playlist, Amir. On t'a demandé de choisir 8 titres et puis nous, on a choisi 2 titres de toi. Comme ça, voilà, ça nous fait un petit mélange sympathique. On est ensemble jusqu'à 21h. Le premier titre de ce soir, c'est Francis Cabrel. Je l'aime à mourir. Alors évidemment, ça te va très bien, parce que toi, des chansons d'amour, t'en as un certain nombre dans ton répertoire. Celle-là, elle est particulièrement intense, belle, pure, simple. C'est ça qui te touche. C'est la beauté dans la simplicité.
3: C'est la beauté dans la simplicité. C'est tellement bien décrit. Je pense que c'est ce qui représente le mieux Francis Cabrel, parce qu'il trouve des mots qu'on comprend tous, mais qu'on aurait beaucoup beaucoup de mal à écrire comme lui. Et en plus de ça, c'était la première chanson que j'ai apprise à la guitare et qui représente énormément de choses pour moi. Et je pense aussi
2: que t'avais quel âge ?
3: J'ai commencé tard. Je devais avoir 22-23 ans quand j'ai appris la guitare pour la première fois. Après des années où ma mère insistait mais que ça me faisait trop mal aux doigts. Et à l'époque, j'aimais pas l'abnégation. J'étais moins là-dedans. Oui, je vais mourir, mais quel chef-d'œuvre.
2: Alors on y va. Choisi pour vous par Amir. Première chanson de cette playlist qui promet, croyez-moi, j'ai les titres sous les yeux, on va se régaler. Voici Francis

0: Ah, il s'est posé une ambiance, Amir. Il arrive en soirée, clac ! Degen Cabrel. Je l'aime à mourir. On parlait rapidement, mais on a évoqué ce truc-là. Ça fait 10 ans que t'es dans l'œil du public, en tout cas en France, hein, depuis que tu nous as représenté à l'Eurovision. Et t'es arrivé 6e. Je tiens à le rappeler quand même parce que on n'a pas souvent fait mieux.
1: Non, depuis moi, il y a eu de très bons scores.
0: Il y a Slimane, eu des bons.
1: Louane, ouais. Et je salue ces artistes parce que ensemble, en fait, on a, je pense, réussi à faire un mouvement très très positif dans l'appréciation de l'Eurovision auprès du public déjà.
0: Oui, dans l'intérêt même.
1: Dans l'intérêt, ouais. Et puis il y a plein de très bons artistes maintenant qui sont intéressés, qui postulent et qui peuvent vraiment enfin nous donner l'espoir de gagner un jour bientôt.
0: Ah oui, on croise les doigts. Allez,
1: c'est
0: moi,
1: le but.
0: J'y crois. Dans cette
1: Barbara Pravi, j'ai oublié de mentionner.
0: Ah oui, Barbara, ouais, Barbara.
1: Deuxième quand même.
0: Deuxième. Sinon, bah, c'est toujours Marie-Myriam, notre championne, hein, je vous rappelle. C'était l'année du punk. C'était les années 70. Ça va revenir, les amis. Ça va revenir. Ne vous en faites pas. Et je parle, oui, non, de ces 10 ans aussi, parce que dans ces 10 années, tu es devenu père. Or, la chanson que nous allons écouter, c'est Charles Aznavour à ma fille.
1: Oui.
0: Je me suis dit que tu l'avais pas choisie par hasard.
1: Absolument pas.
0: Et c'est vrai que, bah, voilà, la vie n'est plus la même, ensuite, c'est sûr. Et tu te découvres une dose d'amour, dont tu n'avais pas idée.
1: Oui, sauf qu'ici, il faut quand même préciser que j'ai 3 enfants qui sont 3 garçons.
0: C'est pas vrai, t'as
1: oui,
0: pas de fille.
1: J'ai pas de fille.
0: Mais j'étais sûre que t'avais une fille.
1: Non,
0: ah, t'as 3 garçons.
1: J'ai pas cette chance. J'ai beaucoup entendu parler de ce qu'est l'amour paternel pour une fille. En attendant, je me projette au travers de ce que dit Aznavour qui me touche profondément. Et je vis par procuration cette émotion.
0: À ma fille, donc, Charles Aznavour, qui chante pour vous, pour celles et ceux qui ont des filles, ou celles et ceux qui y pensent comme ça, parfois comme Amir.

0: du velours, la voix de Charles Aznavour à ma fille. Je ne sais pas si Amir, tu as des modèles en chanson et si Aznavour en fait partie.
1: Totalement.
0: Ah, c'est vrai?
1: Totalement.
0: Qu'est-ce que tu prends chez lui?
1: Ce que je prends chez lui, c'est l'intelligence du verbe, comment poser le mot sur une mélodie pour qu'il gagne en ampleur, en magie, en consistance. Comment raconter une histoire sur scène aussi. Et puis l'artiste, l'auteur avec qui je collabore le plus depuis mes débuts, s'appelle Nazim. Et Nazim est lui-même un très très grand fan, ne jure que par Charles Aznavour. Et on s'est pas choisi par hasard, je pense.
0: Ah, très bon. Ça, on t'entendra avec Nazim tout à l'heure. Mais avant, on va faire un tour. Alors, de l'autre côté, j'ai envie de dire, du spectre de la musique, quoique, est-ce que la chanson française et le pop-rock anglais n'ont pas quelques petits trucs en commun? En tout cas, ça fait des émotions. T'as choisi Coldplay avec une chanson qui s'appelle The Scientist. Alors, il faut que je t'avoue, c'est pas leur plus connue, mais je pense que c'est celle sur laquelle j'ai le plus pleuré.
1: Je te crois.
0: Tellement cette chanson, elle est terrible, parce que oui, c'est quelqu'un qui veut un peu rembobiner, changer l'histoire et tout. C'est fou, pourquoi t'as choisi cette chanson?
1: D'abord parce que on s'est parlé tout à l'heure de comédie romantique.
0: Ouais.
1: J'aime bien moi ce registre cinématographique, et il y a une comédie romantique qui est d'ailleurs un remake d'un film français qui s'appelle The Wicker Park dans sa version internationale, et je pense que la version française s'appelait L'Appartement avec Vincent Cassel, si je ne me trompe pas, mais on vérifiera après. Et dans la version américaine, dans la BO, on a ce titre de Coldplay qui accompagnait magistralement des scènes d'émotions amoureuses, et je sais pas, ça a pris une place en moi, ça m'a accueilli, et je retiens ce titre comme un de mes titres préférés, ce qui me touche le plus, comme toi.
0: 1996, oui, c'est Vincent Cassel avec Roman Boranger et Monica Bellucci. Mmh.
1: En tout cas, la version internationale, c'est Josh Hartnett, c'est Diane Kruger.
0: Et on y croit, on a envie de...
1: Et c'est waouh. Ouais.
0: L'Appartement, c'était le nom du film en français. Et donc, Coldplay The Scientist dans la BO du film américain.

0: Play, choisi donc par Amir, notre invité ce soir. Amir, est-ce que tu connais le clip de The Scientist?
1: Non, je m'en souviens plus.
0: Alors, je le recommande à tout le monde, et même à Amir. C'est un clip, en fait, qui a été tourné avec un procédé un peu spécial. Je vais essayer de vous l'expliquer, mais n'oubliez pas que je ne suis pas une scientifique. En gros, quand on regarde le film, quand on regarde le clip, on se dit, tiens, c'est bizarre, ils avancent bizarrement. En fait, tout a été tourné, tout le monde faisait ses mouvements à l'envers. Donc, par exemple, Chris Martin, qui est censé marcher à l'endroit dans le clip, bon, bah, il marchait à l'envers. Donc, tout a été fait, tous les gestes ont été faits à l'envers, puis remis à l'endroit. Mm-hmm. Mais du coup, ça fait une espèce de démarche
1: évidemment,
0: un peu étrange.
1: Évidemment.
0: Et bah, c'est trop fort.
1: J'ai envie de le regarder.
0: Et bah, voilà, Coldplay, The Scientist, allez voir le clip. Et si j'ai mal expliqué, pardon. Pardon à Madame Bourdet, ma prof de SVT du collège. Je n'ai absolument pas progressé, madame, depuis, et j'en suis désolée.
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0: Mon invité, c'est Amir, et évidemment, on n'allait pas se priver du plaisir de t'écouter chanter ce soir, Amir, même si tu parles beaucoup de la musique des autres, mais j'aimerais qu'on écoute ensemble un duo avec Nazim. Tu nous en parlais tout à l'heure en nous disant que c'est ton plus proche collaborateur depuis 10 ans, avec qui tu partages l'amour d'Aznavour, entre autres. Vous avez chanté ensemble une chanson qui s'appelle En face, qui est sortie en 2024.
1: Absolument.
0: C'est ça.
1: C'était la dernière chanson de son projet extrêmement ambitieux, d'écrire, de réaliser et de poster sur toutes les plateformes de streaming une chanson par jour pendant 366 jours.
0: C'est une folie, ça.
1: Il y est parvenu. Sur la grande majorité d'entre elles, il a même fait un clip. Enfin, c'est un projet d'une ampleur, c'est colossal. Et il avait appelé ça chronique d'un burn-out prévu d'avance.
0: Tu m'étonnes.
1: Et il y a quand même survécu.
0: C'est le final.
1: Et j'ai été extrêmement touché qu'il choisisse un duo avec moi, alors qu'il aurait pu en choisir tant d'autres. Mais je pense que ça arrivait aussi dans un timing où on en avait besoin. C'est une chanson qui parle de la tolérance, de la compréhension, du regard de la personne en face, du fait qu'on s'écoute peut-être pas suffisamment assez, qu'on reste très enfermé dans nos opinions. Nazim est musulman, je suis juif, on n'a pas besoin d'en dire plus. En ce moment, il est important de montrer quand la tolérance fonctionne et quand le respect mutuel existe. C'est notre cas, on est comme des frères. Et on avait envie de le raconter dans une chanson. C'est une chanson que j'adore.
0: En face.

0: face, c'est Nazim avec Amir. Vos deux voix se mêlent tellement bien.
1: Merci.
0: Je pense que depuis 10 ans, vous avez dû souvent chanter ensemble, mais là, on va dire, c'est le premier officiel.
1: Absolument.
0: Ça te donne envie pour la suite?
1: Bien sûr, mais avec Nazim, tout. C'est pas que la musique, c'est de la fraternité, c'est de l'amitié, c'est de la confidence. Et je pense que c'est pas un hasard si nos voix s'accordent naturellement. C'est parce qu'on passe beaucoup de temps ensemble et qu'on a traversé beaucoup de choses.
0: Vivement la suite entre ces deux-là. Amir s'occupe de la suite de la programmation musicale sur votre radio ici. Alors les amis, installez-vous confortablement, c'est loin d'être fini. À tout de suite.
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0: Et mon invité de ce soir, il a une belle actualité. Lundi soir, notez dans vos petits carnets, vous avez rendez-vous avec Amir pour la suite des aventures de La Belle et le Boulanger. Dites donc, 3 saisons en Israël, la série. Donc là, bon bah lundi soir, c'est la fin de la saison 1, on est d'accord, en vrai, il pourrait y avoir la suite de leurs aventures.
1: Moi, depuis le début, je vois ça comme un premier volet. Après, c'est pas moi qui décide, mais comme j'ai connu et j'ai succombé à la première série, enfin pardon, à la série d'origine.
0: Oui.
1: C'est ce qui m'a amené d'ailleurs à le proposer à TF1. Je vois une histoire qui est loin d'être terminée et je connais la suite des aventures de chaque personnage. J'ai très très hâte qu'on puisse raconter le reste.
0: La Belle et le Boulanger, alors moi je vous recommande, j'ai eu la chance, je suis un peu pistonnée par Amir et donc j'ai vu les 4 épisodes déjà. Et je vous recommande, oui, l'histoire de Benjamin le boulanger et Louise la mannequin, superstar internationale, les amis, les amours, les emmerdes, la musique aussi. Et puis je voulais citer les comédiens qui partagent l'affiche avec toi, Amir.
1: S'il te plaît.
0: Il y a Ludmila Van Cleer, donc elle joue La Belle, Amir et le Boulanger. Les darons, on les adore. Lionel Astier, Mathilde Amey, ils sont super.
1: Tes parents, ils sont merveilleux.
0: Incroyable.
1: Ils m'ont appris tellement de choses en plus sur le tournage.
0: C'est des super comédiens. Il y a également Gary Mialéanou, Sarah Stern, alias Stéphanie Tuche, voilà, qui est là également, Xavier Robic, et puis la petite Mithy Hazanavicius, qui joue ta petite sœur. La Belle et le Boulanger, c'est sur TF1.
1: Réalisé par Hervé Mimran, qui est un très grand réalisateur.
0: Ah, t'as aimé travailler avec lui?
1: Ah oui, oui, mais c'est un très grand, parce que c'est la première fois qu'il fait une série, il a fait que du cinéma jusque-là, des grands films avec de très très très grands comédiens. Et c'est un écrin extraordinaire pour débuter tout ça. Ces artistes, ces acteurs, cette histoire que j'aime déjà, c'est ce réalisateur. Les gens me voient à la télé jouer des scènes, mais ils savent pas le plaisir que j'ai pris, ce que j'ai ressenti à l'intérieur et comment j'ai vécu cette aventure 2 mois durant, entre les prises, à venir tous les jours heureux. Heureux de pouvoir vivre ça.
0: Et puis la troupe, quoi, c'est chouette.
1: Absolument. Et ceux qui sont expérimentés, parce que moi c'était la première fois, m'ont dit, ne crois pas que c'est toujours aussi fun, aussi cool.
0: Il y a des tournages galères.
1: A priori, mais là on avait une atmosphère parfaite.
0: Et t'as pas fait la BO?
1: Pardon?
0: T'as pas fait la BO, la bande originale?
1: Tu veux que je te dise la vérité?
0: Oui,
1: j'y ai songé. Et j'avais un morceau qui me paraissait être parfait pour l'occasion. Sauf que on savait pas quand ce serait diffusé. Et moi, je pouvais pas attendre avec la chanson. Donc, j'ai sorti le titre qui s'appelle Complémentaire, qui a vécu sa vie.
0: Ah oui, effectivement.
1: Ça n'a pas servi pour la série, mais voilà. Moi, je voulais faire je voulais les marier, les deux, deux projets. Je trouvais ça très sensé. Mais bon.
0: Rien que pour ça, il faut une saison 2, alors.
1: Allez.
0: Voilà. On passe commande chère, TF1. Lundi soir, les 2 derniers épisodes. Et puis, l'année prochaine, une saison 2, par exemple. En attendant, Amir, Samir s'occupe de la musique et on va écouter, justement, un chanteur. Quand on pense à lui, tout de suite, on dit il est chanteur, mais il a joué dans pas mal de films et on louait justement ses qualités très instinctives d'acteur. C'est Johnny Hallyday. Mm-hmm. T'as choisi une chanson qui s'appelle Diego.
1: Quel morceau, mon Dieu. Là, j'aurais pas d'histoire personnelle à raconter, mis à part le fait que je trouve que c'est une chanson merveilleusement interprétée, une chanson qui... Moi, je l'ai découverte à la Starac avec Georges Alain.
0: Je sais pas si tu te souviens. Georges Alain Jones, bien sûr.
1: C'est vraiment une histoire ancienne aujourd'hui. Ouais.
0: Et c'est lui qui avait chanté ça.
1: C'est ce que je... Moi, enfant, je ne connaissais pas la chanson de Johnny. J'ai connu ça à la Starac. J'ai découvert plus tard qu'elle a... D'ailleurs, elle a été reprise plein de fois par plein d'artistes. Mais la version originale, écrite par Michel Berger, qui a récemment été chantée aux Enfoirés. Et c'est ce qui me l'a rappelé, le morceau, quand j'ai préparé la liste des titres... pour nous, pour aujourd'hui. Elle continuait je la chantonnais encore parce que toujours baignée dans le bain des Enfoirés. Et j'ai trouvé ça cool de la réentendre dans sa version originale et de rendre hommage à Johnny.
0: C'est une merveille. Johnny Hallyday, Diego, libre dans sa tête. Et comme pas mal de chansons qui parlent de guerre, de paix, de prisonniers, etc., elle est toujours terriblement d'actualité des décennies après avoir été écrite.

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0: chanson Diego, Johnny Hallyday. Ouais, il nous gâte ce soir, Amir. C'était comment la musique en Israël, Amir? Parce que toi, t'es né en France, mais dès l'âge de 8 ans, tu pars vivre en famille en Israël. Est-ce que, parce qu'il y a de temps en temps des artistes israéliens qui font le tour du monde, je pense notamment à Asaf Avidan, mais c'est pas si souvent. Donc c'est comment, toi, quand t'étais petit ou même ado, c'est quel genre de musique qui marche là-bas?
1: Écoute, c'est une question très ouverte, parce que moi je peux te donner ma perspective. Il me semble que c'est un pays qui avance tellement vite que les genres musicaux tendance du moins changent, évoluent assez rapidement. J'ai eu tout le long de ma vie l'occasion de voir la période du rock israélien, puis ensuite l'essor de la musique orientale, après c'était la pop un peu électro, après c'est revenu à une espèce de pop orientale, et en fin de compte aujourd'hui j'ai l'impression qu'on assiste à une musicalité qui est la chimère de toutes les origines de ce pays, qui est un pays qui rassemble beaucoup de diaspora, et qui aussi a une sorte de recherche depuis la globalisation, une sorte de recherche de ce qui se passe à l'étranger pour l'intégrer intelligemment, savamment. Moi, ça fait un petit moment que je travaille beaucoup avec des producteurs réalisateurs de musique israélien, parce qu'ils ont une sorte de d'irrespect des cases, comme s'ils travaillaient sans éthique parce que tout était possible. Et ils se questionnent très très peu sur ce qu'on attend d'eux, ce qui se fait plus, ce qui se fait moins. Ils tentent des choses, et souvent c'est dans ces trucs expérimentaux qu'on trouve une nouvelle vérité. Et moi je peux te dire que j'ai eu la chance, par exemple, de remporter 4 fois la chanson de l'année, dont 3 fois des morceaux faits avec des Israéliens. Longtemps, Rétine, ce soir.
0: Et c'est des producteurs, qui t'ont du coup un peu poussé.
1: Exactement.
0: Dans tes retranchements.
1: Ça veut dire que la fabrication est toujours un projet commun franco-israélien.
0: Ouais. Ouais, ouais.
1: Je viens avec un auteur, même un compositeur. On imagine la chanson dans son habit le plus simple, une guitare-voix. Et à partir de là, on lui dit, trafique-nous quelque chose, fais-en quelque chose d'encore plus gros, plus fort. Et c'est là où on repousse les limites. Je trouve ça génial, le fait de faire le pont entre ces deux cultures qui me constituent, et d'avoir un regard sur ce qui se passe des deux côtés, me laisse le privilège de pouvoir jauger, de pouvoir mélanger et faire des repas de fusion, quoi.
0: C'est ça, il fait sa cuisine.
1: Voilà.
0: Mon boulanger. Mais en vrai, Amir, pour que le pont soit complet, il faudrait aussi que tu ailles faire des concerts là-bas. T'as jamais joué en Israël?
1: Je n'ai jamais. Alors j'ai joué en Israël une fois dans le cadre des Francofolies qui ont eu lieu une année très très spéciale avec Jane Birkin et Raphaël. On y est allé. C'était en 2017. Mais je n'ai jamais été joué dans la ville où j'ai grandi, à Tel Aviv.
0: Ouais.
1: Et j'y vais là dans 2 mois environ.
0: Hey,
1: pour la première fois. J'ai annoncé cette date très très récemment et je suis extrêmement impatient. Ce qu'on va essayer de faire, c'est de prolonger en fait la tournée qui s'est terminée en décembre ici en France après Bercy et 30 Zénith. C'est de ramener exactement le même spectacle. Et là aussi, je pense que si on était allé dans tous les autres pays du monde en leur disant, voilà le cahier des charges, c'est ce à quoi ressemblait mon spectacle en France, je vais faire exactement la même chose, on m'aurait dit, il n'y a pas le temps, il n'y a pas le budget, c'est trop compliqué. Et les Israéliens, ils disent, ok, on se démerde. Parce qu'il y a une sorte d'anarchie utile. Je ne sais pas si tu comprends.
0: Oui, je crois que je vois.
1: C'est un truc où on dit, on va faire, on verra comment, mais on va
0: se
1: débrouiller.
0: Mais on le fait. Voilà. Et on se donne les moyens de le faire.
1: Et j'aime beaucoup cette approche.
0: Ok, bon bah alors, par avance, bon premier concert.
1: Merci.
0: À Tel Aviv. Et alors, il y a déjà quelques dates aussi qui arrivent pour toi, Amir, côté festival d'été en France, cette fois-ci pour l'été prochain. Je vois par exemple arriver le festival de Confolens, le 13 août, etc. Ça, c'est une tournée qui va s'étoffer.
1: Absolument, oui, non, on est déjà sur une dizaine de dates en été. La majorité d'entre elles n'ont pas été annoncées, puisque tu n'en vois qu'une seule.
0: Ouais.
1: Mais on va s'éclater l'été à venir. Ouais.
0: Formidable. Allez, on part en Amérique maintenant. On n'a pas parlé des Américains jusqu'à présent. Et quitte à parler d'un Américain, autant parler de Stevie Wonder.
1: Mmh.
0: On est d'accord. T'as choisi Pastime Paradise. Pourquoi on l'écoute ce soir?
1: Parce que l'histoire que j'ai avec ce morceau est d'abord de le découvrir dans la version de Coolio. Oh,
0: Gangsta's Paradise.
1: Gangsta's Paradise, dans la BO du film Dangerous Minds avec Michelle Pfeiffer, film que je pense on a tous vu au cinéma dans les années 90 ou début des années 2000.
0: En France, ça s'appelait Esprit Rebelle.
1: Voilà. super film sur une classe de lycéens qui est reprise par une prof qui va galérer mais qui va réussir à les remettre sur le droit chemin. C'est les

0: émotions qui nous touchent tous. Et il y a cette chanson par un rappeur qui débute et qui s'appelle Coolio. Moi, j'en deviens très très fan. Mon père m'entend la chanter, il me dit, vous croyez que vous avez inventé l'eau tiède? Vous, c'est pas une chanson de lui, c'est une chanson de Stevie Wonder. Alors à l'époque, on n'a pas Spotify, il a fallu faire des recherches chez un disquaire pour que mon père puisse me trouver que c'était vraiment une reprise. Donc c'est là que j'ai découvert la version originale, c'est là que je suis tombé en amour avec le répertoire de Stevie Wonder. Et quelques années plus tard, Coolio arrive pour un concert inédit à Tel Aviv. Et il y a un producteur qui avait vu que j'avais repris cette chanson un jour. J'étais pas encore The Voice, j'étais pas encore venu en France. J'étais vraiment au balbutiement des balbutiements des débuts.
1: Mais quand même, tu jouais.
0: Mais je jouais, je postais des vidéos en ligne et Coolio y a été sensible et il m'a invité à partager une émission radio avec lui. Et on a fait Gangsta's Paradise ensemble et c'était merveilleux. Il y a des vidéos qui circulent encore. Coolio qui a disparu depuis.
1: Oui.
0: Mais voilà, c'est une chanson à laquelle je suis attaché et j'ai décidé de rendre hommage à sa version originale parce qu'il ne faut pas oublier où tout a démarré.
1: C'est ça les jeunes, vous n'avez pas inventé l'eau tiède avec votre Coolio. Stevie, rendons à Stevie ce qui lui appartient. Pastime Paradise, je me souviens à l'époque Wonder avait dit « J'ai accepté que Coolio fasse la reprise parce qu'il n'y avait pas de gros mots dans son rap.
0: Uh-huh. »
1: La classe, Stevie Wonder sur votre radio ici, grâce à Amir.

0: 76, l'album culte de Stevie Wonder, Songs in the Key of Life, parce que comme c'était pas assez Pastime Paradise, sur le même disque il y a aussi Sir Duke, il y a aussi Isn't She Lovely, mm-hmm. il y a As, enfin c'est une espèce de dinguerie oui. cet album.
1: Oui, c'est l'album que j'ai saigné justement.
0: Ah ouais, c'est une merveille, merveille, merveille, vraiment. Il y a I Wish aussi que je vous recommande, on n'en parle pas souvent.
1: I Wish aussi a été reprise.
0: Oui, par Niyo ou Kikyo.
1: Non, attends, I Wish, c'est pas le titre. Attends, je veux pas dire de bêtises, mais c'est pas la chanson qui fait la mélodie de We're going straight to the Wild Wild West. C'est ça?
0: Mais oui, t'as raison. Ben voilà. Voilà,
1: c'était pour le film avec Will Smith.
0: Oui, oui. Wild Wild West. Et c'était la mélodie, t'as raison, de Stevie Wonder. Incroyable. Il est partout, Stevie. Il était même sur votre radio ici.
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0: Bon, il faut qu'on parle de ton rapport, Amir, avec les chansons d'amour. Parce que,
1: dis-moi,
0: dans ton répertoire depuis le début, il y en a, moult et moult. Alors c'est drôle parce qu'en plus on t'entend dans tes paroles grandir. Et voilà, non mais c'est vrai, les chansons d'amour d'il y a 10 ans, c'est pas celles de C'est Amir.
1: Ouais, elles sont moins naïves peut-être.
0: Ben, c'est ça. Et alors, ça veut pas dire qu'on n'est plus dans le monde des bisounours, ça veut dire aussi que voilà, la vraie vie passe par là, mais que l'amour quand même est là.
1: Mm-hmm.
0: Je trouve ça beau.
1: Tant mieux.
0: Et donc c'est quoi ton rapport avec les chansons d'amour des autres? Là par exemple, celle que t'as choisie, celle de Céline Dion, Pour que tu m'aimes encore, elle est à la fois sublime et à la fois super tragique, parce qu'en fait elle est vraiment folle d'amour pour cette personne à qui elle dit mais je ferai ce que tu veux en fait, mm-hmm, pour que tu m'aimes toujours. C'est deep.
1: C'est deep. Ça peut arriver à tout le monde.
0: Ouais.
1: Et je pense que la beauté de ce que fait Goldman ici, c'est de pas la rendre tragique à un point où on a du mal à l'écouter. Au contraire, il met tellement de poésie dans les images. Et puis pour moi, c'est la chanson de ma demande en mariage. Donc
0: c'est pas vrai.
1: Interprétée par ma femme en phonétique, qui ne parlait pas un mot de français à l'époque.
0: Et elle t'a chanté ça?
1: Elle m'a pas chanté. En fait, elle me l'a enregistré pour mon anniversaire. Et quelques années plus tard, quand je l'ai demandé en mariage, j'ai demandé à ce qu'elle soit jouée en fond. Donc j'ai rendu l'appareil avec sa propre chanson qui a accompagné ce moment.
0: Donc elle a dit oui.
1: Oui, je crois, si je dis ma femme.
0: Non, c'est juste pour ceux qui nous écoutent et qui se diraient, je vais faire une petite demande en mariage improvisée. Ne faites pas ça, les gens. Faites comme Amir, prévoyez des choses merveilleuses. Et voilà, là, ça marche.
1: Et c'est tout, Céline. En fait, moi j'ai beaucoup d'admiration pour les gens qui parviennent à écrire des chansons d'amour en trouvant de nouveaux angles constamment. Parce que le défi, il est là. J'ai bien l'impression que la plupart des auteurs, quand ils se mettent à écrire une chanson, ben, la thématique immédiate, c'est l'amour. Ensuite, on se dit, j'en ai fait déjà, faudrait que je tente autre chose. Et après, soit on revient à l'amour inconsciemment parce que tout parle d'amour de manière directe ou indirecte, soit on se creuse, on se challenge pour essayer de trouver un angle qu'on n'a pas encore abordé. Et c'est là où ça devient intéressant. Et je pense que Goldman est un artiste en la matière, un grand technicien du texte. Et comme je suis super sensible au texte, et là en plus on a la voix de Céline Dion pour embellir tout ça, j'ai choisi ce morceau.
0: Eh ben merci de l'avoir choisi. Faudrait l'écouter une fois par semaine pour avoir une vie équilibrée, pour que tu m'aimes encore.

0: Une chanson sur mesure, un vrai joyau, Jean-Jacques Goldman pour Céline Dion, pour que tu m'aimes encore. C'est marrant, Amir, je me rends compte que tu as choisi plusieurs chansons sur ce modèle-là avec un auteur-compositeur qui crée quelque chose de très beau. C'est pareil pour Johnny, Diego. T'aimerais écrire pour quelqu'un ?
1: J'ai pas encore les épaules ni le courage. J'ai beaucoup, beaucoup de mal à... Je pense que c'est l'inverse chez la plupart des artistes. Moi, j'ai beaucoup, beaucoup de mal à porter la responsabilité de ce que va dire quelqu'un d'autre. J'assume mes idées, j'assume... Voilà, je trouve que c'est une démarche qui demande de creuser, de ouais. développer une grande empathie, ou bien d'imposer quelque chose, et j'ai pas cette prétention. Donc j'ai déjà tenté, et à chaque fois j'échoue. La composition plus simple,
0: ouais.
1: faire des textes pour quelqu'un, je sais pas. C'est un cap que j'ai pas encore réussi
0: tu
1: à franchir.
0: Tu te l'interdis pas, mais en tout cas, voilà, c'est pas
1: oui,
0: le moment.
1: Oui, alors qu'on me le demande ouais. assez souvent, mais...
0: Dis non. C'est dur de dire non en plus, parce que j'imagine qu'on doit te le demander très gentiment, mais en même temps, je comprends, si c'est pas l'heure, c'est pas l'heure. Mm-hmm. Quoi. Voilà. Amir, on va terminer avec une chanson à toi. Elle s'appelle Longtemps. Oui, à la maison, vous la connaissez. Vous pourrez la chanter très fort et très faux. Amir ne vous entendra pas. Par contre, vos voisins, si. Donc voilà, c'est à vos risques et périls. Elle est particulière, cette chanson-là, pour toi ?
1: Oui. Tu sais, tu as parlé à plusieurs reprises de mes chansons d'amour,
0: oui.
1: mais jusqu'à Longtemps, qui est sorti en 2018, j'avais pas de sortie de chansons d'amour du tout. Et c'est là où j'ai...
0: T'as ouvert les vannes.
1: J'ai ouvert les vannes, j'ai tenté un truc, j'ai aimé ce que ça apportait, puis ça a équilibré un petit peu mon univers qui était jusque-là très rythmé, très solaire. Et à partir de là, j'ai décidé d'avoir au moins une balade d'amour par album. Qui raconte, qui apaise, qui pose un propos, qui met les émotions comme ça à plat sur la table, de la manière la plus exposée possible. Et ça rythme ma carrière, ça rythme mes albums, ça rythme mes concerts. Et j'aime beaucoup cet exercice.
0: Ouais. Et les fans alors, ceux qui t'ont connu, voilà, avec des chansons comme J'ai cherché, etc., où c'est vraiment la teuf, etc., t'entendent comme ça plus posé, avec peut-être, oui, du coup, la voix en plus un peu plus en avant, où on fait plus attention à ce que tu dis. Mm-hmm. Ça leur plaît ? Comment ils réagissent ?
1: Bah, je pense, parce que force est de constater que des titres comme Longtemps, Rétine, Complémentaire ont une
0: ouais.
1: très belle vie. Mais je pense que si j'avais fait que ça. Ce serait un peu moins intéressant. Et je suis très heureux de pouvoir jouer avec les univers musicaux et de tenter constamment de nouvelles choses. C'est un vrai, vrai parc d'attractions pour moi, le studio.
0: Eh bien, mon cher Amir, merci d'avoir passé cette heure avec nous.
1: Merci.
0: Un samedi soir, franchement, rencard avec Amir. Vous en connaissez des radios qui vous aiment plus que ça ? Je ne crois pas. Quel kiff ! Alors, les actualités importantes, c'est que... La réédition de C'est Amir, donc C'est Amir avec un petit 2 comme au carré, est toujours disponible. Et puis, il y a les deux derniers épisodes de La Belle et le Boulanger. Ça sera lundi soir, ça sera sur TF1. Et puis ensuite, je pense que vous pourrez rattraper sur TF1.fr, voilà, l'appli TF1+, etc. Voilà, TF1+, pour regarder tout ça. Faites comme moi, binger les 4 d'un coup, vous allez voir, c'est un vrai délice. Mon cher Amir, merci beaucoup.
1: Merci à toi.
0: On écoute Longtemps et on te dit à la prochaine.
1: À la prochaine.

0: c'est là-dessus qu'on dit merci à Amir pour ses chansons préférées qu'il a partagées avec nous. Moi, j'ai envie de remercier l'équipe de l'émission. Il y avait ce soir Iris Guitoni, Félix Pérez, Elodie Biancamaria, Alexandra Sackberg et Franck Moilier. Merci beaucoup les amis et passez une bonne fin de week-end sur votre radio ici. Après cette belle playlist signée Amir, je vous donne rendez-vous demain à 20h pour les chansons préférées de Jean-Luc Reichmann.
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6: Bonjour, merci d'avoir choisi votre radio ici. C'est Willy vient déjeuner chez vous, numéro 1047.
7: Oh là là, ça pilote.
6: Bonjour la tribu.
8: Bonjour.
6: Alors, qui est là aujourd'hui? Oh là, mais ça c'est incroyable. Nicolas Malabeuf, notre enfant de la télé, est là. Bonjour mon Nicolas.
8: Bonjour Willy, bonjour tout le monde.
6: Bonjour tout le monde. Et Fabien et mon autre geek est là. Bonjour mon Fabien.
8: Bonjour Willy, bonjour à tous.
6: Et bienvenue à tous. J'espère que vous avez passé une bonne semaine.
8: Excellent.
6: C'est reparti pour un nouveau numéro de votre talk show, pas comme les autres. Le seul à la radio française qui mélange sérieux et humour pour comprendre et apprendre de l'actu. Alors notez bien les dossiers du jour. D'abord, on va revenir sur les annonces faites par le sémillant Sébastien Lecornu. Sous certaines conditions, les familles pourront bénéficier d'une aide à la pompe. 20 centimes de moins sur le prix au litre. Des pros aussi pourront bénéficier de ce bonus. Exemple dans un instant avec celles et ceux qui travaillent dans le secteur du service à la personne. Et à 12h30, le boom des influenceurs santé sur les réseaux sociaux. Alors, ils ne sont pas médecins, ils ne sont pas professionnels de la santé et pourtant, ils nous conseillent de prendre tel ou tel truc pour aller mieux, comme de la térébenthine pour nettoyer les parasites de l'estomac, du lait de coco pour faire baisser le stress. Eh bien, est-ce vraiment efficace, utile ou est-ce dangereux? Eh bien, on en parle dans 20 minutes. Et bien sûr, vous le savez, on fait cette émission tous ensemble. On aime vous entendre, vous lire. D'abord sur le groupe Facebook, mon Fabinou.
8: Youpi la vie avec Willy Revelli, ça c'est le nom du groupe Facebook, oui. Officiel.
6: Officiel, ah oui. Attention. Ah oui, attention.
8: Il est gratuit.
9: Parce qu'il y a des usurpateurs.
6: Ah,
9: des
6: usurpateurs. Oui, il y en a plein.
8: On nous pirate.
6: On nous pirate.
8: Le sondage du samedi, quel est votre animal tien de compagnie? Alors, chien, chat, oiseau, perruche, lapin.
6: Oui, oui.
8: Et là, plus de 54% de vote pour les petits minous.
6: Ah, les minous, ah oui, le minou.
8: Alors, ça, Cricri nous a présenté sa chatte Duchesse.
6: Ah, oui.
8: Valérie, ses chats s'appellent Jingo et Tango.
9: Ah, pas mal.
8: C'est pas mal. Et Sophie, moi j'ai deux chats, Cali et Minette.
6: Cali et Minette.
8: C'est mignon, donc continuez. Continuez à réagir. C'est complètement gratuit. Le groupe Facebook, c'est Youpi la vie avec Willy Revelli.
6: Voilà, appelez-nous aussi, hein, 0810 055 056. C'est la libre antenne du week-end. Vous êtes tous des chroniqueurs, tous. Mais vous n'êtes pas payés, vous. Et nous non plus. Alors, vous voyez, on est à égalité.
8: Est-ce qu'on se plaint?
6: Non. Alors,
8: bon.
6: On fait l'émission tous gracieusement. Et vous nous appelez au 0810 055 056 à tout moment. Et vous repartez avec quoi?
9: Eh bien, vous en avez besoin plus que jamais du combustible. On vous offre une ravissante carte carburant d'une valeur de 100 euros.
6: Une carte combustible. Appelez-nous vite pour une carte combustible. Merci beaucoup. Est-ce qu'on est tous les
8: Allez,
6: démarrons.
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6: Allez, ouvrons notre premier dossier. Bonjour Catherine Lopez.
10: Bonjour.
6: Bienvenue ici, vous êtes la directrice générale de la Fédération du service aux particuliers. Alors cette semaine, oui, le gouvernement a donc annoncé une aide à la pompe. Sous certaines conditions, des familles pourront bénéficier d'une ristourne de 20 centimes sur le prix au litre. pour certains professionnels aussi, dont vous, c'est une bonne nouvelle, j'allais dire... Oui, c'est une bonne nouvelle pour vous, ma chère Catherine, pour les professionnels comme vous.
10: C'est une bonne nouvelle, voilà. qui n'est pas arrivée par hasard.
6: Non, hein. On a œuvré, vous êtes battue.
10: Depuis, début mars. Je voudrais juste préciser quand la FESP représente les entreprises de services à la personne, effectivement, et notamment, elle accompagne tous les jours des bénéficiaires fragiles en perte d'autonomie sur tous les territoires et dans les milieux ruraux. Voilà. Donc, la pompe, l'essence, c'est une véritable urgence pour nous, pour les salariés de nos structures.
6: Voilà, vous vous êtes battue parce que ça aurait pu mettre en danger le suivi de l'accompagnement d'une personne vulnérable.
10: Tout à fait, tout à fait. Les aides à domicile font beaucoup de kilomètres pour de bénéficiaire en bénéficiaire. Les structures de services à la personne ont un équilibre assez fragile, donc il était absolument indispensable. Puis en plus, on est dans les métiers de l'humain, on ne comprenait pas que le secteur ne soit pas pris en considération, au même titre que les pêcheurs. Je ne veux pas opposer les secteurs.
6: Non, bien sûr, on n'oppose pas les secteurs.
10: Il y a véritablement on est dans l'accompagnement, les bénéficiaires sont les seules personnes, l'aide à domicile est la seule personne qu'ils vont voir de la journée.
6: Voilà,
10: donc il y a vraiment, c'est plus qu'indispensable. Donc depuis effectivement début mars, nous n'avons cessé d'interpeller le gouvernement. Ouais. Nous avons pu, grâce au MEDEF, participer aux différentes réunions qui sont organisées par Bercy toutes les semaines pour faire remonter les difficultés du terrain. Et effectivement, cette écoute du terrain a produit ses effets puisqu'ils ont entendu les réalités difficiles du secteur et donc décidé d'accompagner le secteur des aides à domicile.
6: Voilà, c'était quoi par exemple les remontées que vous aviez eues, Catherine ? C'était quoi des aides qui vous disaient je me déplace moins, ce point-là quand même, si ?
10: Alors, nous, on faisait surtout remonter la difficulté, parce que forcément, en tant qu'entreprise, on se préoccupe des conditions de travail des salariés, et on faisait bien comprendre que le secteur a lui-même, bien sûr, accompagne ses salariés avec des indemnités kilométriques, mais que l'équilibre économique faisait qu'à nous seuls, nous ne pouvions pas supporter le poids de cette augmentation. Donc, il était absolument nécessaire que le secteur soit accompagné, ce que le gouvernement a entendu.
6: Voilà, c'est 200 000 aides à domicile qui utilisent leur véhicule chaque jour.
10: Oui,
6: c'est
10: tout
6: ça.
10: À fait.
6: Voilà, c'est énorme. Hein.
10: Tout à fait.
6: Et donc là, ils seront aidés.
10: Tout à fait. Et en milieu rural, encore plus.
6: Oui, encore plus. Voilà, exactement. Donc là, c'est quoi ? C'est pareil. C'est aussi c'est 20 centimes par litre aussi.
10: C'est 20 centimes par litre, c'est ce qui est annoncé. Maintenant, nous allons avoir d'autres réunions avec Bercy pour travailler sur les modalités d'application.
6: Voilà, c'est la question que j'allais vous poser.
10: La réalité de notre secteur.
6: Voilà, c'est la question que j'allais vous poser justement. C'était quoi ? Ça va être quoi à peu près les... Enfin, vous allez vous battre pour quelles conditions justement ?
10: Là, l'idée, c'est vraiment de poser les modes organisationnels de nos structures pour que ça puisse véritablement être efficace et que l'accompagnement puisse être vraiment une réponse efficace aux aides à domicile. Voilà. Ouais. Donc là, pour l'instant, il n'y a pas de conditions particulières. L'objet est vraiment la discussion et de voir comment la mise en œuvre peut être efficace pour les entreprises.
6: Voilà. C'est un beau métier, hein. C'est compliqué, hein, le métier d'aide à domicile, mais c'est un...
10: Alors, le métier d'aide à domicile est très compliqué. Ouais. Le métier de dirigeant des structures des aides à domicile est très compliqué, je vous l'assure, parce qu'il y a, on travaille ensemble. C'est un collectif de travail. Il y a une volonté commune de répondre à des bénéficiaires qui ne vont cesser d'augmenter d'ici 2050. On le sait tous.
6: C'est vrai. Ça va aller crescendo. Vous aviez demandé aussi la mise Vous aviez demandé aussi la mise en place d'une prime spécifique pour les aides à domicile. Vous avez eu des nouvelles de ce côté-là?
10: Alors, nous n'avions pas parlé d'une prime spécifique.
6: Alors, je n'ai rien dit. Alors, raccrochez, je n'ai rien dit du tout.
10: Pour l'instant, nous sommes battus vraiment sur ce qui était l'urgence, c'est-à-dire le prix du carburant. Et ça, vraiment,
6: ça a été obtenu.
10: En fonction de l'évolution de la situation, et si elle perdure, nous continuerons à le demander, et peut-être demander une prise en charge un peu plus élevée si la situation s'éternise.
6: Bon, merci infiniment d'être passé nous voir, Catherine Lopez. Voilà, donc
10: mais je vous en prie.
6: C'est une bonne nouvelle donc pour toutes les personnes concernées. Merci beaucoup, directrice générale de la Fédération du Service aux Particuliers. Merci beaucoup, passez un bon week-end. Dans un instant, c'est vous que je veux entendre là-dessus, pour réagir. Hein. Je sais qu'il y a beaucoup d'aide à la personne qui nous écoute, donc 0810 055 056. Venez nous dire ce que vous en pensez, même passer faire un petit coucou. On parle de quoi avec toi, mon Fabinou, dans un instant.
8: L'actu web de la semaine, oui. Je vous propose de planter vos slips dans votre jardin.
6: Ça, c'est une très bonne idée. Slip en
8: coton. Slip en coton.
6: Propre
8: ou sale. Pas de dentelle. Coton.
6: Voici FR David, il est là.

0: avec FR David, François...
1: Régis, François Régis David,
0: avec World, bien évidemment. Quoi? Spécialiste de la musique.
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0: Fabien et moi, notre geek, il est 12h16. Bah, c'est à toi, mon chéri.
1: Il est l'heure de la mise à jour. Toute l'actu web qui a retenu mon attention cette semaine. On démarre avec une tendance TikTok. D'ailleurs, on en a déjà parlé un petit peu la semaine dernière.
0: Bon, bah alors, pourquoi on en reparle?
1: Mais parce qu'on n'en a pas assez bien parlé.
0: Depuis... Ah, on n'en a pas assez bien
5: recycle.
0: Parlé. Il recycle déjà, lui.
1: Mais non, c'est le défi du j'écoute, mais je ne vire pas. Parce que c'est drôle. C'est quand même drôle.
0: Oui.
1: Et c'est toujours tendance cette semaine. Le concept est simple. Avouez les petites fautes rigolotes qu'on peut faire au travail.
0: Oui.
1: Et une agence du marketing, parisienne s'est prêtée au jeu cette semaine. Les employés de cette boîte se sont filmés avec leur patron. Écoutez, c'est très drôle.
6: J'écoute, mais je ne vire pas.
7: On partait toujours à l'avant du bureau quand t'étais au Brésil.
6: Écoute, mais je ne vire pas.
8: Tu m'as déjà payé mon salaire deux fois sans que tu t'en rendes compte.
6: J'écoute, mais je ne vire pas.
9: J'ai déjà fait une soirée au bureau avec des potes.
6: J'écoute, mais je ne vire pas.
8: C'est moi qui prends tout le temps ton yaourt dans le frigo.
6: J'écoute, mais je ne vire pas.
10: J'ai déjà pris ta Porsche pour aller en rendez-vous.
0: Ah là là, une Porsche, pas mal. Une Porsche, dis donc, c'est qui comme patron? C'est les nôtres.
1: C'est pas mal, c'est pas mal. Voilà la nouvelle mode, j'écoute, mais je ne vire pas. Willy, quelle est votre petite faute, voilà, que vous avez pu faire à Radio France?
0: Non, bah, de refaire croire qu'on bosse l'émission, c'est ce que je dis tout le temps.
1: Ouais, s'ils si écoutent, normalement, s'ils si écoutent, ils devraient s'en rendre compte.
0: Non.
1: Moi, j'imprime des documents perso.
0: Oui, bah ça...
1: Quoi?
0: On n'a pas le droit de faire ça?
1: Normalement, non. Ça dépend si vous imprimez une forêt. Bon, bref, oui. On écoute, mais on ne vire pas.
0: C'est vrai.
1: Toujours dans l'actu web de la semaine, la ville de Nantes, tiens, chez vous,
5: c'est
1: Nicolas Malabeuf, propose une activité insolite. J'ai repéré ça sur leur site internet. Les habitants sont invités à planter leur slip en coton dans les parcs et jardins de la ville.
11: Et quand il pète, il trouve son slip.
1: Évitez les slips sales, quand même.
0: Non.
1: Alors, savez-vous pourquoi la ville de Nantes propose de planter des slips en coton blanc? Eh bien, en fait, non, mais c'est très sérieux.
0: Oui.
1: C'est pour mieux comprendre la vie des sols.
0: Oui.
1: En gros, vous enterrez votre slip, vous pouvez le faire dans votre jardin chez vous, et vous le déterrez quelques semaines plus tard.
0: Mmh.
1: Et si votre slip est abîmé, cela veut dire que le sol est en bonne santé. Cela signifie que les micro-organismes comme les bactéries et les champignons sont actifs et c'est bon pour nos sols. Voilà, donc enterrez vos slips.
0: Voilà.
1: Et on devrait se faire ça aussi avec les humains. Je trouve ça peut être pas mal pour savoir s'ils sont en bonne santé.
0: Moi, Xavier Dupont de Ligonnès, c'était un test qu'il faisait là-bas. Les gens gueulent. En fait,
1: C'est raccord. Moi, j'étais voir le slip de Gérard Larcher après une journée de boulot.
0: Alors
1: je peux vous dire qu'il est en très bonne santé. Voilà, mon GG, c'était du cassiné hier midi à la cantine. Il a bien mangé mon GG. Bref, allez, on termine avec une pétition en ligne. Une pétition postée par Marc Billan. C'est un Breton originaire de Saint-Servan. Un Breton de Bretagne. Et sa pétition concerne en fait la boulangerie de son village. Car le boulanger a arrêté de faire sa pâtisserie préférée. L'atmosphère, ça c'est le nom de la pâtisserie. C'est une boule toute ronde, croustillante et crémeuse à la fois, à base de mousse au chocolat au lait. Il faut y ajouter un crémeux à la fève de tonka, du praliné coulant amande, vanille, un biscuit au chocolat.
5: Il y a la place.
1: Non mais c'est... Et enfin un croustillant aux amandes hachées. Donc, il est un peu.
0: D'accord. Oui, bon.
1: Eh bien, la pétition de Marc a fait le tour du web et l'atmosphère devrait bientôt revenir dans la vitrine de sa boulangerie.
0: Merci beaucoup, mon bon Fabinou.
1: Oui.
0: Au revoir, mon Fabinou. Mettez un jingle, je sais pas, mettez ce que vous voulez. Mettez un jingle, non?
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1: C'est gratuit le jingle.
0: C'est gratuit.
1: C'est pour ça que vous en mettez.
0: Profitons-en, parce que nous, on les fait encore, contrairement à cette pâtisserie. Nous, des jingles, on en a foison, là, il n'y a pas de problème. David, il est là, mon David?
12: Ouais.
0: Ouais, oula, bah d'accord.
1: Je crois qu'on emmerde.
5: Sois poli un peu.
0: On te dérange, David?
12: Ah non, pas du tout.
0: Ah
12: non,
0: bon?
12: Non, c'est des conneries, ça.
0: Ah, c'est des conneries. Ça va, David? Tu nous appelles d'où, mon David?
12: Bordeaux.
0: Ah, Bordeaux. Bordeaux, bien. Bordeaux,
12: ouais,
0: Bordeaux.
12: Les Girondins de Bordeaux.
0: Exactement, les Girondins de Bordeaux. Qu'est-ce que tu fais de beau à Bordeaux, David?
12: Eh bien, moi, je suis sans emploi. Voilà, je suis à la maison, tout va bien.
0: Bon, très bien, mon David. Tu voulais réagir sur les aides à domicile dont on en parlait tout à l'heure?
12: Oui, parce que je suis non-voyant. J'ai une aide à domicile.
0: Ah, bah oui.
12: J'ai également ma petite amie qui est aide à domicile également.
0: Très bien.
12: Et c'est vrai que c'est un métier où elles ne sont pas payées bien gras. Il y en a très peu.
0: Ouais.
12: Il y en a qui arrivent et puis qui, au bout de pas longtemps, repartent.
0: Ouais.
12: Parce que elles ne sont, voilà, pas toujours. Et puis on les mène un peu comme on veut, on les, on leur change on leur change de personnes en cours de journée, des trucs voilà, comme ça et tout.
0: Non, non, c'est un métier essentiel et bien compliqué. Toi, David, l'aide à domicile qui vient chez toi, tu la connais depuis longtemps?
12: Ah oui, oui.
0: Très bien.
12: Ça fait 28 ans qu'elle travaille pour moi.
0: Ah oui, d'accord. Donc bah voilà. Alors sans aller jusqu'à 28 ans, en tout cas, je suppose que c'est important d'avoir quelqu'un qu'on connaît bien et qui change pas tous les 4 matins.
12: Oui,
0: voilà.
12: Quand on me propose des remplaçantes, j'hésite parce que on ne sait pas sur qui on va tomber. Même si elles sont employées par une association qui est sérieuse, je veux bien, mais il faut tout réexpliquer, dire où sont les produits, tout ça, tandis que la domicile que j'ai, elle connaît tout déjà, et puis il y a un petit rapport d'amitié aussi.
0: Oui, bien sûr, évidemment, il y a un lien qui se crée, la confiance et tout, c'est bien normal. David, merci beaucoup d'être passé nous raconter ton expérience. Tu prends bien soin de toi, mon cher David, et tu repars toi aussi avec
2: ta carte carburant
0: d'une valeur de 100 euros. D'accord, mon David, on t'embrasse fort. Merci d'être passé nous voir. Dans un instant, dans un instant, on va vous présenter un invité pas banal parce qu'on aime vous présenter des invités
3: pas banaux.
0: Mais d'abord, on va écouter Oria avec Soirée mondaine.
1: Ah oui, ça, vous y allez tout le temps.
0: Tout le temps.
1: Vous, les soirées mondaines.
0: On aime tellement chic.

0: les soirées mondaines avec Coria.
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0: Allez, comme promis, place à la personne pas banale du samedi. Bonjour Aziz Hamedi.
3: Bonjour à vous.
0: Bienvenue, bonjour à vous. Bienvenue ici. Alors Aziz, tu as dit, on peut se tutoyer Aziz, il n'y a pas de souci. Tu as 19 ans, mon cher Aziz, tu habites à côté de Grenoble et tu es une véritable star en devenir, de plus en plus sollicité. Si, si, moi je croise les doigts pour toi, il n'y a aucun problème parce que tu as beaucoup de talent. Tu joues de quoi, mon cher Aziz ?
3: Je joue le seul instrument qui est le piano.
0: Voilà, très beau piano.
3: Bonjour, j'en rêvais depuis que je suis petit.
0: Voilà.
3: Et depuis un an, bah, j'ai eu l'opportunité d'en faire.
0: Ouais.
3: Et depuis, bah, et c'est devenu mon meilleur ami.
0: Voilà, sauf que Aziz, deux choses incroyables chez toi, c'est que tu en joues principalement où, ce piano ? Et tu as appris en jouant
3: à la gare de Grenoble.
0: À la gare de Grenoble. Et tu as appris comme ça. T'as pas pris de cours, hein?
3: Franchement, non, parce que déjà, en fait, financièrement déjà, c'était compliqué pour prendre des cours.
0: Ouais.
3: Et deuxièmement, bah, je voulais. En fait, moi, j'aime bien me débrouiller tout seul.
0: Ouais.
3: Donc, la première fois que j'ai acheté mon piano, bah, je l'ai posé sur la table. Je me suis posé. Je me suis dit, bon, ça sert comment, etc.
0: Ouais.
3: Pendant des heures et tout, on aurait pu me prendre pour un fou. Et au final, bah, ça a bien payé, quoi.
0: Voilà.
3: Ça a marché.
0: Et donc, c'est là jusqu'à la seconde où on se parle, mais ça va bientôt changer. Tes concerts, tu les fais donc principalement à la gare de Grenoble, on va dire.
3: Oui, c'est ça, voilà. Tous les jours, il y a un Olympia à la gare, si vous voulez.
0: Voilà, tous les jours, donc concert à la gare. Et quand Aziz, il joue, je vous rappelle qu'il y a à peine quelques temps, il ne savait pas jouer de piano, on est d'accord. Il n'a pris aucun cours. Et maintenant, Aziz, il joue comme ça. Tiens, écoutez. Voilà, c'est un don. Là, t'as passé ton bac l'année dernière en juin. Là, tu vas continuer. C'est quoi là ton futur là, mon cher Aziz là ? Il va se passer quoi là pour toi ?
3: Il y a de grandes choses qui arrivent.
0: Ouais.
3: Je peux pas dire les noms, mais il y a une grande chaîne de télé en France qui va me suivre sur un an.
0: Ok.
3: Et ce sera un reportage. Il y a au moins 5 millions d'audience. On va dire, c'est pas mal.
0: Ouais, c'est pas mal.
3: Un grand reportage.
0: Voilà.
3: Il y a peut-être une tournée des gares qui arrive.
0: Tournée des gares, ouais. Ça c'est génial.
3: C'est à 70%.
0: Voilà.
3: Avec peut-être une première date à Grenoble, concert.
0: Voilà. Et puis
3: il y aura pas mal de concerts à Paris aussi, en France, à Grenoble.
0: Non mais tu te rends compte, ça, voilà, bravo, c'est tellement mérité. Voilà, le talent,
3: imagine, gentil,
0: dans la gare.
3: C'est gentil,
0: et il y a un album déjà aussi, hein, non c'est ça. Il y a un morceau là qui tourne, c'est ça.
3: Et là, il y a un EP qui est sorti le 16 février dernier qui s'appelle Mélancolia.
0: Mélancolia, exact.
3: Et là, on bosse sur le prochain projet où ça sera, on va dire, grandiose. Et là, on prendra vraiment notre temps. Parce que l'autre projet, bah, je voulais le sortir parce que bah, ça me tenait à cœur. C'était un projet qui a été fait avec les moyens du bord et tout, ça a son charme.
0: Ouais.
3: Là, ça va être un projet vraiment professionnel, etc.
0: Ouais.
3: Et il y aura aussi son charme, en fait.
0: Ouais.
3: Et ça sera l'évolution, on va dire.
0: Aziz, c'est le charme, de toute façon, c'est comme ça. C'est le rouleau Iglesias du piano. C'est les charmes et les charmes et les charmes. Aziz, je crois que tu es assez fier quand des jeunes te disent bah, tu vois, grâce à toi, j'ai envie de me mettre au piano. C'est vrai, ça ?
3: Ah bah en fait moi ça me fait plaisir.
0: Ouais.
3: J'ai pas envie de dire que c'est grâce à moi.
0: Bah, quand
3: parce
0: même.
3: Que eux aussi du coup ils ont eu la foi de venir en faire. Mais c'est vrai que la dernière fois que quand je suis passé dans les médias, je suis parti à la gare, il y avait au moins une dizaine de jeunes qui m'attendaient.
0: Ouais.
3: Et qui voulaient que je leur montre et que je leur apprenne en fait tout simplement. Mmh. Et je suis resté au moins 4 heures en train de leur apprendre.
0: Ouais. Bah tu
4: sympa.
0: Vois, non
4: trop
0: mais
4: bien.
0: Franchement, c'est trop bien. Eh bah bravo Aziz, voilà, on voulait juste
3: merci
0: te féliciter
3: beaucoup.
0: Et t'encourager
4: bravo.
0: Pour la suite. Voilà, Aziz. Hamedi, il a appris à jouer du piano
3: merci
0: à la gare
3: beaucoup.
0: De Grenoble et depuis il est très demandé.
3: C'est
0: son
3: très
0: album
3: gentil.
0: S'appelle Mélancolia, voilà, disponible sur les plateformes de streamage, comme disent les jeunes. Merci mon Aziz, passe un bon week-end.

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2: Allez, partons gaiement vers la deuxième demi-heure de votre talk show du samedi. Alors ici, c'est comme le talk show de Léa Salamé qu'à l'époque.
3: Mais pas pareil.
4: C'est la même chose.
2: Dans un instant, on parlera de ces influenceurs santé qui pullulent sur le web. Et votre tribu est là, notre enfant de la télé, Nicolas Malabeuf, et notre spécialiste web, justement, mon Fabien Hémot. Qu'est-ce qui se passe sur ce groupe Facebook?
3: Alors déjà, pour nous retrouver, vous tapez Youpi la vie avec Willy Rovelli. Et on parle des animaux.
2: Ah oui, on parle des animaux.
3: Alors, voilà. Beaucoup de chats chez les youpistes.
2: Les chats.
3: Et on aime bien, vous savez, les petits noms d'animaux.
2: Petits prénoms,
3: donc, par exemple, Laurence, elle a appelé ses chats Looping et Biscotte. Sébastien, mon chat s'appelle Toinette.
2: Toinette.
3: Claudine, elle, c'est Helios, Isis et Timiou.
2: Oh là là, il y a beaucoup de chats.
3: Isabelle, c'est Nuance. Peut-être pour Nuance, 50 nuances degrés,
2: ouais,
3: peut-être.
2: Ouais, ouais,
3: et Thierry, lui, là, un chien, c'est Ruby, il a 5 ans.
2: Ruby.
3: Et alors, continue, parce qu'on a reçu beaucoup de photos.
2: Oui.
3: Et vous aviez un chat.
5: Vous aviez un chat.
2: MC, il s'appelait MC, parce que j'étais fan d'MC Solar. Voilà, donc je l'avais appelé MC.
3: Donc continuez à réagir. Le groupe Facebook, c'est Youpi la vie avec Willy Rovelli.
2: 08. Puis j'avais un chien quand j'étais gamin, il s'appelait Tarzan. Mais ça, je vous l'ai dit déjà, il s'appelait Tarzan. C'est comme mon père, il l'avait ramené dans un petit sac. Il l'avait trouvé. Parce que mon père était maçon, il l'avait trouvé dehors. Et il l'a ramené dans un sac comme un sac poubelle. Le chien était tout petit.
5: C'était quoi comme chien?
2: C'est un berger belge qui était assez vilain.
3: D'accord.
2: Mais c'est pas grave. Et puis on l'a gardé. Il a dit comment tu vas l'appeler? Donc je voulais l'appeler Goldorak. Mon père m'a dit non. Donc c'était Tarzan.
3: Bon, c'est
2: pas mieux. Enfin voilà, c'est Tarzan. Mon petit Tarzinou, quoi. 0810 055 056. Vous nous appelez. Vous repartez avec quoi aujourd'hui?
5: Avec 100 euros de carburant.
2: Voilà.
5: Le tirage, c'est demain.
2: Voilà, passez même nous donner le nom de votre animal et tout. Oui. C'est sympa aujourd'hui. Allez, c'est à la cool. En attendant, si vous n'avez pas suivi l'actu, pas de panique. L'actu vous suit. Il est temps pour moi de mettre
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2: Et on commence avec cette bonne nouvelle. Le gouvernement prévoit un coup de pouce à la pompe. Si vous travaillez à plus de 15 km de votre domicile, 30 km aller-retour, que vous touchez moins de 17 000 euros par an ou 50 000 euros pour un couple avec deux enfants, que votre véhicule est de couleur rouge ou grise, excepté l'anthracite, que votre plaque d'immatriculation possède une lettre comprise entre le E et le T, que les chiffres impairs, sauf le 1 et le 3, composent votre plaque et que le mot de passe pour accéder à votre espace impots.gouv.fr comporte bien 2 majuscules, 8 minuscules, pas d'espèces, 9 tirés du bas, salade, tomate, oignon, vous pourrez flasher un QR code qui vous enverra sur un formulaire à remplir pour obtenir une ristourne carburant de 8 euros dans 6 mois. Le portail de l'ANTS annonce une fuite spectaculaire de données. Ont été divulgués nom, prénom, date de naissance, email. Bon, ça s'appelle Facebook en fait. C'est bien simple, on n'avait pas connu de fuite de données aussi massive depuis la dernière tournée de Franck Michael. Moi, pour éviter les fuites de données, j'ai mis une couche culotte autour de mon PC. Finalement, être sans papier, ça a des avantages. Au moins, on ne se fait pas pirater. Sorti mercredi dernier au cinéma d'un film inspiré de la vie de Philippe Croizon. Après le film en 2024, un petit truc en plus. Cette fois, le cinéma mise sur 4 petits trucs en moins. Le magasin Printemps annonce la suppression de 229 postes. Au printemps, les feuilles poussent, mais côté boulot, c'est l'automne. Hein, les emplois tombent. La Suède déclare officiellement le sexe comme étant un sport. Voilà, un tournoi serait déjà en pénétration, en préparation. En Suède, avec IKEA, ils étaient déjà les spécialistes du montage. Ils seront donc aussi les spécialistes du démontage. Un chargement de 12 tonnes de chocolat Kit Kat volé dans un camion. Tiens, Gérard Larcher est rentré dans le grand banditisme. Enfin, la question du jour. Alors, normalement, Interville, c'est top à la vachette. Mais comme cet été, France 2 à Dignette, est-ce que ça sera plutôt stop à la vachette? Vous avez 2 heures. Alors, heureusement, dans 250 jours, c'est fini 2026. Il n'y a pas Interville cet été, dis donc.
3: Non, pas d'Interville.
2: Non, en même temps, il n'y avait déjà pas de
5: vachette. Il n'y avait pas de vachette.
2: Il n'y a plus d'émission, il n'y a plus rien. Donc, du coup, on a le moral qui est.
3: Ah, il n'est pas bien.
5: Vous avez la solution.
2: On a la solution. Quand je vais vous dire à vous, où que vous soyez, ou même en bagnole, où tout le monde se lève et vous me gueulez. Là, quand je vais vous le dire,
3: voilà,
2: ça va pas bien. Il y a Interville, il n'y a plus Interville.
3: Pas bien.
2: À toi. Et voilà, et là, ça va beaucoup mieux. Ça va beaucoup mieux, mes amis. Question que je me pose souvent, avec toutes les couillonnades qu'on dit dans cette émission, est-ce que nous, on va y aller là? Là,
3: au paradis.
2: Et peut-être pas sûr. Voici Michel Polnareff, à tout de suite.

0: Bah, je peux te dire qu'il y en a un qui va aller en enfer. Écoutez-moi bien,
1: pourquoi
0: mes amis. Nous venons d'apprendre, parce que pendant que Michel chantait, j'avoue qu'on ne l'écoutait pas. Mais
1: bah, là, c'est grave.
0: On vient, et c'est très grave ce qui se passe. On vient d'apprendre à l'instant, là, il y a une seconde, hein, que ce soir, Nicolas Malabeuf organise chez lui, à Rosny-sous-Bois, dans son appartement. Je vais donner l'adresse, je n'ai rien à foutre. Il organise une soirée et Fabien et moi, on n'est pas invités.
2: Non, mais normal.
0: Salaud. T'es vraiment un salaud.
2: C'est plus de votre âge.
0: C'est plus...
3: Il y a un mois, il est venu chez moi, j'ai fait un bourguignon. Il y a 15 jours, j'ai fait un silicone carnet.
0: C'est quoi cette histoire, cette soirée chez toi, Nico?
2: On n'est pas de la même génération. On ne fait pas les mêmes soirées.
1: Mais quoi?
0: Tu crois que je fais une soirée des chiffres et des lettres, moi? C'est quoi le délire?
2: Motu, c'est tutti quanti, là.
1: Motu, c'est
0: tutti quanti. Et Fabien, lui,
2: il a un gamin.
0: Voilà les amis, tendez la main. Je t'ai sorti du ruisseau, ça m'apprendra. Ça m'apprendra, tiens.
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0: gros dégueulasse. J'ai donné ton adresse. Tous chez Nicolas Malabeuf ce soir, on va vous donner l'adresse d'ici la fin de l'émission à Rosny-sous-Bois, en banlieue parisienne. Ouvrons notre nouveau dossier. De plus en plus d'influenceurs santé nous donnent des conseils sur les réseaux sociaux. Oui, mais bon, alors, c'est bien ou pas bien? Bonjour Marie Bonneau.
5: Bonjour.
0: Bien. Est-ce que vous avez été invité à la soirée de chez Nicolas ce soir?
1: Si non. Vous dites oui, alors là.
5: Non.
0: Ah, ben voilà. Quel scandale. Vous êtes la vice-présidente du syndicat des jeunes médecins généralistes. Réagir. Alors, vous nous confirmez que c'est une tendance en ce moment qu'il y a de plus en plus d'influenceurs, dont certains qui n'ont aucun diplôme, rien du tout, et qui donnent des conseils santé sur les réseaux, c'est ça?
5: Oui.
0: Ah là là.
5: Oui, tout à fait. Ben, je vous dirais qu'en ce moment, on est dans l'ère de l'abondance de l'information, une jungle sur les réseaux sociaux qui est propice à la désinformation. Et qu'on observe qu'il y a 43% des posts sur ces réseaux sociaux qui sont considérés comme de la mésinformation en santé, qui concernent la santé.
0: 43% des posts qu'on voit passer.
5: Des posts qui sont. Non, qui sont considérés comme de la mésinformation.
0: Oh là là là.
5: Concerne le sujet de la santé.
0: D'accord. Alors, parmi les sujets de santé là, les plus demandés, il y a la beauté, le ventre, la minceur, la fertilité, la sexualité aussi. Pourquoi est-ce qu'on va prendre.
5: Et donc,
0: pourquoi on va prendre des conseils sur Internet, Marie? C'est parce qu'on n'arrive pas à avoir de rendez-vous chez le médecin?
5: Alors, ben, en partie, et puis aussi parce que l'information, elle vient à nous. Hein.
0: Ouais,
5: on peut être en train de regarder un influenceur sur le sujet beauté, lifestyle, comme vous étiez en train de dire, et puis on va vite dériver sur un sujet santé, hein, que ce soit par l'alimentation, puis on en vient aux troubles du comportement alimentaire, par la musculation, et puis après on en vient à la testostérone, au masculinisme. Donc il y a plein de façons dont ça peut dériver, mais il n'y a pas de doute que les gens sont plus souvent devant leur écran qu'à côté de leur professionnel de santé.
0: Et en quoi ça pose problème alors, Marie? C'est-à-dire qu'effectivement, c'est la plupart du temps,
5: ça peut être dangereux pour l'individu en lui-même parce qu'il peut prendre des décisions erronées sur sa santé. Il peut décider d'arrêter un traitement parce qu'il a entendu une information qui faisait peur ou il va refuser une vaccination ou un soin qui pourrait lui être bénéfique. Ouais. Mais aussi, bah, y a des risques psychosociaux. Ça rend anxieux, ça peut rendre un peu défiant, ça peut venir à faire de l'isolement ou on peut s'enfermer dans un système de pensée si on a toujours la même information qui nous parvient sur les réseaux.
0: Ouais.
5: Et puis malheureusement, bah, ça peut aussi être un impact financier parce que si on achète tous les compléments alimentaires qui nous sont proposés, ben c'est un sacré marché.
0: Voilà. Ça, vous pouvez nous donner, je sais pas, vous avez en tête un conseil vraiment grotesque que vous avez vu, même vu sans que ce soit forcément très dangereux, mais même un truc un peu ridicule.
5: Ben non, mais on peut tous se rendre responsable de mésinformations, hein, c'est-à-dire propager une information erronée parce que on l'a entendu. Oui,
0: on l'a entendu.
5: Mais bah, par exemple, je peux vous dire que vous n'avez pas besoin de booster vos défenses immunitaires.
0: Ah bon ?
5: Vous n'êtes pas malade. Là, les conseils, c'est des conseils assez ordinaires, de l'hygiène, une bonne quantité de sommeil, une alimentation variée, et puis bah, les maladies de l'hiver, elles sont bénignes et on en attrape tous et c'est normal.
0: Il paraît que vous avez des patients que vous recevez, Marie, des patients qui ont été convaincus par ChatGPT d'être malade alors que non, ou d'avoir un truc alors que non, c'est vrai ça?
5: Bah oui, bien sûr. Il faut dire que je suis bien conscient que quand ils arrivent me voir, il faut qu'ils aient déjà pris rendez-vous, qu'ils aient pris du temps dans leur vie pour venir et se déplacer. Et entre-temps, ils ont déjà rencontré de l'information sur les réseaux sociaux ou alors ils ont déjà posé la question, en effet, à une IA générative. Et donc, ça nous fait plus de travail, nous, les professionnels de santé, de devoir convaincre la personne, décrypter ce qu'elle a compris, lui faire un rapport sur ce qui nous apparaît pertinent et ce qui nous paraît faux, et ensuite la convaincre d'aller vers le bon soin. Ça nous demande plus de travail encore et c'est compliqué actuellement au vu de la surcharge du système de santé.
0: Donc,

0: Nous conseillez quoi, Marie Bonneau, alors? Parce qu'il y a aussi des vrais médecins, oui, voilà, qui donnent des conseils. Il y a des vrais médecins.
1: C'est ça que j'allais vous dire, c'est qu'il faut savoir qui s'adresse à vous sur les réseaux. Est-ce qu'en effet, c'est un influenceur lambda ou est-ce que c'est un vulgarisateur scientifique, quelqu'un qui a fait l'effort de produire du contenu qui est pertinent et bon pour la santé publique? Ça, c'est des choses qu'il faut promouvoir. Et puis, il faut aussi un peu les protéger parce que parfois, ils sont victimes de procédures bâillantes. Des gens vont les attaquer pour diffamation ou l'usage du droit à l'image parce qu'ils disent quelque chose qui ne convient pas à une autre communauté. Mais en gros, ce qu'il faut, c'est surtout éduquer notre population à l'esprit critique sur ces contenus. En gros, c'est un peu les vacciner contre la mésinformation, de leur apprendre à reconnaître ce qu'est un biais cognitif qui va les amener à des erreurs de jugement. Et puis, après, c'est à nous, l'administration, de faire le travail pour avoir une vraie stratégie là-dessus.
0: Puis, si généralement un gars, après avoir fait son petit liaus, vous propose un produit, c'est que c'est de la pub et puis c'est tout.
1: Exactement, toujours se rappeler ça. Et puis quand il y a des grandes prétentions, il faut des grandes preuves derrière. Et se rappeler en effet que l'information qui veut vendre un produit, c'est une publicité, cherche vos sous, ça n'a pas vos intérêts à cœur.
0: Merci beaucoup Marie Bonneau d'être passée nous voir, vice-présidente du syndicat des jeunes médecins généralistes Réagir. Je vous donne l'adresse de Nicolas Malabeuf tout à l'heure et on va chez lui vers 21h ce soir. Tous, Marie y compris. Merci beaucoup, passez un bon week-end Marie.
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0: 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On va faire un petit coucou à Damien. Ça va, Damien ?
4: Oui, ça va, oui.
0: Ça va ? Ça va très bien, mon ami. Nous, tu nous appelles d'où ?
4: De Payaduc, une petite bourgade du Puy-de-Dôme.
0: Ah, le Puy-de-Dôme, en force, le Puy-de-Dôme. On a souvent des auditeurs du Puy-de-Dôme qui nous appellent. Je crois que tu as un petit animal à la maison, c'est ça, hein ?
4: Oui, même un gros chien.
0: D'accord, un assez gros chien. Et alors, comment il s'appelle, ce gros chien ?
4: Il s'appelle Tao.
0: Tao.
4: Astro.
0: Très bien. Et ça, il ressemble à quoi, le gros chien ?
4: Eh bien, à un collet.
0: Un collet.
4: Désolé, c'est un problème de prononciation
0: Un collet.
4: Un collet, comme la série télévisée dans les années 50.
0: Voilà, Lassie. La chienne Lassie. Hein, très, très bien. Donc, il a 4 ans, c'est ça ?
4: Il a 4 ans,
0: voilà. En fait, on vous a parlé de ça avec Fabien, on vous a demandé de réagir là-dessus sur le groupe Facebook, parce que il y a une petite enquête qui est sortie cette semaine, les villes où il est très agréable de promener son chien, et Grenoble est arrivé premier, Boulogne-Billancourt en deux, voilà.
5: Et nous avons eu un message de Jacqueline sur le groupe Facebook. Elle a environ 100 pigeons voyageurs.
0: 100 pigeons voyageurs.
5: Non mais c'est dingue.
0: Qu'est-ce que c'est que ça? Bon, moi j'ai à peu près une centaine de crottes de pigeons sur ma Vespa tous les jours. Et je les embrasse au passage, toutes ces pigeons. T'embrasse fort Damien, merci d'être passé nous voir. Tu fais une caresse aux chiens.
4: Merci beaucoup.
0: Et on te fait une caresse aussi, mon cher Damien. Tu repars avec quoi?
6: Les 100 euros de carburant, ta sélection en tout cas.
0: Voilà. Merci à nous avoir appelé mon Damien, t'embrasse fort. Dans un instant, Nicolas Malabeuf, montre au fond la télé.
5: Et vous êtes sûr? Il fait sa chronique comme il n'est pas invité.
0: Ah non, t'as raison. Bien joué.
5: Non, mais parce que là, moi, j'ai un peu les verres, là.
6: J'ai bossé toute la semaine, quand même.
5: Pour rien.
0: Fabien, écoute-moi. Je t'aime fort.
5: Ouais, moi aussi.
0: Je te jure. Écoutez-moi bien.
6: Non.
0: Je vous jure sur ma vie que dans un instant, Nicolas ne fera pas sa chronique.
6: Je me suis couché à 2h du matin.
0: Je vous le promets. Nico, j'en ai rien à faire.
6: Là, j'ai les boules. Là.
0: Et nous, on les a pas.
6: Non, mais
0: comme ça, t'es obligé. Il y a plus de place. T'as vu ce qu'on est obligé de faire ? Écoutez-moi bien, mes amis. Dans un instant, pas de chronique de Nicolas Malabeuf. Et dans un instant, on aurait parlé de quoi sinon avec toi normalement ?
6: J'aurais fait un hommage à Mike Brandt.
0: Oui, alors.
5: C'est bon.
0: Écoutons Damien.

0: Damiano David Bach, il est très beau. Il ressemble à quoi, Damien Bach? Il est beau. Il est italien, qu'il est beau. Eh normal. Oui. Regardez, normal. Regardez mon physique.
1: Vous êtes magnifique.
0: Regardez ma tronche.
2: Pas la même taille.
3: À midi, avec toute sa tribu.
4: Ça est... Willy vient.
1: Qu'est-ce qu'il est désagréable.
2: Je me venge. Je me venge.
1: Il est désagréable.
0: Nico ne me cherche pas.
1: Ah oui.
2: C'est vous le patron, c'est vrai.
1: J'ai trouvé une
0: photo.
1: Alors,
0: il est beau, Damiano David? Ouais, il est beau. Nico, vraiment, je t'assure, je vais te donner la parole, mais c'est vraiment parce que je t'aime. Parce que tu viens de me dire, il m'a supplié pendant la chanson, il m'a dit, je me suis couché à 2h pour faire ma chronique sur Mike Brandt. Non, mais franchement, qui au monde se couche à 2h pour faire un truc sur Mike Brandt? Bon, alors vas-y, allez.
2: Eh bien, il y a 51 ans, jour pour jour, un immense chanteur nous quittait.
5: Laisse-moi t'aimer.
0: Ah oui, il est à fond.
1: Ah oui, il adore.
5: Toute une nuit.
0: Tu vas passer ça ce soir?
2: Non, je vais faire virer de mon propre chez moi. Alors Mike Brandt, alors c'était Dick Rivers quand même qui devait initialement chanter cette chanson. Laisse-moi t'aimer, une chanson que Mike Brandt a apprise en phonétique puisqu'il ne parlait pas bien français. Donc au début, il prononçait Lashmatami. Mais bon, ça ne faisait pas trop Lashmatami. Et donc c'est avec cette chanson qu'il accède à la gloire grâce à une animatrice de RTL. C'était Monique. Monique Lemarcy, qui la passait plusieurs fois par jour sur l'antenne tellement elle l'adorait. Mike Brandt naît sous le nom de Moshe Michael Brandt. Le jeune Mike est resté totalement muet jusqu'à l'âge de 4 ans quand même. Puis il se fait repérer en 69 lors d'un concert à Téhéran par Sylvie Vartan et son secrétaire Carlos. Et donc quelques mois plus tard, Mike arrive à Paris par surprise avec peu d'argent en poche. Il téléphone tous les jours à Carlos, mais il ne lui répond plus malheureusement. Mike n'a donc plus d'argent. Il prend donc un avion pour quitter la France. Mais à l'aéroport d'Orly, il appelle une toute dernière fois Carlos qui décroche enfin, tout juste revenu d'une tournée d'été avec Sylvie Vartan. Ça s'est joué à peu et c'est comme ça que ça va démarrer. Carlos l'héberge même chez lui. Mike Brandt commence à se produire dans des cabarets et des restaurants, dont celui que possédait Carlos qui s'appelait le Bistingo. Et alors l'un de ses premiers plateaux, c'était sur France Inter depuis Cannes, interrogé en anglais par Yves Mourouzi et Sophie Dumoulin.
6: Il s'appelle Mike Brandt.
7: C'est le chanteur français.
6: Il est avec nous, il paraît qu'il est très beau.
7: Il chante l'amour lui aussi.
6: Voilà, il a eu un gros succès. Voilà, je crois que ces dames qui sont dans la salle peuvent applaudir. Oui, c'est lui.
8: Hello.
6: Mike Brandt, you don't speak French. You sing in French, but no, you don't speak.
8: Yes, I sing in French. Yes, I like to sing in French.
6: Yeah. Ah, each day
8: I speak a few words.
6: A few words. Which word?
8: Hein?
6: Which words?
8: Je t'aime, je t'adore, not you.
6: Oh, thank you, I love you.
2: Alors, il y avait vraiment une effervescence autour de Mike Brandt. Il le racontait dans l'émission Samedi Soir de Philippe Bouvard.
9: On me dit que vous êtes de plus en plus traqué par les jolies filles.
8: Oui, un peu.
9: Mais est-ce qu'il arrive que vous rentriez chez vous le soir et que le garde du corps ait mal fait son travail et qu'il y ait déjà des admiratrices installées dans votre
8: chambre? Oui, la dernière gala, j'ai trouvé 4 filles dans mon lit.
2: 4 filles, ah oui. 4 filles dans son lit.
8: 13 ans, très jeune.
9: Alors, qu'est-ce que vous avez fait?
8: Je lui ai dit, écoute, excuse-moi, je suis très fatigué, je vais dormir.
9: Nous aurions tous fait comme vous, menteur.
2: Menteur, il lui a dit menteur. Et c'est vrai que Mike Brandt était souvent poursuivi par des fans avec des paires de ciseaux pour lui couper des mèches de cheveux en souvenir, c'est fou. En 71, le chanteur est victime d'un accident de voiture dans l'Ain et pour faire parler de lui, il va retourner l'affaire pour faire du buzz. Il va se mettre en scène dans son lit d'hôpital en se rajoutant des bandages et des tuyaux. Une photo est même vendue au journal France Soir et l'affaire prend de l'ampleur. Et enfin, le petit potin sur Mike Brandt. Carlos avait fait un pari avec Joe Dassin. Dassin lui avait dit, tu verras ton Mike Brandt, ça marchera jamais. Et donc, il avait dû offrir à Carlos une caisse de vin Grand Cru de Bordeaux.
0: Merci beaucoup, mon bon Nicolas.
2: Ça valait le coup, pas?
0: Oui, ça valait le coup. Eh ben non, mais je sais qu'il y a des fans de Mike Brandt qui nous écoutent. Et puis, si ce soir, les fans de Nicolas Malabeuf voulaient dormir devant chez lui, dans un instant, on vous donnera l'adresse exacte. Déjà, pour vous situer, vous voyez la gare RER de Rosny-sous-Bois. Et ben, il est en face, la ligne 1. Il est pile en face. Tu traverses la route, on est pile chez Nicolas. Dans un instant, l'adresse exacte.

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1: De retour ici, c'est Willy vient déjeuner chez vous. On passe à table tous ensemble le samedi et le dimanche en direct entre midi et 13h. Mais vite, ce sont les 5 dernières minutes. Place à la bonne idée du samedi. Bonjour Maëlle Maréchal.
2: Bonjour.
1: Bienvenue ici, vous êtes éducatrice chez Pat Attrape. Donc Pat, P-A-T, plus loin, Attrape. Alors c'est quoi Pat Attrape?
2: Alors Pat Attrape, c'est une association qu'on a créée en 2017, pour mettre en place des ateliers de médiation par l'animal.
1: Voilà, ça je trouve toujours incroyable ça. Ça c'est parce que on sait pas à quel point grâce aux animaux on peut aller mieux. On va en parler dans deux petites secondes, mais déjà pour qu'on comprenne bien, la médiation animale, vous la faites où par exemple?
2: Alors on est situé à Boissy-le-Roi et on intervient du coup sur tout le secteur Seine-et-Marne et 91 et on intervient en EHPAD, auprès des enfants, dans des structures en situation, enfin avec des enfants ou des adultes en situation de handicap, mais on intervient aussi en crèche, on intervient aussi dans les écoles. Donc on a un public très varié.
1: Voilà, vous y allez avec des animaux, quoi comme animal par exemple?
2: Alors, au niveau de l'association, on a une cinquantaine d'animaux médiateurs. Ouais. On intervient avec des tout petits animaux comme des gros. On intervient avec chiens, chats, lapins, cochons d'Inde.
1: Des poules?
2: Des chinchillas, des octodons, des poules, tout
1: et voilà,
2: à fait.
1: Voilà, les poules. Voilà.
2: Et donc, des perruches.
1: Voilà. Donc, par exemple, Maëlle, quand vous allez dans un EHPAD, par exemple, avec des poules, il se passe quoi, alors?
2: Ah bah alors pour le coup vous choisissez le meilleur exemple. Les personnes âgées, elles ont toutes eu, enfin souvent des poules chez elles, soit jeunes, soit dans leur vie. Et donc du coup la poule, bah ça ramène énormément de souvenirs.
1: Ah,
2: donc on les redécouvre. Alors moi en plus j'ai des poules d'ornement, hein, des poules un peu différentes de ce qu'ils ont eu l'habitude d'avoir. Ouais. Et puis rien que le son, redonner à manger, essayer de se rappeler ce qu'on leur donnait à manger, les observer, les regarder picorer, bah ça leur fait énormément de plaisir. De bien-être, ça fait travailler la mémoire, les souvenirs,
1: ça améliore,
2: ça crée du lien.
1: Voilà, ça crée du lien.
3: C'est comme la musicothérapie avec la musique, mais là avec les animaux.
1: Exactement, ça améliore l'état physique et moral, quoi.
2: Exactement, c'est ça. On va travailler à la fois la motricité sans s'en rendre compte, hein. On va donner à manger, on va caresser, donc on fait bouger ses membres. Et en même temps, on crée du lien, on papote entre nous, on se raconte des histoires, et du coup, on profite d'un bon moment de plaisir ensemble.
1: Combien de temps durent les séances à peu près quand vous y allez?
2: Alors, généralement, on fait des séances d'une heure.
1: Une heure?
2: Et après, on peut même faire, alors pas deux heures avec le même groupe, mais on se déplace souvent dans les établissements deux heures. Comme ça, ça permet de voir le plus de personnes. Parce qu'on peut faire à la fois des groupes et à la fois aussi des personnes en individuel. Donc, on passe dans les chambres, par exemple, des personnes qui ne peuvent plus sortir ou ne veulent plus sortir de leur chambre. Et donc, voilà, on passe leur faire un petit coucou dans les chambres, on discute avec elles. Et on essaye, de...
1: Et à quel moment vous vous dites, tiens, on a fait une bonne séance aujourd'hui?
2: Oh bah vous savez, généralement c'est le sourire, c'est les merci, c'est le relationnel, le fait d'avoir discuté, d'avoir quand des soignants viennent nous voir et nous disent cette personne elle parle plus et là elle a parlé. Ça pour nous, c'est fou,
1: on a réussi
2: notre journée.
1: Le pouvoir de ça. Je l'ai dit, donc vous déplacez, mais vous recevez aussi des gens chez vous, hein, c'est ça, enfin dans votre centre.
2: Oui, alors c'est pas un centre, hein. Malheureusement on aimerait bien, mais on a c'est le jardin de ma maison qui
1: est carrément chez vous. Ok.
2: C'est ça. Mais du coup on reçoit les institutions et on reçoit aussi les enfants sur des stages enfants. On va découvrir le monde animal, on va apprendre à s'occuper des animaux. Après c'est pas le plus gros de notre activité. Ouais, ouais. Le plus gros de notre activité reste en itinérance.
1: Et bien sûr vous avez été.
2: On accueille chez nous.
1: Voilà. Et bien sûr, vous avez été formé à la médiation animale, évidemment. Hein.
2: Bien sûr.
1: Évidemment.
2: Tout à fait.
4: Bravo.
2: Aujourd'hui, on est trois intervenants à l'association et on est toutes les trois diplômées en médiation par l'animal. C'est hyper important. On ne peut pas faire ça sans formation et sans une connaissance et du public et des animaux. Malheureusement, il faut aussi connaître nos petits animaux.
1: Exactement. Bravo. Donc, ça s'appelle Pat Attrape, P-A-T. Attrape, Patatrape. Et donc c'était Maëlle Maréchal, l'éducatrice chez Patatrape. Est-ce que ce soir vous allez chez Nicolas Malabeuf? Il vous a invité, vous, chez lui?
2: Il n'invite personne.
1: Hein.
4: C'est quand même dingue.
1: Je vous rappelle, je vous donne l'adresse. Touche chez Nicolas Malabeuf ce soir, donc à Rosny-sous-Bois, pile en face de la gare.
4: Tu sors, tu traverses,
1: chez Nicolas Malabeuf.
4: Vous criez dans la rue,
1: Malabeuf.
4: Il va sortir.
1: Touche chez lui, donc à partir de 21h. Maëlle, merci infiniment.
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0: ça m'a marqué. 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
3: Bonjour et bienvenue dans votre magazine Ma France par ici les économies. Notre objectif, vous le connaissez, chaque semaine ça ne change pas, on veut vous redonner du pouvoir d'achat. Alors aujourd'hui on va parler location parce que presque tout se loue et c'est bien souvent un bon plan pour le porte-monnaie, que ce soit donc pour faire bien sûr des économies ou en générer un revenu d'appoint. On va tout vous dire avec notre invité. Bonjour Philippe Lévesque.
4: Bonjour Valère.
3: Vous êtes auteur du livre Éco-frugal, c'est paru aux éditions Le Duc. Je vous propose pour commencer de répondre à cette première question d'un auditeur.
5: Bonjour, je suis Franck de Meudon. Je me permets de vous joindre parce que j'ai vu qu'une perceuse était utilisée 12 minutes au total seulement durant sa vie de fonctionnement. Du coup, ça me questionne. Est-ce vrai ? Est-il préférable de louer ? Merci à vous. Bonne journée.
3: Et merci pour cette question. Alors, je le rappelle d'ailleurs, si vous avez des questions à poser à nos invités, c'est par ici leséconomies@radiofrance.com. Philippe Lévesque, est-ce que c'est vrai qu'on utilise une perceuse seulement 12 minutes dans toute sa durée de vie en moyenne?
4: Eh oui, c'est une aberration en fait. Ah, c'est le chiffre officiel, 12 minutes. Et donc, c'est là qu'on voit que l'accès, l'usage est beaucoup plus important que la propriété. Quel intérêt d'acheter une perceuse si c'est pour l'utiliser en tout et pour tout 12 minutes? D'où l'intérêt, bien sûr, de la location qui consiste à donner à l'accès plutôt que la propriété. Donc, l'idée, c'est de profiter de l'accès plutôt que de s'embêter à posséder un objet avec tout ce que ça implique, notamment le stockage, l'entretien, ce genre de choses.
3: Oui, même si une perceuse, ça prend pas beaucoup de place, mais c'est vrai qu'on l'utilise pas non plus tous les jours, même si on est bricoleur, quoi.
4: Ça prend pas beaucoup de place, mais il suffit d'habiter dans les appartements, dans les métropoles, et on sait à quel point chaque centimètre carré est important, bien sûr.
3: Philippe, ce que vous dites est intéressant. On a longtemps été dans cette société où posséder était important. Est-ce qu'on est en train de basculer vers une société où l'usage prime sur la propriété?
4: Alors, on y va petit à petit, simplement ça reste très très lent. Aujourd'hui, chaque foyer français possède 2,5 tonnes d'objets à la maison. Donc c'est considérable, c'est l'équivalent d'un rhinocéros. En termes d'empreinte carbone, c'est très important. Et puis, par ailleurs, sur les appareils électriques et électroniques, on a plus de 99 appareils chez soi, dont au moins 6 ou 7 ne sont jamais utilisés. Donc on voit que le potentiel pour passer de la propriété à l'usage reste très très important.
3: Alors le pouvoir d'achat, la question financière, elle peut être un levier en fait, hein, pour changer justement un peu son regard. Rien que là, quand vous dites 6 ou 7 appareils sont jamais utilisés, je me dis tiens, je vais regarder dans mes placards et puis autant justement je vais les louer, c'est le thème de l'émission.
4: Exactement. Alors, le levier financier, c'est d'ailleurs le premier levier. Alors, j'ai pas d'étude sur la location, mais j'ai une étude sur l'achat d'occasion qui est assez similaire. C'est une étude de la FEVAD de février 2025. Et la motivation principale à 76%, c'est pour des raisons économiques. Donc oui, vous avez raison, Valère, c'est d'abord pour des raisons économiques. Ensuite, en deuxième, pour 51%, c'est intéressant parce qu'il y a une petite dissonance, c'est pour consommer plus. On peut consommer plus grâce aux gains sur le pouvoir d'achat. Et en troisième, 39%, c'est la motivation environnementale. Donc on voit qu'il y a une sorte de dualité entre les deux, mais généralement, les gens vont y venir pour des raisons économiques et puis s'aperçoivent aussi que c'est bon pour la planète et ça va les conforter dans cette logique de location.
3: Aujourd'hui, on va parler location, donc, parce que beaucoup de choses se louent. On peut soit être locataire ou au contraire louer des choses qu'on a à nous. Ça fait un revenu d'appoint. Avec Philippe Lévesque, cette question que j'aimerais vous poser. Aujourd'hui, sur quel type d'objet on fait les économies les plus importantes en louant plutôt qu'en achetant?
4: Alors, déjà, on peut quasiment tout louer aujourd'hui. Je vais juste donner les grandes familles d'outils qu'on met souvent en location. Il y a tout ce qui est outils de bricolage. Il y a tout ce qui est équipement de sport, équipement sportif. Vous avez les jeux et jouets pour enfants. Vous avez bien sûr les véhicules, les moyens de transport et vous avez les logements. Alors, bien entendu, là où on fait le plus d'économies, c'est sur les biens qui coûtent cher. Donc, c'est en priorité, c'est d'abord le logement, la location d'un bien, et puis la location des moyens de transport. Je pense en particulier à la voiture, mais il n'y a pas que un, ça peut être un vélo électrique, ce genre de choses.
3: Quand on dit louer un bien, ça veut dire que c'est plus économique de louer un appartement plutôt que de l'acheter, c'est ça?
4: Alors oui, d'ailleurs, il y a des études qui sont faites en fonction des villes. Par exemple, à Paris, vous allez mettre, je connais pas le chiffre exact, mais par exemple, 20 ans pour rembourser l'appartement comparé à la location. Ça dépend des villes, ça dépend des tensions sur le marché locatif. Mais bien sûr, si je reviens à un exemple cette fois, à l'opposé, la perceuse. Mmh. La perceuse, en fait, aujourd'hui, alors les prix sont vraiment tirés vers le bas avec le dumping. Vous trouvez des perceuses à 20 euros. Hein. Mmh. Simplement, si vous louez une perceuse, ça va vous coûter peut-être 10-15 euros. Donc vous faites 5 euros d'économie, c'est toujours ça. Et puis aussi pour la planète, c'est considérable puisque vous évitez de produire une perceuse. Donc on peut vraiment louer sur tout le spectre. Et il n'y a aucun produit en soi qui empêche la location. Puisqu'aujourd'hui, on va en parler, mais avec les différentes plateformes, en fait, on sécurise la transaction aussi bien au niveau de la... Les échanges d'argent que de l'assurance, ce genre de choses.
3: Ouais, on est des tiers de confiance. Alors, une perceuse à 20 euros, je sais pas si elle est de très bonne qualité. Il y a aussi ça, c'est que parfois on peut louer, on fait des économies sur le prix d'achat, mais en plus on n'accède pas exactement au même type d'équipement, j'imagine.
4: Exactement, ouais. Exactement. On va pouvoir se permettre d'avoir un équipement de meilleure qualité qui dure plus longtemps. Mais je donne cet exemple parce qu'on voit à quel point aujourd'hui les prix bas même peuvent concurrencer la location. Donc c'est pour ça que la perceuse, c'est l'exemple où on gagne de l'argent, mais pas énorme. Mais si on va sur des objets, on monte en gamme, comme la shampouineuse ou le nettoyeur haute pression, pour pas citer de marque, là, les économies sont plus importantes. Un nettoyeur haute pression, vous allez louer peut-être pour 20 euros par jour et il coûte neuf autour de 100, 120 euros. Voilà.
3: Ah oui, effectivement. Alors, même logique, là, on parle beaucoup bricolage, mais pour les vêtements, notamment pour les enfants, parce qu'ils ont ce défaut de tout le temps grandir, enfin, cette qualité, les événements ponctuels aussi, est-ce que ça vaut vraiment le coût financièrement de louer des vêtements?
4: Alors, les vêtements, il y a différents systèmes de location. Il y a un système de location, peut-être que vous en avez entendu parler, qui existe depuis quelques années, qui s'appelle le Closet. C'est le site. Alors, eux, le principe, c'est qu'en fait, vous recevez chaque mois une box avec des vêtements, autour de 6 vêtements, et ensuite, vous les retournez. C'est autour de 60 euros par mois. Okay. Premier mois, sur un an, vous arrivez à 900 euros. Donc, on voit quand même que c'est un budget. Et quelque part, en fait, ça va être utile pour quelqu'un qui adore, en fait, changer de vêtements, qui adore suivre la mode. Et là, ça va être utile. Mais on voit que les économies sont pas forcément la clé, sauf si avant, vous aviez un budget vestimentaire énorme.
3: Okay.
4: Là où c'est intéressant, c'est sur des vêtements vraiment chers et de qualité. Je pense, bien sûr, aux événements exceptionnels, type mariage.
3: Oui, oui.
4: Là, bien sûr, la robe de mariage, c'est trois fois moins cher, bien sûr, de la louer. Ou alors, pareil, si vous avez un événement, si vous êtes le témoin de votre meilleur ami, un costume de fursac, sur des sites, vous allez pouvoir le louer 300 euros, ça reste un considérable, ça va être pour 4 jours, mais voilà, 9, c'est 1000 euros. Donc là, c'est intéressant pour vraiment les biens vestimentaires chers de qualité.
3: Ça, c'est pas mal, parce que c'est, bon, la robe de mariée, on peut comprendre le symbole, et on a peut-être envie de la garder, c'est un beau souvenir. Enfin, l'habit de témoin, c'est peut-être un peu moins marquant, du moins, on n'a pas besoin de garder le...
4: Je pense que nos auditeurs et nos auditrices, on a tous des habits de cérémonie chez nous, qui ne servent plus à rien.
3: C'est vrai que c'est un bon plan. Est-ce qu'il y a des cas où, au contraire, louer revient presque aussi cher, voire plus cher que d'acheter, des pièges en quelque sorte?
4: En fait, comme je disais, le système de box, la vestimentaire, à l'année, vous arrivez quand même sur un montant considérable. Là, j'ai le chiffre exact. Je suis allé voir hier pour avoir les derniers chiffres. 829 euros si vous êtes abonné. Donc là, on voit quand même que c'est pas forcément intéressant, sauf si à nouveau, vous êtes vraiment une passionné ou un passionné de mode, voilà.
3: Donc encore une fois, finalement, et c'est souvent le cas dans ces sujets de pouvoir d'achat, il faut regarder à l'année le budget que ça représente, comparer avec nos habitudes, et là on peut faire un arbitrage.
4: Exactement, faut projeter, faut faire un simple calcul économique. Combien de temps, si je l'ai à la location, je vais amortir avant que ce soit plus intéressant d'acheter neuf, bien sûr.
3: Et alors, à contrario, vous avez un exemple choc d'économie réalisé grâce à la location?
4: Ouais, alors bien sûr, il y a la location de logement, ça va de soi, mais j'ai envie de vous parler de la voiture parce qu'aujourd'hui c'est un sujet très important.
3: Oui.
4: Le coût du budget de l'automobile en France n'arrête pas d'augmenter, autour de 6000 euros par an. En louant une voiture, ça vous évite d'avoir à la posséder avec tout ce que ça implique comme coût. D'autre part, une voiture, 95% du temps, elle reste au garage. Et donc, louer une voiture en passant par les sites de particulier à particulier, je parle pas des sites professionnels, en fait, c'est 30 à 50% moins cher. Aujourd'hui, vous avez des voitures en location sur les sites de particulier à particulier à 20 euros la journée. Donc là, c'est vraiment très, très intéressant. Du point de vue locataire et du point de vue loueur, si vous avez une flotte de véhicules, alors je dis une flotte de véhicules parce qu'en fait 26% des foyers ont plus de deux véhicules, ce deuxième véhicule, vous pouvez le mettre en location. location et ça peut vous rapporter 600-700 euros par mois. Donc là, c'est vraiment très très intéressant. Et on a deux acteurs qui sont Turo et Getaround qui sont vraiment des mastodontes et en fait qui ont vraiment démocratiser le marché là, ces dernières années.
3: Et d'ailleurs, ce qui est assez intéressant, c'est que dans le spectre de la location, vous venez de dire la voiture, et c'est vrai que c'est une piste intéressante, que ce soit pour un revenu ou pour faire des économies, mais il y a aussi d'autres types de biens qu'on loue qui sont assez surprenants, des choses un peu insolites maintenant qui se développent aussi.
4: Ouais, alors il y a vraiment tout type de biens. La première chose qui est surprenante, vous avez par exemple une société qui s'appelle Ernest, qui vous permet de tout louer chez vous. Alors le principe, c'est l'électroménager, les meubles. Alors, c'est un coût bien sûr, mais c'est intéressant pour un étudiant, pour quelqu'un qui va faire vraiment une location temporaire et qui veut pas acheter tous les biens et qui veut éviter aussi les frais du déménagement. Donc Ernest par exemple, pour meubler un T2, si vous le faites vous-même, ils estiment que c'est 828 euros par an. Et vous allez pouvoir tout louer via ce site, aussi bien l'électroménager que les meubles. Alors bien sûr, si vous restez locataire longtemps, c'est pas forcément intéressant. Mais pour un an et demi, deux ans, c'est vraiment intéressant. Et encore une fois, vous évitez le déménagement. Après, les autres choses qui sont insolites à louer, bien sûr, il y a les piscines. Je pense à Swimmy, ou My Private Pool. Vous avez également tout ce qui est camping chez l'habitant, qui permet de planter sa tente dans le jardin de l'habitant. Mais vous pouvez aussi louer un jardin pour organiser un événement, une soirée, un anniversaire.
3: Il y a vraiment plein de possibilités.
4: Vous pouvez louer votre cave pour comme solution de stockage. Donc il y a vraiment plein de choses que vous pouvez louer. Ouais.
3: Philippe Lévesque, auteur du livre Écofrugal, est avec nous pour parler location. En un mot, Philippe, vous avez cité plein de plateformes et vous l'avez dit, l'économie numérique apporte ses solutions de un peu de tiers de confiance. Tout ce qui va être assurance, garantie, sécurisation, vous nous conseillez de passer par ces plateformes, c'est le mieux?
4: Alors, c'est le mieux, et surtout aussi de vérifier avant votre contrat d'assurance, votre responsabilité civile avec votre assureur, parce que ce qui se passe aussi, des fois, c'est que c'est d'abord votre assurance qui va jouer, et si votre assurance ne s'applique pas, ça va être celle du loueur. Donc, toujours vérifier ce point-là, c'est vraiment très, très important.
3: Alors, la location, c'est bien sûr un bon plan pour du ponctuel. Quand on voyage avec un bébé, par exemple, là, ça peut être vraiment utile. Bonjour, Franck Bréant.
6: Oui, bonjour.
3: Franck, vous êtes fondateur de Familib. Présentez-nous Familib.
6: Alors, Familib, c'est un site de location de matériel pour enfants partout en France. Donc, on loue aussi bien donc nos poussettes, nos sièges auto, nos lits et nos porte-bébés, d'accord ? Avec un modèle qui est très simple. Vous louez votre produit et vous le récupérez dans l'un de nos plus 85 points de retrait à travers la France. Voilà.
3: Et en quoi est-ce que c'est un bon plan de louer du matériel quand on se déplace par rapport au fait de l'emporter avec soi, par exemple? Vous avez dit siège auto, réhausseur, lit bébé, tout ça?
6: Alors les sièges auto, les réhausseurs et les lits bébés, vous le savez aussi bien que moi, c'est très très volumineux.
3: Donc
6: la première chose à laquelle ça répond à ce besoin-là de praticité, finalement. Chacun a besoin, ça lui permet de voyager léger, donc sans être encombré. Et puis, ça évite aussi de stocker le produit chez soi.
3: Oui, c'est sûr.
6: D'accord.
3: Oui.
6: Excusez-moi, ça c'est vraiment le premier besoin. Et le deuxième, c'est un besoin économique. Je loue pour éviter finalement d'acheter un produit que je n'utiliserai que une ou deux fois par an.
3: Ouais, donc on rejoint vraiment cette économie de l'usage. Vous avez un exemple concret à nous donner sur un produit que je voudrais louer si je pars en vacances cet été du côté d'Annecy et c'est vrai que j'y vais avec un bébé. Alors qu'est-ce que je peux louer à quel prix chez vous?
6: Alors vous allez à Annecy, vous souhaitez louer, je sais pas, une poussette, ça va
3: très
6: vous
3: coûter.
6: Alors, ce sont des tarifs qui sont relativement dégressifs, on va dire. Donc, les trois premiers jours, ça va vous coûter 30 euros. Et puis, pour 7 jours, ça va vous coûter entre 35 et 40 euros.
3: 35 à 40 euros la semaine, donc, pour la poussette.
6: Voilà, exactement.
3: Merci beaucoup, Franck Bréant. Vous êtes fondateur donc de Familib. On retrouve toutes ces informations. Et puis, on peut louer donc sur www.location-2-poussette.fr. Et puis, un petit rappel, mon mail, c'est paricilleséconomies@radiofrance.com pour nous contacter. Le thème aujourd'hui, la location comme bon plan budget. Beaucoup de choses se louent, on en apprend avec Philippe Lévesque. Vous êtes auteur du livre Écofrugal, paru aux éditions Le Duc. Voilà, il est sur la table, on le partagera sur les réseaux sociaux. Ah oui, c'est le guide éco-frugal, voilà. Faites bien de bien me le montrer. Et puis Jean-Baptiste Le Guénec nous a rejoint, bonjour.
7: Bonjour, oui, tout à fait.
3: Vous êtes cofondateur de Bricolib, présentez-nous Bricolib en quelques mots.
7: Oui, alors en fait, Bricolib, c'est une plateforme donc qui permet de louer des outils entre particuliers ou pros. Donc l'idée est super simple. En fait, on a tous des outils qui dorment, on va dire, 95% du temps dans nos étagères. Et donc nous, l'idée, c'est à la fois de rentabiliser d'un côté pour le loueur et de l'autre côté de faire des économies en fait pour le locataire. Donc vous avez une perceuse, une tondeuse chez vous, bah vous pouvez la mettre à disposition et vice versa et la louer.
3: Alors c'est vrai qu'une perceuse, on en parlait tout à l'heure avec Philippe, on s'en sert finalement quand on n'est pas trop bricoleur, très très ponctuellement. On a parlé de cette durée de vie de 12 minutes qui est quand même assez sidérante, enfin on en a beaucoup entendu parler mais néanmoins c'est intéressant. La tondeuse, ça peut être un peu plus régulier quand on a un jardin, l'herbe ça pousse vite. Qu'est-ce que vous dites à ceux qui peuvent se dire bah oui mais j'en ai besoin très régulièrement, on peut quand même passer par la location, ça reste rentable?
7: Oui, en fait, tout dépend du cas d'usage, notamment dès que vous êtes en agglomération, il y a beaucoup de personnes qui ont des jardins qui sont pas immenses, en fait, et ils vont stocker une tondeuse qui fait 1 mètre carré, en fait, donc ça prend aussi beaucoup de place. Et de l'autre côté aussi, c'est pareil, les tondeuses thermiques, ça demande souvent de l'entretien, donc c'est pareil, vu qu'on la location, c'est entre 5 et 10% du prix d'achat. Voilà, même pour la passer quelques fois dans le printemps, si votre jardin est pas trop grand, ça vaut généralement le coup.
3: J'allais vous demander justement combien ça a des exemples de prix de location là sur du matériel qui est en location sur Bricolib.
7: Ouais, je peux vous donner quelques exemples. Donc par exemple, je sais pas, si on prend une perceuse, ça va être entre 10 et 15 euros. Un Karcher, ça peut être entre 20 et 25 euros. Des tondeuses, ça va aller de 15 à 30 euros. Et une ponceuse, ça peut être autour de 20 à 25 euros par exemple. Donc c'est assez abordable généralement.
3: Et vous le disiez, on peut aussi devenir loueur, c'est-à-dire louer les biens qu'on a, parce qu'on s'en sert souvent ou qu'on est, on les a déjà achetés. Si on est bien équipé, ça peut faire un revenu d'appoint.
7: Tout à fait, c'est le plus intéressant. Alors voilà, on a des outils vraiment qui ne servent pas, qui sont pas utilisés, donc on les met à louer et on peut vite gagner pas mal d'argent. Donc on a beaucoup de loueurs actifs qui gagnent entre 150 et 150 euros par mois, mais on a même des loueurs qui sont très actifs, qui ont beaucoup d'outils, qui peuvent louer jusqu'à 500 voire 600 euros par mois en fait. Donc c'est même un micro-business, on va dire, qui peut être intéressant pour utiliser, réutiliser ces outils qui n'ont pas d'usage.
3: Évidemment, je me pose de suite la question de la fiscalité sur ce type de revenus. Vous pouvez nous éclairer comment on déclare ces revenus si on fait de la location avec vous?
7: Oui, alors c'est très simple en fait. Ça se déclare dans les. Il y a une déclaration qui s'appelle la RC 2042 Pro. Donc on déclare juste sur cette déclaration sans SIRET le montant des locations et en fait on est uniquement imposé sur sa grille d'IR classique. Donc suivant ses revenus, voilà, j'ai pas le pourcentage exact, mais on paye plus ou moins d'impôts et c'est la seule chose à faire en fait. Il n'y a pas de cotisation sociale, c'est la seule chose à faire. Et il y a un abattement de 300 euros ou 400 euros par an. Et donc, en dessous de ça, de toute façon, on paye rien.
3: Bon, ok. En tout cas, ça vaut toujours le coup de se renseigner. Bricolib.net, ça c'est votre site internet. Merci beaucoup, Jean-Baptiste Le Guénec. Vous êtes cofondateur donc de cette plateforme avec de la location vraiment un peu partout en France. Un beau maillage. Merci encore d'être intervenu sur notre radio locale ici. Philippe Lévesque, vous êtes auteur du guide éco-frugal paru chez Le Duc. Avant de nous quitter, vous allez vous prêter au jeu de notre quiz, le vrai faux, pour finir avec les idées claires sur ce thème de la location. On a vu que beaucoup de choses se louaient, c'est vrai que c'est hyper intéressant. Et peut-être cette première question, vrai ou faux, louer une perceuse revient presque toujours moins cher que l'acheter. J'ai dit presque toujours.
4: Ouais, c'est vrai.
3: C'est vrai?
4: Ouais. Ouais, bien sûr. Après, voilà, dès lors que vous le disiez deux ou trois fois, la question se pose surtout si vous l'achetez d'occasion, sachant à quel point elles sont pas chères maintenant.
3: Oui, vous nous disiez tout à l'heure, l'occasion, c'est quand même aussi une vraie piste pouvoir d'achat. Donc, il faut aussi comparer location-occasion.
4: Exactement, exactement. Faut pas oublier, faut pas comparer forcément par rapport à l'achat neuf, faut comparer par achat d'occasion. Et on sait à quel point aujourd'hui l'offre est importante, sur tous ces sites qui sont développés de l'économie collaborative. Je pense notamment à Vinted, maintenant qui fait pas que du vêtement, mais tout type de site. Également sur, je voudrais insister sur le fait que la location aujourd'hui, il y a une offre très importante. Il y a bien sûr, on a parlé de Bricolib, mais il y a également Allo Voisin, il y a Kiwiz, il y a Poppins, le nouvel acteur, qui a été créé par Lucie Bach, la fondatrice de Too Good To Go.
3: Lucie Bach,
4: Lucie Bach, pardon. pardon. Donc il y a vraiment une offre importante, et ça c'est important parce que quand vous voulez louer, la dernière chose que vous voulez, c'est vous déplacer loin de chez vous et avoir du trajet à faire. Et donc le maillage territorial est très important, et plus il y a d'acteurs, et bien plus c'est facile de louer près de chez soi.
3: Vrai ou faux, la location est forcément plus écologique que l'achat?
4: Alors, pas forcément, j'en parlais à l'instant. Si vous devez prendre votre voiture, faire 10 km pour aller chercher la perceuse aller-retour, 20 km aller-retour, c'est déjà 10 kg de gaz à effet de serre, donc pas forcément.
3: Ah, c'est vrai qu'il faut penser à tout, vous avez raison.
4: Bien sûr, oui. Ouais.
3: En tout cas, la location, globalement, c'est quand même un bon plan budget, que ce soit pour louer ou vous-même devenir loueur. Merci Philippe Lévesque, je le rappelle, vous êtes auteur du guide Éco-Frugal, c'est paru chez Le Duc. Merci pour vos éclairages. J'espère que vous y voyez plus clair, hein, vous qui nous avez écoutés sur votre radio locale ici. 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
1: La scène se déroule le 15 septembre 1918, près de Toul, en Lorraine. Aux ordres du capitaine George Briant, une poignée d'éclaireurs américains progresse précautionneusement dans les ruines d'un village dévasté dans la nuit par d'intenses bombardements. Parvenu devant une grange éventrée, l'officier chuchote « Allez voir à l'intérieur du khan. J'ai entendu un bruit. » Le jeune caporal dégage le gros pistolet qui pend à sa ceinture et se glisse dans une brèche. Au bout d'un moment, il réapparaît et crie à la cantonade « Rien à signaler. Ce n'est qu'une chienne et ses petits. » Comment imaginer dès lors que l'un de ces chiots, efflanqué et famélique, deviendra quelques années plus tard l'animal le plus célèbre et le plus riche du monde. « Abattez ces pauvres bêtes !» ordonne le capitaine Briant. « De toute façon, elles ne survivront pas. » Les soldats font cercle autour de la chaîne de ces cinq petits apeurés. On pourrait compter leurs côtes à travers leurs peaux tendues, tant leurs flancs sont décharnés. Hypnotisés par leur regard implorant, le caporal Duncan se détourne. « Moi, en tout cas, j'en suis incapable. » L'officier lève les bras au ciel. « Vous préférez donc les abandonner ici, sans nourriture ?»« Nous pourrions peut-être... » Duncan hésite à poursuivre tant la demande qu'il s'apprête à formuler lui semble soudain déraisonnable. « Nous pourrions peut-être les adopter ?» Les soldats approuvent à l'unisson. « Oh oui, oui, ils nous porteront chance, mon capitaine. Ils seront nos mascottes. » L'officier n'a plus le cœur d'argumenter. « D'accord, d'accord, mais vous en serez responsable jusqu'à la fin de la guerre. » Ayant rapidement repris poids et vivacité, la petite meute participe au dernier combat aux côtés des hommes du 136e escadron aéroporté. Leur dévouement et leur bravoure suscitent l'admiration. Puis vient enfin le 11 novembre et la fin du carnage. Les soldats se préparent à rentrer chez eux. L'administration militaire s'étonne de la présence des chiens et ordonne qu'ils soient euthanasiés. Mais une fois encore, les soldats plaident leur cause. Les chiens n'ont-ils pas pris eux aussi part à la victoire en ayant conforté leur morale? Les gradés cèdent, déclarent les chiens officiellement mascottes de l'escadron et autorisent leur retour au pays. Après une traversée mouvementée au fond de la cale d'un cargo, la bergère allemande et quatre de ses petits succombent à une pneumonie dès leur arrivée à New York. Les Duncan, jeune caporal, décide alors d'adopter le survivant et poursuit avec lui sa route vers Los Angeles. Pour un soldat démobilisé et sans emploi qualifié, les temps sont difficiles. Alors Duncan traîne dans les agences de casting dans l'espoir de décrocher des rôles de figuration dans les films d'Hollywood. Mais il s'avère rapidement que ce n'est pas lui qui retient l'attention des assistants metteurs en scène. C'est son magnifique berger allemand. « Au fait, comment s'appelle-t-il » lui demande-t-on. « Rintintin, c'est le nom des poupées porte-bonheur que les Françaises nous envoyaient au front. » En moins de 2 ans, et sans dressage, le chien, dont l'intelligence et le pouvoir de séduction semblent hors du commun, passe des rôles de figuration au statut de vedette. Grâce à ses prouesses cinématographiques, il sauve de la faillite la Warner Bros. Des millions de spectateurs de tous âges qui le surnomment affectueusement Rintin, remplissent des salles obscures et pour rien au monde, il ne manquerait une nouvelle aventure de leur animal fétiche. Capable de conduire une diligence endiablée, de sauver des flammes une orpheline terrorisée ou de sauter à travers les carreaux d'une fenêtre pour neutraliser un malfrat,

0: des Rintintin 2, 3 et 4. Enfin, dans la nuit du 10 août 1932, la star canine s'éteint dans les bras de Lee Dingham et de Jean Harlow, la blonde explosive, la plus grande vedette féline de l'époque, qui est venue en voisine et qui demeure inconsolable. Si certains hommes se forgent parfois des destins d'exception, qu'en est-il des animaux? Qu'en est-il du chiot efflanqué, découvert par hasard par un jeune caporal dans une grange en ruine, quelque part en Lorraine, en 1918?
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1: Bienvenue, voici l'actualité de la semaine avec RFI, avec Radio-Canada, la radio-télévision suisse, avec également ICI et la RTBF. Nous allons d'abord nous rendre au Mali cette semaine. Les djihadistes du groupe de soutien à l'islam et aux musulmans et les indépendantistes Touareg du FLA ont lancé une offensive sans précédent depuis 2012, Nicolas Sûr.
2: Oui, ils ont profondément déstabilisé la junte avec une série d'attaques coordonnées dans tout le pays.
1: La future banque de la défense sera installée au Canada. Nadim Mobarak, votre pays a été choisi pour accueillir le siège social de cette nouvelle instance.
3: Et 4 villes canadiennes sont sur les rangs pour obtenir le siège social de cette nouvelle instance.
1: La surpopulation carcérale atteint des sommets en France, notamment. Il en sera question à travers un reportage à la prison de la Santé à Paris. La situation est identique en Belgique. Alors le gouvernement belge veut élargir les conditions d'accès aux bracelets électroniques. Jacques Crémers, les personnes condamnées à des peines de moins de 18 mois pourront bénéficier de ce dispositif.
4: Et l'objectif, c'est de désengorger des prisons surpeuplées. Le bracelet électronique sera toutefois exclu pour des condamnations, pour des faits de terrorisme ou des infractions sexuelles, des actes de violence grave notamment.
1: Enfin, en Suisse, les autorités fédérales et cantonales veulent renforcer la lutte contre les violences domestiques, Pierre Anchoffa.
5: Un numéro d'appel court lancé cette semaine, le 142, pour sortir les victimes de leur isolement et puis le déploiement à l'échelle nationale du bracelet électronique d'ici fin 2027. Deux mesures pour infléchir la courbe inquiétante de ces violences.
1: La junte militaire au pouvoir sous pression, donc au Mali. Les combattants du JNIM, le groupe de soutien à l'islam et aux musulmans lié à Al-Qaïda, et leurs alliés Touareg du FLA, le Front de Libération de l'Azawad, mettent ce pouvoir à mal. Nicolas, c'est une opération d'une ampleur sans précédent depuis une quinzaine d'années.
2: Oui, samedi, ils lancent une série d'attaques conjointes sur tout le territoire. L'une d'elles tue le ministre de la Défense, Sadio Camara. Il est le véritable numéro 2 du régime et l'architecte du rapprochement avec la Russie. Il périt dans l'attaque au camion piégé qui vise sa résidence de la ville garnison de Kati. Le cœur du pouvoir, site le plus sécurisé du pays. Au total, 7 localités sont ciblées. Kati, Bamako, Kona, Mopti, Sévaré, Gao et Kidal.
1: Oui, Kidal, la capitale du Grand Nord malien, berceau, Nicolas, de la rébellion Touareg.
2: Oui, ville symbole, l'armée malienne et ses alliés russes du groupe Wagner devenu Africa Corps l'avaient conquise en 2023. Les mercenaires russes ont quitté la ville après 24 heures de siège de leur base et suite à une négociation avec les rebelles du FLA. C'est un camouflet pour Moscou qui voulait s'imposer comme un partenaire clé des juntes sahéliennes. Aujourd'hui, le JNIM et le FLA réclament le départ des Russes et prédisent la chute du régime militaire. Ils ont aussi annoncé le début d'un blocus des routes qui mène à Bamako.
1: Le siège social de la nouvelle Banque de la Défense, de la Sécurité et de la Résilience sera situé au Canada. Nadi, la décision est tombée cette semaine.
3: Oui, les représentants d'une vingtaine de pays l'ont choisi lors d'un vote unanime. La nouvelle institution était notamment convoitée par le Luxembourg.
1: Alors, quel sera le rôle de cette nouvelle banque ?
3: Eh bien, cette institution multinationale doit servir à donner un coup de pouce aux entreprises qui ont besoin de financement pour augmenter leur production dans le secteur de la défense ou encore pour effectuer un virage vers l'industrie de l'armement. Il y a plusieurs pays alliés du Canada, surtout des pays européens, et qui sont aussi membres de l'OTAN, qui ont travaillé à la création de cette nouvelle banque internationale et qui vont y investir des fonds. On parle de plus de 130 milliards de dollars ou 81 milliards d'euros qui serviront notamment à garantir des prêts. Thomas Junot est professeur à l'Université d'Ottawa.
6: L'idée, c'est d'amasser des fonds pour pouvoir faire des prêts à des taux avantageux à des petites et moyennes entreprises dans ces pays membres-là qui voudraient investir dans leur capacité de production en matière de défense.
3: La nouvelle banque servira donc à aider les pays de l'OTAN à atteindre leur objectif de consacrer 5% du PIB national à la défense.
1: Oui, cela dit, on ignore toujours, Nadi, quelle ville canadienne va accueillir le siège social de cette banque.
3: Effectivement, il y a 4 villes au pays qui tentent de l'obtenir, Montréal, Ottawa, Toronto et Vancouver. Le PDG de Montréal International, Stéphane Paquet, plaide en faveur de la métropole québécoise.
7: Nous avons une industrie de la défense dans le Grand Montréal avec des sièges décisionnels. Je pense à Bombardier qui est active en défense, à CAE. Et c'est toute la présence des organisations internationales qui sont dans le Grand Montréal.
3: Le premier ministre de l'Ontario fait valoir de son côté que Toronto est une capitale financière. Son homologue de Colombie-Britannique estime que Vancouver est la ville la mieux située géographiquement entre l'Asie et l'Europe. Au final, ce sera au gouvernement fédéral de trancher.
1: Nadim Mobarak pour Radio-Canada à Montréal.
0: L'accent des autres.
1: Déblocage dans les prisons lundi dernier, un peu partout en France, à l'appel d'un syndicat de surveillants. La surpopulation carcérale n'a jamais été aussi importante. Le 1er mars dernier, il y avait plus de 87 000 détenus en France pour 63 000 places. Et ce mal chronique, il concerne surtout les maisons d'arrêt où sont détenues les courtes peines ou les personnes en attente de jugement. C'est le cas à La Santé, à Paris, où s'est rendue Marie Boda.
8: Ivan sort d'un mois de prison.
9: J'étais enfermé pour une petite bêtise en 14 juillet. J'ai voulu faire des pétards avec mes amis.
8: Devant l'entrée du parloir de la maison d'arrêt de La Santé, il serre dans sa main une feuille de papier roulée en tube. C'est son document de contrôle judiciaire. Ces quelques semaines, il s'en souviendra.
9: J'étais dans une cellule doublette. Et une cellule, normalement, vous n'avez que droit d'être deux. Mais on est obligé de rajouter une troisième personne. On est mélangé entre les petites peines et les grosses peines. C'est un peu gênant, quoi. T'as pas une réelle intimité. Parfois, il y en a qui dorment par terre. C'était compliqué, la vérité, c'était compliqué.
8: Comme Ivan, le petit frère de Sarah a 20 ans, et comme Ivan, avec ses co-détenus, ils vivent à trois, dans une cellule pour deux, de 9 mètres carrés. Lui dort par terre, sur un matelas très fin.
10: Si par exemple, lui dort un petit peu le matin, ses co-détenus sont réveillés, ben, s'ils veulent fumer par la fenêtre, s'ils ont un parloir, ils vont devoir passer au-dessus de lui. Alors, on est conscient que c'est une prison et pas un hôtel, mais c'est des humains, ils sont jeunes.
8: Trop nombreux dans la cellule, ça signifie des conditions d'hygiène déplorables.
10: C'est horrible. En fait, déjà, il y a des traces d'urine sèche au niveau de, vous savez, des toilettes. Et il y a une porte, mais en fait, au-dessus, c'est découvert. C'est-à-dire que si ils vont faire leurs besoins, bah, tout le monde va sentir l'odeur, quoi. C'est automatique. Par exemple, pendant je ne sais pas combien de temps, il n'avait pas de chasse d'eau, je me souviens.
8: Pas de drap de rechange non plus, regrette Sarah.
10: Il avait une souris dans sa cellule. Malheureusement, c'est un peu violent. Pour mettre fin à cette histoire de souris, bah, il a dû utiliser ses draps. Donc, du coup, il n'a plus de draps.
8: Elle se présente toutes les semaines au parloir et s'inquiète pour son état quand il sortira d'ici.
10: Est-ce qu'il va se remettre de tout ça? J'estime que c'est un traumatisme à vie.
8: Daniel fume une cigarette. Cette bénévole de l'association Saint-Vincent soutient famille et détenue. Elle est déjà entrée dans des cellules. Elle secoue la tête, comme si elle souhaitait effacer certains souvenirs.
11: Ça fait froid dans le dos. Des hommes totalement désœuvrés. J'en suis encore toute bouleversée.
8: En Belgique et en Allemagne, le système des bracelets électroniques permet de désengorger les prisons, constate la bénévole. Elle précise que cette option nécessite un accompagnement, donc des moyens.
1: Un reportage de Marie Boeda pour Ici, la surpopulation carcérale qui bat des records aussi en Belgique. De nombreux détenus dorment sur des matelas, même le sol. Alors, vous venez de l'entendre, pour désengorger les prisons, le gouvernement a décidé d'élargir les conditions d'accès aux bracelets électroniques, Jacques.
12: Désormais, les personnes condamnées à des peines de moins de 18 mois de prison pourront purger leur peine avec ce dispositif électronique, tout comme les personnes condamnées à moins de 10 ans et qui n'ont plus que 18 mois à purger. Toutes, non, pas celles et ceux qui ont été condamnés pour des faits de terrorisme ou sexuels, pour des actes de violence grave ou certaines infractions liées aux stupéfiants. Alors ce dispositif, comment est-il ressenti, vécu au quotidien? La réponse de Mohamed, qui est assigné à résidence, il ne peut pas sortir, sauf en cas de force majeure, pour un rendez-vous médical ou avec la justice.
13: Un bracelet électronique, ça limite dans toutes les choses. Vous ne pouvez pas sortir et ça vous met un stress en plus parce que si vous sortez, vous êtes révoqué pour retourner en prison. C'est comme si vous avez une laisse en votre autour du cou comme un chien. Donc le meilleur à faire, c'est de tenir et garder son bracelet et respecter les conditions jusqu'à ça arrive à son terme.
12: D'autres témoignages sont plus positifs, notamment celui d'un autre détenu qui, lui, peut sortir de chez lui et qui estime que le bracelet est une chance pour la réinsertion, même si celle-ci reste difficile. Lundi, en début de semaine, il y avait 784 détenus qui dormaient à même le sol, sur des matelas, dans les cellules belges. Le bracelet est donc une solution pour combattre cette surpopulation, mais il a aussi un coût. Le bracelet demande une surveillance permanente. Il faut aussi définir le périmètre du logement d'un détenu et résoudre les pannes. Toutes ces tâches vont probablement doubler avec la réforme de la ministre de la Justice, Annelies Vreugde-Linden.
1: Enfin, la lutte contre les violences domestiques doit se renforcer en Suisse. Un numéro de téléphone a été lancé ce vendredi. Il offre un accès facilité aux victimes pour qu'elles sortent de leur silence, Pierron.
14: Oui, le 142, valable dans toute la Suisse, un moyen simple et confidentiel pour demander aide et conseils quand on est victime ou simple témoin de violence, car le bilan chiffré dressé par Mathias Reynard, président des directeurs cantonaux des affaires sociales, ne laisse planer aucun doute sur la nécessité de renforcer les mesures contre ce fléau sociétal.
15: 22 066, c'est le nombre d'infractions enregistrées en Suisse en matière de violence domestique. En une année, cela représente près de 1000 cas supplémentaires, soit une hausse de 4,4%. Autrement dit, une infraction toutes les 25 minutes.
14: Et ce ne sont que les cas annoncés à la police par sa facilité d'accès, sa disponibilité 24 heures sur 24. Le 142 veut justement éviter que des victimes restent seules avec leurs souffrances et osent enfin parler. Florence Natter est en charge des affaires sociales à Neuchâtel.
16: Ce sera vraiment des répondantes qui connaissent le réseau et qui sont en mesure d'assurer une écoute active, de pouvoir aussi intervenir en situation de crise. Ce ne sont pas elles qui vont intervenir directement, mais qui vont rapidement coordonner le dispositif pour qu'il y ait une intervention d'urgence au besoin.
14: Des répondantes qui seront orientées vers les bonnes structures quand une prise en charge sera nécessaire. Autre chantier d'importance, le bracelet électronique. Les essais pilotes sont concluants pour les auteurs comme pour les victimes. Reste à développer le système au niveau national, comme l'explique le ministre vaudois en charge de la justice, Vassilis Venizelos.
17: Avec une surveillance active dynamique, en temps réel, nous pouvons voir les déplacements à la fois des auteurs et des victimes, ce qui nous permet d'intervenir très rapidement en cas de contact entre les auteurs et les victimes. Il est important de couvrir l'ensemble du territoire national, parce que malheureusement, les violences domestiques ne connaissent pas les frontières.
14: Ce dispositif de surveillance en temps réel sur tout le territoire devrait être opérationnel l'an prochain.
1: Pierron Chauffat et la Radio-Télévision Suisse, merci à vous d'être fidèles à l'accent des autres. Belle fin de semaine et rendez-vous si vous le souhaitez dans 8 jours avec les partenaires des médias francophones publics.

0: Louise Attaque et son invitation sur votre radio ici qui vous dit bonjour à toutes et tous en ce premier week-end de mai. Bon réveil, merci pour votre fidélité.
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0: Samedi 2 mai, mais afin de bien commencer cette journée, bonne fête à tous les Boris de France aujourd'hui pour mener à bien cette émission. À mes côtés, laissez-moi vous présenter toute l'équipe d'ici matin jusqu'à 7h. Fabien Fourel à la rédaction en chef aujourd'hui. C'est Justin qui réalise l'émission. Oumaima pour prendre tous vos appels au 0810 055 056. Et puis pour l'actualité de ce samedi, c'est vous Valentine Letesse, bonjour.
2: Bonjour Louis, bonjour à tous.
0: Vous nous emmenez ce matin à une fête totalement illégale.
2: Un technival sauvage installé depuis hier sur un champ de tir de l'armée. Nous sommes avec notre reporter sur place dans une demi-heure, c'est l'info du jour.
0: Et le préfet du Cher nous explique à quel point ces fêtards mettent leur vie en danger. Dans les infos de 6h, c'est dans un instant.
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0: Très bon week-end, excellent réveil avec nous, il est pile 6h. Tout de suite, le tour de l'actualité avec vous, Valentine, et à la une, cette fête en terrain miné.
2: Au sens littéral, puisque c'est sur un terrain militaire que 20 000 teufeurs dansent depuis hier dans le Cher. À Cornus, tout près de Bourges, où malgré la mobilisation de 600 gendarmes, précise le préfet, les fêtards se sont installés sans prendre conscience du risque, ajoute Philippe Lemoyne-sur-Zur, de danser sur un champ de tir utilisé par l'armée depuis plus de 100 ans.
3: La difficulté, c'est avec les anciennes munitions, c'est-à-dire les tirs historiques, avec des munitions qui peuvent être enterrées, bien évidemment avec les campagnes de tirs modernes. Ce qui risque d'y avoir, mais c'est déjà une source de blessures, c'est des bouts de métal extrêmement tranchants, extrêmement vifs, et qui peuvent blesser. On a indiqué très clairement qu'il fallait absolument rien creuser, rien ramasser de suspect sur le site. Il y a d'ailleurs sur le site une équipe de déminage en permanence. Je rappelle qu'on est sur une enceinte militaire. On est sur une enceinte où pénétrer est interdit. C'est une manifestation qui n'est pas déclarée. Aujourd'hui, nous n'avons pas de contact officiel, sachant qu'ils devront prendre leurs responsabilités devant la justice, puisqu'il y aura bien évidemment des conséquences. Vous pénétrez sur un terrain militaire sans autorisation, donc c'est une contravention. Également parce que vous participez à un événement qui est un événement qui n'a pas été autorisé et donc qui est illégal.
2: Et de nouveaux participants arrivent encore, selon les organisateurs, puisque jusqu'à 30 000 fêtards sont attendus. Dans le Lot-et-Garonne, un suspect est en garde à vue depuis hier, après la découverte du corps d'une femme de 30 ans dans la ville d'Agen, tout près de la voie ferrée. Selon le médecin légiste, l'intervention d'un tiers est très fortement envisagée.
0: Un appel à la grève ce samedi chez SFR.
2: Le groupe de téléphonie et ses 300 boutiques en France sont en cours de rachat. Bouygues, Orange et Free négocient jusqu'au 15 mai et les 2000 salariés de l'opérateur attendent, inquiets, explique Olivier Pinto, délégué CFDT, du peu d'informations données par la direction.
4: On se pose la question sur ce qu'on va devenir. Toutes les communications qui ont été faites récemment par nos dirigeants parlent de projets industriels, mais en aucun cas de projet social. Que va-t-on faire des salariés? Que va-t-on faire des boutiques? On est concerné à tous les échelons. Nous, on a 300 boutiques en propre. Il y a aussi 250 indépendants. Ça fait environ 4000 emplois au total, rien que sur le réseau de distribution. Donc des vendeurs qui sont déjà sous forte pression commerciale. Et depuis un an, on est fragilisé, bien sûr. Pour l'instant, nous n'avons aucun message de la direction là-dessus. Pour vous parler de risques psychosociaux, quand on est rentré dans les négociations exclusives, il y avait des gens en pleurs. Mais pas un mot sur le social.
2: Tous les salariés de SFR sont donc appelés à se mobiliser ce samedi par leur syndicat. Après une grande journée de mobilisation dans la rue, plus de 300 000 manifestants en France hier, selon la CGT, 158 000 selon la police, pour demander au gouvernement en ce 1er mai de ne pas toucher aux derniers jours fériés et chômés du calendrier, mais aussi des hausses de salaire sur fond de guerre au Moyen-Orient. Sur place, justement, c'est désormais une situation de crise humanitaire pour les 20 000 marins bloqués dans le détroit d'Ormuz, rationnés en eau potable et en vivres, selon la Fédération des officiers de la marine marchande. Ils demandent des évacuations d'urgence face à une situation au point mort. La dernière proposition proposition de paix soumise par l'Iran n'est pas satisfaisante, estime Donald Trump. Et le président des États-Unis lance un nouvel avertissement. L'alternative aux négociations consiste, je cite, à pulvériser la République islamique. Et attention à ceux comme le chancelier allemand cette semaine qui mettront la stratégie de Donald Trump en doute. Très fâché, peut-être, contre l'Allemagne, l'un des plus grands producteurs automobiles au monde, le président américain annonce une nouvelle hausse de 25% des droits de douane sur toutes les voitures et camions en provenance de l'Union européenne à partir de la semaine prochaine.
0: 6h04 sur votre radio ici, et c'est aujourd'hui la première demi-finale de la Champions Cup de rugby.
2: Les Irlandais du Leinster reçoivent le RC Toulon. Sur le papier, les Irlandais partent plutôt favoris face à une équipe toulonnaise, Fred Chapuis, de retour au plus haut niveau.
5: Oui, 11 ans que Toulon patiente. Depuis son fabuleux triplé continental, le deuxième ligne et capitaine anglais David Ribbans savoure ce retour au premier plan du RCT.
6: Belle équipe, un bon stade. Franchement, c'est juste une grande opportunité pour le groupe, pour créer l'histoire. C'est un gros challenge et tout le monde s'est très excité pour ça.
5: Très excité aussi par sa toute première demi-finale de Champions Cup, le troisième ligne international Charles Olivon, novice à ce stade à bientôt 33 ans.
7: Quelque part le plus gros match que j'ai à jouer avec ce maillot de Toulon, donc forcément ça a une saveur particulière. Maintenant, l'excitation et voilà, l'envie de bien faire. Voilà.
5: Car le défi à relever est immense pour Toulon, présenté comme vieillissant et moins dominant, le Leinster n'en reste pas moins redoutable, prévient le grand Charles.
7: Entre le Leinster ou l'équipe d'Irlande, c'est toujours un moment difficile de rentrer dans le vestiaire. Après, les corps sont très mâchés parce qu'ils imposent un rythme impressionnant. Ils cherchent le chaos à chaque fois. Et voilà, ça va être un grand match contre une grande équipe. Mais ça, ça surprend personne.
5: Un grand match que Toulon aborde dans la peau d'un outsider décomplexé, avec en tête une ville et un stade où le RCT a souvent écrit sa légende européenne.
2: Plus de 52 000 spectateurs attendus à l'Aviva Stadium de Dublin pour ce match à partir de 16h. L'autre demi-finale opposera Bordeaux aux Anglais de Bath demain.
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2: La météo, Louis.
0: On s'attendait un petit peu à mieux, hein, tout de même, pour profiter pleinement de ce week-end de 3 jours, puisqu'on a des nuages qui sont arrivés. Et vous savez quoi? Ils sont nombreux, puisqu'on en retrouve sur toute la moitié ouest ce matin. Ça va vraiment des Pyrénées-Atlantiques jusqu'aux Hauts-de-France, avec même des averses majeures tout au long de la matinée, tout le long de la côte atlantique, avant de retrouver un soleil plus dégagé sur la moitié est. Côté température, ce matin, on a 11 degrés à Lille, Rennes et Brest, 12 pour Limoges et Clermont-Ferrand, 13 à Ajaccio, 14 pour Toulouse et Marseille. Cet après-midi, eh bien, ce sont les nuages, eux, hein, qui vont gagner du terrain et qui vont englober la quasi-totalité du pays, avec quelques averses le long des côtes bretonnes. On retrouve aussi un risque d'orage élevé au cours de l'après-midi sur les Hauts-de-France. Quelques éclaircies, elles, qui parviennent tout de même à résister sur le quart sud-est, directement de la Savoie au département des Alpes-Maritimes. Puis pour les maxis aujourd'hui, on reste tout de même sur des températures printanières et agréables, entre 23 et 25 degrés pour les maxis, 25 à Strasbourg et 23 au meilleur de la journée à Avignon. 6h06, merci de nous avoir choisis.
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0: Celle-ci, elle est pour vous ce samedi matin. Tiens, pour celles et ceux qui n'auront pas la chance d'ouvrir leur volet, vous savez quoi? Face à la montagne. Pas d'inquiétude, puisque votre radio ici, eh bien, vous les apporte à domicile. Rien que pour vous, et ça en prime, avec le sourire. Il suffit juste de chanter en compagnie de Francis Cabrel ce samedi matin. Et bien sûr, la dame de Haute-Savoie. Bon réveil avec nous.

0: la dame de Haute-Savoie. Pour commencer votre week-end comme il se doit et chaleureux sur votre radio ici, qui vous dit bonjour, soyez les bienvenus.
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0: À 6h15, avant que le soleil se lève, nous allons retrouver comme il se doit notre coach nordinatable Valentine qui s'apprête à répondre à une question pour le moins délicate ce matin.
2: Le mal de dos, faut-il rester immobile ou bouger? On pense bien faire en ne bougeant plus du tout. Pourtant, dans la majorité des cas, le repos total n'est pas forcément la meilleure solution.
0: Explication sur votre radio ici ce matin aux côtés de notre coach sportif Nordinatam et puis côté musique. Avant les infos de 6h30, c'est Baltimora que nous allons retrouver. Pour se mettre dans l'ambiance, Baltimora avec Tarzan Boy. C'est pour vous, tout à l'heure avant les infos de 6h30. Restez bien avec nous. Bon réveil. Pour l'heure, il est 6h10. Et place tout de suite à l'info de nos territoires.
2: Et si vous n'avez pas encore déjeuné, attention, vous allez avoir faim, Louis. On part en Dordogne, où on a vu les choses en très, très grand pour fêter le printemps.
0: Ouais, c'est le moins qu'on puisse dire, Valentine. Direction Nabira, un petit village de Dordogne qui a décidé de transformer tout simplement sa place centrale en pâtisserie géante. Nos confrères d'ici Périgord ont immortalisé le record, une tarte aux fraises monumentale, imaginez-vous, de 30 mètres carrés pour cette 27e édition de la foire aux fraises. Donc, sur la scène, je vous la décris, vous avez des dizaines de bénévoles de partout, tous le nez dans la crème, en train de faire la pâtisserie qui aligne plein de fraises, le tout avec une précision chirurgicale. On était presque sur un terrain de volée de gourmandise, vous voyez.
2: Et pour réaliser une tarte comme celle-ci, Louis, des fraises, il en a fallu beaucoup, pas moins de 800 kilos.
0: Étalé sur 240 litres de crème.
2: C'est énorme.
0: Et j'ai pour vous, ce matin, tenez-vous bien, le petit secret, vous voyez, pour briller en cuisine ce week-end. Si on mange ces grosses fraises, est-ce que vous savez d'où elles viennent, ces grosses fraises qu'on a en France?
2: Alors, Stéphane Bern nous l'a expliqué il n'y a pas très longtemps.
0: Alors, chut, ne dites rien si vous avez la réponse, puisque je vais vous l'expliquer et l'histoire, elle est quand même dingue. C'est un homme qui est envoyé en mission par Louis XVI au Chili et au Pérou pour observer, figurez-vous, la faune et la flore, jusqu'à là tout va bien. Mais c'est lui qui nous a ramené des gros plants de fraises en bateau qui se sont ensuite mélangés au nôtre pour faire les fraises que nous avons aujourd'hui. Et ce qui est quand même excellent, c'est son nom. Cet homme-là qui nous a ramené les fraises ici en France et en Europe s'appelait, tenez-vous bien, Monsieur Fraisier.
2: Oui, évidemment.
0: Je trouve ça excellent. Monsieur Fraisier, pour les fraises, on retourne nous à Nabira, puisqu'après que cette grande tarte aux fraises ait été concoctée et réalisée, la tradition veut sur place qu'elle soit partagée gratuitement avec tous les visiteurs du village. C'est un petit peu l'esprit de notre territoire. On bat des records, mais surtout, on n'oublie pas de se régaler ensemble, et c'est ce que nous faisons quotidiennement avec vous sur votre radio ici. Et je vous invite, pour les plus gourmands, à aller checker la photo de cette tarte aux fraises immense. Elle vous attend sur notre site internet et bien entendu sur notre application du même nom.
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0: Les nouveautés de ce printemps, elles sont déjà sur votre radio ici. Pour passer et profiter au mieux de ce joli week-end, premier week-end du mois de mai, eh bien on prend soin de vous et de vos oreilles ce samedi matin avec Bruno Mars, I Just Might.

0: Que voulez-vous ? C'est Bruno Mars qui nous donne le sourire et le tempo ce samedi matin à 6h17 sur votre radio ici. Tiens, je m'adresse à toutes celles et ceux qui ont un petit mal de dos au réveil. Je suis allé chercher la personne qu'il vous faut aujourd'hui, c'est vous Nordine Atab, bonjour.
1: Bonjour.
0: Ce matin, dans votre chronique 2 minutes pour être en forme, vous allez nous aider justement à y voir plus clair concernant le mal de dos qui touche beaucoup de monde. Alors si ça vient à nous arriver, faut-il rester immobile ou au contraire continuer à bouger et ça en permanence ?
1: Ah, c'est une vraie question. Et souvent, on pense bien faire en ne bougeant plus du tout. Sauf que, dans la majorité des cas, le repos total n'est pas la meilleure des solutions. Alors pourquoi ? Tout simplement parce que le dos, au final, il aime le mouvement. Quand on reste immobile trop longtemps, les muscles se raidissent, les articulations se verrouillent et la douleur peut s'installer encore plus. Alors, attention, ça ne veut pas dire faire n'importe quoi. L'idée, c'est de bouger, mais intelligemment. On débute à quatre pattes, on appuie sur les mains et les genoux. Ça y est ? Vous y êtes ? À partir de là, vous enroulez le dos en rentrant la tête comme si vous vouliez toucher le ciel avec votre dos. Vous maintenez quelques secondes et ensuite, vous inversez le mouvement. Vous creusez le bas du dos en amenant les fesses en arrière. Et bien sûr, vous ressortez la tête. Et vous effectuez ce mouvement sur deux séries de 10 à 15 répétitions. Grâce à cet exercice, vous allez mobiliser en douceur la colonne vertébrale, le rachis donc. Et justement, pour les personnes qui auraient des gênes au niveau du dos, et bien tout doucement, ça peut les atténuer.
0: Ok Nordine, donc on continue à bouger, mais sans forcer.
1: Exactement, on évite les mouvements brusques, les charges lourdes, mais on entretient le mouvement. Et pour ça, on va effectuer un deuxième exercice. Après avoir effectué de la mobilité articulaire, on va renforcer la sangle abdominale qui permet de maintenir le dos. On va effectuer un mouvement de gainage de face. Par contre, vous allez prendre appui sur les coudes, mais sur les genoux. Ne levez pas les genoux. Ça y est, vous y êtes. Et à partir de là, en gardant le corps bien aligné, on maintient la posture 20 voire 30 secondes. Et vous pouvez effectuer 4 séries. Attention, hein, le corps doit être bien aligné. Et à partir de là, vous allez pouvoir renforcer notamment le grand droit. Au final, on privilégie des mouvements doux et réguliers. On se renforce et surtout, on écoute son corps. Parce que la douleur, ce n'est pas un signal pour s'arrêter complètement, c'est juste un signal pour adapter. Allez, à vous de jouer.
0: C'est noté, merci beaucoup Nordine Atab. On vous retrouve demain dimanche à 6h15. Et je m'adresse à vous, tiens, si vous recherchez quelques conseils sportifs pour prendre soin de vous avec l'arrivée des beaux jours, vous retrouvez la chronique de Nordine directement sur notre site internet ici.fr. Il est 6h19, on vous souhaite un excellent réveil, non loin, et vous en avez l'habitude, de vos chansons préférées. C'est lui, la personnalité numéro 1 dans votre cœur. Tout de suite, Jean-Jacques Goldman avec La vie par procuration.

0: Il est là pour vous ce samedi matin, Jean-Jacques Goldman avec la vie par procuration à 6h22. On prend un petit peu d'avance sur notre journée puisque c'est l'heure de retrouver Patrice Gascoigne et ses coulisses TV.
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0: Bonjour Patrice, alors aujourd'hui vous nous parlez du tout nouveau numéro des Rencontres du Papotin. C'est ce soir sur France 2 et cette fois-ci, sans dénigrer les autres invités, on retrouve vraiment une femme exceptionnelle.
2: On le sait, l'émission Les Rencontres du Papotin reçoit régulièrement de grands noms. Mais là, sans faire injure aux invités précédents, on monte encore d'un cran.
3: Elle est très belle.
4: C'est Eugénie.
3: Ne me présente pas.
4: J'en vois pas la nécessité.
3: Oh, mais t'inquiète pas, je veux pas déranger ton petit bonheur, hein.
2: Vous l'avez reconnu ici en 1983 face à Philippe Noiret dans le film de Philippe de Broca, l'Africain. Catherine Deneuve sera l'invitée à 20h30 sur France 2 des Rencontres du Papotin. Alors que l'on vient de perdre l'immense Nathalie Baye, c'est l'une des dernières stars féminines du 7e art qui vient prendre place face à cette rédaction pas comme les autres. Je vous rappelle le principe des Rencontres du Papotin. Des journalistes de la rédaction du Papotin, atteints de troubles du spectre autistique, reçoivent une personnalité et la soumettent à une interview vraiment sans filtre, car on peut tout dire au Papotin. Et vous le savez, même avec Catherine Deneuve, tout commence toujours par des bonjours. La comédienne arrive quasiment en premier dans le studio de tournage, mais très vite elle va être entourée par des papotins et recueillir les premières impressions et questions totalement spontanées de ces derniers.
5: Bonjour.
6: Moi, c'est Marc.
5: Ça va ?
3: Vous appelez ? Ada. Okay. Ada.
7: Moi, c'est Vanessa.
8: Je suis Catherine.
9: Bonjour. Je suis Yolanda.
7: Quel est ton nom ?
9: Catherine.
7: T'as quel âge ?
9: 82.
7: Je peux te tutoyer ?
9: Oui, moi, je tutoie pas facilement, ça n'a pas d'importance. Oui, d'accord.
10: Mon père est fan de vous.
9: Ah oui ?
10: C'est
9: un bon début.
2: Et cette icône du cinéma va se prêter au jeu des questions avec sincérité et enthousiasme. Catherine Deneuve, déjà téléspectatrice de l'émission, prend très vite la parole pour donner le ton.
9: Bah écoutez, bonjour, moi je suis très contente, très curieuse d'être ici avec vous aujourd'hui. J'ai déjà vu l'émission souvent et voilà, ça me plaisait de vous rencontrer ici aujourd'hui, d'entendre vos questions, sans doute parfois très, très directes et très, ou très personnelles. Et moi, je suis voilà, d'accord avec ce principe pour ça. Je trouve ça très bien, très honnête.
11: On commence avec Johan.
12: Alors, ma première question, est-ce que vous avez le sens de la perfection masculine ?
2: Et bim, c'est parti pour un festival de questions de celles qui sortent du cadre. Catherine Deneuve va jouer le jeu de la spontanéité, de la sincérité aussi. Les Rencontres du Papotin à 20h30 sur France 2, un monument du cinéma Catherine Deneuve. Quant à moi, je vous promets dès demain, ici, une rencontre avec de nouvelles coulisses télé.
0: Merci beaucoup Patrice et à demain à 6h30, le retour de l'info avec vous Valentine Letès, l'actualité nationale et internationale en 90 secondes, suivi de l'info du jour avec une fête où tous les participants sont en danger.
13: Nous sommes à Cornus dans le Cher, 20 000 teufeurs sont réunis sur un terrain militaire où des mines risquent d'exploser.
0: Rendez-vous à 6h32. Et puis, qu'est-ce que les astres vous réservent ce samedi 2 mai? La réponse dans votre horoscope aux côtés de Catherine Viguier. Tiens, figurez-vous que c'est la journée aujourd'hui des béliers. Béliers, c'est votre jour et votre week-end. Votre horoscope complet, signe par signe, après la musique d'ici et Baltimora sur votre radio. Excellent réveil.

0: votre radio ici. Vous réveillez au son des années 85 avec Baltimora et Tarzan Boy pour retrouver comme il se doit notre chère Catherine Viguier. Bonjour Catherine, place à l'horoscope de ce samedi 2 mai. Et on est un petit peu aujourd'hui sur la suite d'hier.
1: Oui, avec autant d'intensité. Bélier, vous trouvez votre épanouissement en faisant plaisir ceci avec enthousiasme. Taureau, vous envisagez ce jour avec un ou une autre, mais pas seul, et ce sera un bon moment. Gémeaux, vous, la conjoncture astrale vous invite à vous confier, à dire ce que vous avez sur le cœur. Cancer, vous saurez faire un pas de côté, échapper aux éventuelles difficultés et vivre plus léger. Lion, ce jour de mai vous expose à une situation complexe au sujet du foyer, mais ça le fait. Vierge, n'hésitez pas à entamer le dialogue avec voisins, frères et sœurs, à vous cultiver aussi et à voyager. Balance, prenez le temps de vivre et s'il faut, offrez-vous un petit présent pour vous sentir bien. Scorpion, eh bien la pleine lune influe sur vos émotions, vous êtes hyper réceptif à tout et à tous. Cher Sagittaire, gardez secret ce qui vous est le plus intime, c'est très important. Capricorne, de très belles occasions de faire entendre qui vous êtes et vous tenez bon. Verseau, où que vous soyez, vous devez réagir au sujet de votre travail, aussi au sujet de votre rôle en société. Et vous, Poisson, soyez à l'écoute de votre petite voix intérieure, de votre intuition. Et pour nous tous, laissons libre notre esprit et voyons ce qu'il nous insuffle.
0: Merci Catherine, il est 6h30 sur votre radio ici. Tout de suite, l'actualité en France et dans le monde en 90 secondes, c'est avec vous Valentine Letès.
2: Danser sur un champ de mine, plus de 20 000 fêtards sont réunis depuis hier sur un terrain militaire près de Bourges. Une fête illégale installée sur un champ de tir de l'armée de plus de 100 ans où des obus non explosés se trouvent sous terre. Un bilan humain encore plus lourd en Ardèche, 5 morts dans la chute d'une voiture hier de plus de 20 mètres de haut dans un ravin. Les victimes sont des jeunes âgés de 17 à 20 ans. Pour défendre le 1er mai, 300 000 manifestants dans les rues de France hier selon la CGT, moitié moins selon la police. Des rassemblements dans le calme pour la très grande majorité, précise le ministre de l'Intérieur, avec 15 interpellations en tout dans le pays. Ça sonne dans le vide chez SFR. Les 2000 salariés du groupe en France sont appelés à la grève ce samedi, inquiets face au rachat en cours de l'opérateur par Bouygues, Free et Orange. Les syndicats redoutent un démantèlement de SFR sans avenir pour ses employés. C'est une première en Europe. Un nouveau traitement contre le cancer du pancréas est testé à Grenoble. Une quarantaine de patients pourront l'essayer avant l'organisation d'un essai clinique de plus grande ampleur pour soigner l'un des cancers les plus agressifs. Pour la première fois depuis plus de 10 ans, les rugbymen de Toulon jouent une demi-finale de Champions Cup opposée aux Irlandais du Leinster cet après-midi à Dublin. Le match commence à 16h.
0: Place à l'info du jour, toujours à vos côtés Valentine. C'est une immense fête sauvage dans le Cher.
2: La plus grande free party organisée en France depuis le début de l'année. Plus de 20 000 fêtards sont arrivés depuis hier sur un terrain militaire tout près de Bourges. Un champ de tir utilisé par l'armée, extrêmement dangereux vu la présence dans le sol de munitions qui n'ont pas explosé. Mais les teufeurs sur place, Marc Bertrand, s'en moquent.
3: Jules et Sandra sautent en balançant les bras devant les énormes murs d'enceinte. Leurs pieds tapent dans l'herbe folle et quand on leur dit qu'il y a peut-être des munitions enfouies dessous...
4: Pas du tout, mais on est 40 000,
5: il n'y a pas de mine qui a sauté pour l'instant.
3: Le préfet, il dit qu'il y a des munitions non explosées.
4: Eh ben tant mieux, comme ça on explose
6: C'est une excuse pour nous dissuader de faire la fête.
3: Depuis la fenêtre de ses chambres d'hôtes au village, Anne entend les basses catastrophées. Son domaine est le dernier avant les panneaux terrain militaire, défense d'entrée.
7: Même nous, en tant qu'habitants, on n'a pas le droit d'aller se promener avec son chien, on n'a pas le droit de traverser ces champs. Toutes les semaines, il y a des tirs. Les essais du canon César, des essais de missiles, on entend péter comme si on était en Ukraine, quoi.
3: Même les agriculteurs qui cultivent les terres ici ont besoin d'un laissez-passer de l'armée. Le maire Denis Durand a peur pour les jeunes.
8: C'est un terrain militaire créé en 1917, il y a eu des essais pendant la Première Guerre mondiale. À l'époque, on se préoccupait pas des charges qui n'avaient pas explosé, donc je pense qu'il y a un danger réel.
3: Devant lui, les teufeurs à pied coupent à travers le champ de tir, sous le regard des gardes de l'armée dans leur pick-up.
8: On assiste à un état impuissant, impuissance de l'État, impuissance de la force publique.
3: Le préfet a enjoint les teufeurs de ne surtout pas s'approcher des bois, zone à risque élevé, mais il n'y a pas de toilettes et c'est là que tout le monde va faire ses besoins.
2: Le reportage de Marc Bertrand dans le Cher, où 45 pompiers et 30 secouristes de la protection civile restent postés pendant toute la durée de l'événement pour assurer la sécurité des fêtards sur ce terrain militaire de 3 km de long en pleine campagne. et utilisé comme champ de tir pour l'armée française depuis plus de 100 ans.
0: Merci Valentine. La météo tout de suite de ce samedi à 2 mai, avec beaucoup de nuages aujourd'hui. Pour ce week-end de 3 jours, des nuages plus nombreux que ce qu'on a connu les jours précédents, et notamment sur la moitié ouest ce matin. Ça va des Pyrénées-Atlantiques aux Hauts-de-France, avec des averses déjà sur la partie de la côte atlantique, avant de retrouver un ciel plus dégagé sur la moitié est du pays. Côté température, on a des températures douces ce samedi matin, avec 11 degrés à Lille et Rennes-Brest. On a 12 pour Limoges et Clermont-Ferrand, 13 degrés déjà à Ajaccio, 14 pour Toulouse et Marseille. Cet après-midi, les nuages, eux, vont gagner du terrain pour englober la quasi-totalité du pays, avec des averses toujours le long des côtes bretonnes et un risque d'orage élevé pour les Hauts-de-France. Quelques éclaircies tout de même qui parviennent à résister sur le quart sud-est du pays, de la Savoie au département des Alpes-Maritimes. Et puis pour les maxis, aujourd'hui, elles sont de saison. On attend entre 23, 25 degrés, 23 pour Avignon et 25 pour le point le plus chaud aujourd'hui à Strasbourg.
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0: Il est là rien que pour vous ce matin, sans prétention, mais avec l'engouement de vous souhaiter le meilleur des réveils possibles pour ce samedi 2 mai. On accueille tous ensemble le taulier sur votre radio ici avec Johnny Hallyday. Vivre pour le meilleur.

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1: Alors là, je peux vous dire que si chez vous, il y a la même ambiance que ici dans les studios, la journée s'avance radieuse et merveilleuse.
2: On était à fond.
1: On était super bien avec Johnny Hallyday, comme toujours, vivre pour les meilleurs. Tiens, est-ce que vous avez besoin d'une radio qui ne vous lâche jamais?
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1: Puisque c'est le cadeau pour vous de ce samedi, votre futur poste radio, un modèle tout-terrain qui fonctionne sur pile via USB et même, figurez-vous, par énergie solaire. C'est un petit peu le couteau suisse avec affichage de l'heure, lampe intégrée. Alors si vous ne l'avez pas encore celui-là, il faut nous appeler dès maintenant au 0810 055 056. C'est Oumaima qui vous attend au bout du fil en ce début de week-end. Vous en profitez bien entendu pour nous délivrer votre message personnel. On prend tout avec Valentine. Coup de cœur, on prend les coups de gueule ?
2: Oh bah oui.
1: Bon, on prend les coups de gueule.
2: C'est même plus drôle.
1: 0810 055 056, passez-nous un coup de fil et on vous écoute à l'antenne juste avant les infos de 7h. Côté musique, alors là, on reste sur notre lignée avec le groupe Supertramp. Et sans mythique Breakfast in America pour vous réveiller ce samedi matin. Rendez-vous avant les infos de 7h, puisque tout de suite il est 6h40 et place à votre chronique Valentine, vie numérique, vie privée. Gare aux trackers qui se cachent dans nos emails. Vous nous mettez en garde ce matin contre les pixels de suivi.
2: Des fichiers espions de la taille d'un pixel, d'où leur nom, invisibles à l'œil nu et glissés dans certains de nos emails pour renvoyer des informations à l'expéditeur dès leur ouverture. À quelle heure a-t-on ouvert le courrier? Dans quelle ville? Sur quel appareil? Certains peuvent même indiquer à quel endroit, sur quel mot, quel lien nous avons cliqué. C'est finalement l'équivalent des cookies, mais dans le monde du mail, un traceur de notre navigation utilisé dans deux cas de figure. Évaluer la réception et la lecture des messages envoyés, certaines administrations publiques les utilisent notamment pour savoir s'il est nécessaire de nous contacter par un autre moyen, mais aussi à des fins publicitaires, pour adapter l'heure d'envoi des messages et leur contenu pour mieux capter notre attention.
1: Mais alors, comment savoir, Valentine, si un pixel de suivi s'est glissé dans l'un de nos emails?
2: C'est quasiment impossible pour un œil non averti, nous explique la CNIL, la Commission Nationale de l'Informatique et des Libertés. Nous partageons donc parfois des données dans un espace ultra personnel, notre messagerie électronique, sans en avoir conscience. Mais notre consentement est obligatoire lorsque l'objectif de ces traceurs est commercial. C'est souvent une croix à cocher dans un formulaire lors d'une création de compte. On nous demande par exemple notre accord pour optimiser les performances des campagnes ou pour améliorer notre profil, sans jamais mentionner les mots pixels de suivi. Le dispositif est encore trop méconnu du grand public. De nombreuses sociétés se passent donc encore très souvent de notre accord pour cacher ces petits espions de nos emails.
1: Merci Valentine.

0: Et pour savoir si vous êtes traqué par des balises connectées ou des applications, rendez-vous sur ici.fr, page vie numérique, vie privée. Et bien entendu, votre chronique revient demain, dimanche, à 6h38.
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0: Merci de nous accorder votre confiance pour démarrer votre week-end à l'écoute de votre radio ici. Il est 6h43, vous êtes pile à l'heure pour retrouver Stéphane Bern et sa chronique Voyage dans le temps. Le meilleur de ces histoires, elles sont pour vous le week-end et ce matin au voyage au temps des armées républicaines.
7: Des soldats tuent le temps en jouant la pétanque. Résultat, 38 morts et probablement la partie la plus spectaculaire de l'histoire du jeu provençal. Nous sommes le 28 avril 1792 à Marseille. Des gardes nationaux reviennent d'Arles, fatigués et à cran. On les installe dans un ancien couvent, les Récollets. Sauf que le couvent n'abrite plus de moines, mais des barils de poudre, des armes et des boulets de canon. Le dimanche venu, les soldats cherchent à se détendre. Et comme tout bon Marseillais, ils lancent une partie de boules.
8: Une partie de pétanque, ça fait plaisir.
7: Pas de boules sous la main, bah, quand cela ne tienne, ils prennent les boulets. Sur la cour, en terre battue, c'est la rigolade. Ça chambre, ça vise, ça tire, jusqu'au moment où l'un des projectiles ricoche. Ou peut-être est-ce une cigarette mal éteinte, jetée trop près des barils. Toujours est-il qu'une flamme jaillit et atteint la réserve de poudre. En un instant, l'étincelle enflamme la poudre. Une détonation, puis une deuxième, et c'est tout le dépôt qui explose. Le couvent est soufflé, les maisons alentour endommagées. Le bilan officiel est terrible, 38 morts, plus de 200 blessés. Ils étaient juste quelques-uns à vouloir jouer à la pétanque. Mais au final, c'est toute une ville qui a eu les boules. Donc un conseil, si jamais il vous vient un jour l'idée de jouer au Malky avec vos amis alors que vous n'avez pas le matériel, bien évitez de remplacer les quilles par des bouteilles de White Spirit, surtout si vous êtes en plein barbecue.
0: Merci Stéphane Bern, le retour du best-of pour vous demain à 6h43. Tout de suite, 7h moins quart, Valentine, à la une de Femme Actuelle cette semaine.
9: Les rappels de produits dans nos supermarchés, quels sont les motifs les plus fréquents, où trouver les infos et comment ça se produit?
0: Eh bien c'est ce que nous allons découvrir aux côtés de sa rédactrice en chef Sabrina Nadjar qui nous rejoint dans 3 minutes. Le temps pour vous de retrouver M. Pokora qui vous chante 1000 fois sur votre radio ici.
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1: On se réveille tout en douceur aujourd'hui avec M Pokora sur votre radio ici. Merci à vous de nous avoir confié votre réveil de ce samedi 2 mai. Place tout de suite à notre dossier du jour.
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1: Direction nos supermarchés avec le magazine Femmes Actuelles qui consacre un dossier aux aliments qui font l'objet de rappels. Mais alors pourquoi et comment est-ce que cela ça fonctionne? C'est ce qu'on va décrypter aujourd'hui aux côtés de sa rédactrice en chef en ligne avec nous. Bonjour Sabrina Nadjar.
4: Bonjour Louis.
1: Sabrina, pour poser déjà le contexte, expliquez-nous pour quel motif certains aliments peuvent faire l'objet de rappels.
4: Alors, les aliments qui font l'objet de rappel, c'est généralement parce qu'ils sont impropres à la consommation. Alors, il peut y avoir plusieurs raisons à ça. Soit on a détecté des micro-organismes dangereux ou des toxines libérées par des champignons, soit on y trouve des pesticides interdits ou des contaminants en quantité dépassant la limite réglementaire. Parfois même, le produit peut être rappelé car il contient des morceaux de verre ou de métal ou son emballage présente un défaut d'étanchéité. Il peut aussi y avoir une erreur dans la liste des ingrédients, par exemple l'oubli d'un allergène, et ça peut être vraiment préjudiciable aux gens allergiques.
1: Ok, mais si on prend le problème en amont, qui est-ce qui va être en charge justement de contrôler tous ces produits ?
4: Alors, il faut savoir que normalement, le principal responsable de la sécurité sanitaire, c'est le fabricant. Donc, les fabricants sont tenus d'effectuer régulièrement des autocontrôles sur la chaîne de fabrication, ainsi que des analyses sur les produits finis. Mais il arrive aussi, malheureusement, que les fabricants commercialisent des denrées non conformes et qu'ils soient ensuite obligés de les rappeler. Par exemple, quand les résultats qu'ils ont effectués sont arrivés tardivement, ou alors parce que ces rappels sont déclenchés par des signalements des consommateurs. Ou encore, il peut y avoir des contrôles officiels tels que les plans annuels de surveillance et de contrôle pilotés par la DGAL, qui est l'organisme de référence.
1: Et à ce moment-là, lorsqu'il y a un déclenchement de rappel pour X ou Y produit, où est-ce qu'en tant que consommateur, on va retrouver toutes les infos ?
4: Alors, d'abord, il y a un site de référence, il faut le connaître. Voilà, notez-le bien, Louis, ça s'appelle rappel.conso.gouv.fr. Okay. Et là, vous y avez toutes les informations utiles, les marques, les numéros de lot, les lieux de vente, les risques encourus et les contacts. Mais souvent, le magasin prend les devants. Alors, soit ils peuvent contacter les consommateurs qui ont acheté ces produits, notamment, par exemple, quand vous avez une carte de fidélité et qu'ils ont vos coordonnées, soit ils vont mettre une petite affichette en rayon et quand vous allez aller dans votre supermarché, ben, vous allez vous rendre compte qu'il y a un problème, par exemple, sur le beurre que vous achetez habituellement. Et sinon, les autorités sanitaires, quand elles jugent nécessaire, elles mettent en place, elles envoient un communiqué à l'ensemble des médias, nous, par exemple, à vous aussi, on relaie l'information sur nos antennes, nos sites, nos réseaux sociaux pour prévenir le consommateur.
1: Bien entendu, c'est comme ça que l'info arrive jusqu'à vous. Et d'ailleurs, pour plus d'informations, c'est le cas de le dire, vous retrouvez tout ce dossier complet, Sabrina, dans votre magazine Femmes Actuelles, qui vous attend dès maintenant chez votre marchand de journaux. Merci beaucoup, Sabrina.
4: Merci, Louis.
1: Avant les infos de 7h, nous allons retrouver Willy Rovelli pour sa revue de presse décalée sur l'actualité. Et tiens, pour se mettre dans l'ambiance, votre radio ici a fait appel au meilleur, j'ai envie de dire. On se réveille sur les notes de Breakfast in America. Super Trump, à l'écoute de votre radio.

0: Vous êtes au bon endroit pour commencer votre week-end samedi 2 mai. C'était Supertramp avec Breakfast in America. Et tout de suite, Valentine Lottès, nous sommes en ligne avec un auditeur. C'est Nicolas qui est avec nous. Bonjour Nicolas.
1: Bonjour Nicolas.
2: Bonjour Louis, bonjour Valentine.
0: Vous nous passez un petit coup de fil de Franche-Comté ce matin. Vous êtes où exactement en Franche-Comté?
2: Là, je suis sur mon lieu de travail à Besançon. Sinon, moi, j'habite en Haute-Saône, à Chaux-la-Lautière.
0: Et votre lieu de travail, dites-nous en plus.
2: Je suis sapeur-pompier dans le Doubs.
1: Vous êtes à la caserne, là, Nicolas?
2: Je suis pas en caserne. Je fais une partie en caserne, une partie au centre opérationnel, là où on prend tous les appels, où on gère les départs. Okay. Donc là, aujourd'hui, je suis en gestion de salle au centre opérationnel.
1: C'est super. C'est vous qu'on a au téléphone si on appelle et qu'on a un souci?
2: Oui, éventuellement. Oui.
1: Très bien.
0: Et c'est vous, Nicolas, qui avez un message justement personnel à délivrer sur notre antenne, un message adressé justement à l'ensemble des sapeurs-pompiers peut-être qui nous écoutent ce matin.
2: En tant que sapeur-pompier, je souhaite une belle et heureuse journée à tous les sapeurs-pompiers de France.
1: Nicolas, c'était une vocation de devenir pompier pour vous, ça arrivait par hasard?
2: Non, depuis tout petit, je voulais être sapeur-pompier, et puis j'ai poursuivi mes études, et ensuite j'ai passé le concours, et voilà, je suis sapeur-pompier professionnel maintenant en Franche-Comté.
1: Vous avez réalisé votre rêve de petit garçon, c'est chouette.
2: Ouais.
0: Il est encore un petit peu tôt, Nicolas, justement, pour sonner la mode humeur, et je vous aurais demandé un petit coup de pimpon, donc ça c'est pas possible, mais je crois que Justin qui réalise l'émission, il en a trouvé un petit coup de pimpon de pompier, on l'a? C'est sûr.
1: Franchement,
0: Justin,
1: c'est pas ce qu'il y a de plus agréable juste avant 7h le matin.
0: J'ai manqué une mauvaise idée. Nicolas, on vous envoie votre poste radio, justement, dernier cri ultime, directement chez vous en Franche-Comté. Merci de nous avoir passé un coup de fil.
2: C'est super sympa, merci, bonne journée.
0: Excellente journée à vous, Nicolas. Comme chaque week-end, il est au rendez-vous juste avant les infos de 7h pour sa revue de presse décalée. C'est Willy Rovelli qui nous met les points sur les i. Bonjour Willy.
3: Bonjour. Et on commence avec le maire de Cannes, David Lisnard, qui réclame une offensive anti-drogue pendant le festival de Cannes. Oui, bon, annule le festival de Cannes, ça sera plus simple à mon avis. Après, il faut être raisonnable, David. Souvent à Cannes, il y a des films de 4 heures en langue moldave sur la transhumance des moutons dans une famille queer confrontée au cancer du patriarche analphabète. Franchement, si t'es pas défoncé, tu peux pas suivre. C'est pas possible. La marque Durex signale qu'à cause de la montée du prix de pétrole, les préservatifs coûteront plus cher. Et on s'en rajoute à ça, le prix du paquet de clubs va vraiment falloir être blindé pour fumer après l'amour. Des capotes plus chères, pas le choix. Comme mon slip, la prochaine fois, je leur mets à l'envers. De toute façon, avec cette guerre en Iran, on se fait baiser de tous les côtés et sans préservatif. On va pas tarder à trouver des gars barbès. Et capote. Une étude révèle que la pollution à la drogue venue des consommateurs de cocaïne avec les eaux usées qui se déversent dans les rivières font que les saumons exposés à la coke nagent plus que la normale. Tellement plus qu'on a même trouvé des traces de saumon dans le nez de Pierre Palmade. C'est ce qu'on appelle des saumons complètement fumés. Ça m'étonnerait pas que les saumons remontent aussi la Méditerranée pour aller faire un tour sur la croisette. La prochaine fois, Mathieu Delormeau pourra plaider qu'il n'a pas pris de coke, mais qu'il a été victime d'une tranche de saumon. À Cannes, David Lisnard envisage donc d'interdire les petits fours avec du saumon. Une japonaise de 32 ans a épousé un avatar virtuel créé avec ChatGPT. Quand il faudra descendre les poubelles ou déplacer un meuble, là, elle se rendra compte que le virtuel finalement, c'est pas si bien. Un an déjà que le pape François repose pour l'éternité à Rome, dans la basilique Sainte-Marie Majeure. Oui, parce que Sainte-Marie Mineure, ça a encore créé le bordel. Enfin, la question du jour. Le pape François, justement, était un pape moderne. Il avait même envoyé un message dans l'espace. Et oui, est-ce que c'était une prière urbi et orbite? Vous avez 2 heures. Allez, passez un bon samedi. Et à tout à l'heure midi.
0: À vous aussi Willy, et à tout à l'heure midi pour votre grand talk show du week-end sur votre radio ici jusqu'à 13h. Valentine, on vous retrouve d'ici 30 minutes.
1: À 7h30 pour l'info en 90 secondes. À tout à l'heure.
0: À tout à l'heure et merci de m'avoir accompagné pendant cette heure-là. Et tout de suite, retrouvez toutes les équipes d'ici matin pour lancer votre joli week-end et ça se passe dans votre région.
4: Ouais, merci beaucoup à tout à l'heure Valentine pour les infos de 7h30. Hervé Lefebvre, ravi de vous retrouver, c'est la grande matinale du week-end. Bienvenue chez nous ce matin. je crois que j'ai aperçu un éclair. On va se méfier, hein, la météo, vous nous dites si ça ne va pas, parce qu'il y a une tendance orageuse, on en reparle dans un instant. 02 43 67 11 11. Bonjour Marcelin Robin.
5: Bonjour Hervé, bonjour à tous.
4: Il adore ça, les éclairs, les flashs, les journaux, etc. C'est sa spécialité. On va le retrouver dans quelques instants. Salut à Capucine qui réalise cette émission. Héloïse va s'installer au 02 43 67 11 11. Et puis on retrouvera Jérôme Prodhomme, pourquoi on dit, tous nos chroniqueurs, toutes nos chroniqueuses, etc. etc. Comment ça, oui, j'en fais trop, je sais.
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4: 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Excusez-moi monsieur, la bonne humeur du petit déjeuner, il est 7h sur ICI Mayenne. Cette heure, les infos avec Marcelin Robin sur ICI Mayenne. Alors, c'est un match qui s'annonce très compliqué sur le papier.
5: Le Stade Lavallois joue à 20h à 3. La meilleure équipe de Ligue 2 de la saison à domicile. Elle a déjà validé sa montée en Ligue 1 et n'a besoin que d'un point pour être sûre d'être championne. Les footballeurs mayennais sont eux barragistes à 2 points de Clermont et Nancy. Les clubs à dépasser pour se maintenir directement. Les Tangos n'ont pas perdu lors de leurs 5 dernières rencontres. Il faut donc continuer. Gilles Damingui.
7: L'équipe lavalloise a fait le nécessaire pour sortir de la zone de relégation.
8: Être encore en vie à l'heure actuelle, c'est quand même une chance et c'est à nous de ne pas la laisser passer.
7: À 2 matchs de la fin, faut-il maintenant sécuriser cette place de barragiste ?
9: L'objectif, c'est pas de sécuriser quoi que ce soit parce que pour moi, c'est un jeu dangereux.
7: Pas de calcul selon le coach de Laval, Olivier Frappoli.
9: L'objectif, c'est de faire le meilleur match possible pour faire le meilleur résultat possible. On n'est pas dans des calculs qui sont d'ailleurs très compliqués à faire. Non, nous, on veut déjà réussi un autre match. On veut être à la hauteur de l'événement. Hein. Il y aura certainement un stade plein avec un objectif de points nécessaire dans la quête des objectifs qu'on s'est fixés sur cette fin de saison.
7: Pour le défenseur central et ancien Troyen, Johan Tavares, l'équipe lavalloise doit se montrer ambitieuse sur cette fin de saison.
8: On voit tout de suite que les mentalités et les objectifs changent d'une semaine à l'autre. Au vu de ce qui s'est passé dernièrement, on peut encore aller chercher un maintien direct. Si c'est le barrage, ça serait un barrage, mais on doit viser le maintien direct.
7: Si on prend les 15 derniers matchs, le Stade Lavallois est 14e au classement devant ses adversaires directs Nancy, Clermont, Grenoble et Amiens. Les Tangos ont clairement un coup à jouer.
5: 3, Laval, ce sera à vivre en direct et en intégralité sur ICI Mayenne dès 19h45. Le programme des clubs de notre département est très dense aujourd'hui avec du basket, du futsal et du hand notamment. On vous détaille tout dans les infos du 8h. Ils étaient 450 selon la police, 600 d'après les syndicats à se rassembler hier pour le 1er mai dans les rues de Laval. Manifestation particulière pour cette fête du travail alors que des députés voulaient il y a quelques semaines laisser la possibilité à plusieurs professions d'ouvrir leur commerce le 1er mai.
4: La semaine s'est terminée sur des notes plus positives qu'elle n'avait commencé à Beaulieu-sur-Oudon.
5: L'école de la commune du Sud Mayenne a été victime d'un incendie dimanche dernier. Le centre de loisirs aussi. L'association de parents d'élèves a récolté de nombreuses fournitures scolaires et des jouets. Des salles communales ont accueilli les élèves à partir de mardi. Hier, c'est la fête communale. C'était la fête communale à Beaulieu-sur-Oudon. L'occasion pour la coprésidente de l'APE, Marine Jégu, de revenir sur ses derniers jours très intenses.
10: Une semaine très fatigante, surtout qu'on a nos enfants, on a notre travail, mais on s'est démené pour avoir une école pour nos enfants, donc très fiers de nous, très fiers de tout le monde en fait, on peut être fiers de nous, parce qu'en 2 jours, on a remonté une école. En fait, là, les dons, on a dit stop, parce qu'on n'a pas d'endroit pour les stocker en fait, et on remercie tout le monde, parce qu'on a énormément de dons, que ce soit des jouets pour les enfants, des livres, des puzzles, des fournitures scolaires, des classeurs, des feuilles, des trousses. En vrai, on a eu énormément de choses et on remercie tout le monde, que ce soit association, des gens qu'on connaît pas, qui sont venus nous aider à notre école. C'est fou quand même. On s'aide tous, on s'entraide tous, donc c'est ça qui est top.
5: Et une partie des bénéfices de la fête communale de Beaulieu-sur-Oudon sera reversée à l'école, nous ont confirmé les organisateurs. La grève des conducteurs de bus Tulle dans l'agglo de Laval se poursuit dans une moindre mesure que jeudi, mais avec des conséquences sur le nombre de trajets proposés sur les lignes D, E, F, G et H aujourd'hui. Vous retrouvez les horaires des bus qui rouleront ce samedi sur le site d'Étule. La CFDT demande une meilleure revalorisation de salaire que celle proposée actuellement par la direction. Le mouvement va durer au moins jusqu'à lundi.
4: Le maire de Tréhaugan, à la jonction des Côtes d'Armor, du Morbihan et du Finistère, a été placé en détention provisoire.
5: Mathis Ternel est accusé de viol et d'avoir dirigé une secte. C'est une étudiante mayennaise qui a porté plainte la première contre cet homme de 27 ans en 2022. Elle accuse l'élu de l'avoir menacé de mort quand elle lui a annoncé qu'elle souhaitait quitter son groupe. Dans le village de 100 habitants, son arrivée n'est pas passée inaperçue. Il y a 2 ans et demi, décrit comme quelqu'un de discret, ses pratiques ont rapidement interrogé les habitants, notamment sa manière d'acheter des maisons, Maël Provost.
11: Il suffit de marcher dans le bourg pour constater l'emprise de Mathis Ternel sur la commune.
12: On ne le connaît pas, il est arrivé propriétaire de une bonne partie de la commune. Du coup, il a acheté celle-là, il a acheté dans le bourg, il est arrivé à 3 maisons. Celle-là là-bas, la grande là, celle où il habite là, et puis le corps de ferme qui est là-bas.
11: 10 ans que Jérémy Lemerle habite ici. Mathis Ternel, lui, est arrivé il y a 2 ans, arrivé qui a posé question.
12: On trouvait bizarre qu'un jeune comme ça qui rachète autant de maisons à Tréhaugan, d'où vient l'argent et qu'est-ce qu'il va faire avec ça derrière, qui va ramener là-dedans.
11: Cet habitant a l'impression que le maire a encerclé la commune et rapidement une crainte est apparue, celle de voir une secte s'installer dans le village.
12: Il y a eu des rumeurs, mais bon, après on n'a aucune certitude là-dessus, mais on se demandait est-ce qu'il n'y aurait pas une secte qui viendrait s'installer à Tréhaugan. C'est quand même bizarre d'acheter autant de bâtisses. Après, c'est que des rumeurs. Après, à voir comment ça va se passer.
11: Dans le bourg, les 3 maisons récemment achetées sont inoccupées. Aucun meuble à l'intérieur.
5: Détail sur cette affaire sur ici.fr. 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
5: Là, Hervé, gare aux orages, sommes en alerte jaune à partir de 8h.
4: Une vigilance, on ne sait jamais ce qui peut arriver, surtout avec les orages, c'est particulièrement compliqué le phénomène orage, on ne sait jamais quand ça peut tomber et à quel moment. Le temps est perturbé, donc toute la journée, des averses orageuses. Dites-nous si vous avez déjà ces phénomènes au 02 43 67 11 11. Héloïse vous attend pour le temps. Quelques averses possibles vers la vallée de la Mayenne et la Mayenne-Angevine, ça c'est dans la nuit. Les températures maximales aujourd'hui, 18 à 20 degrés, c'est 18 après en Paris-Saint-Sanson. Nous 20 à Cran, on a un petit 13 dans la nuit. Et demain, attention, quelques averses possibles toute la journée, peut-être après des brouillards le matin. On se méfiera évidemment. Et puis on se méfie sur la route après évidemment le 1er mai, on est en plein milieu du pont. Évidemment, 02 43 67 11 11 si vous observez des difficultés.
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4: Hey, bonne humeur, bon réveil, merci d'être avec nous sur la première radio du département. Et c'est tout vous, ça, Marcelin.
5: Ah là là, Pierre Bachelet.
4: Hey, il a 20 ans. Vous aussi, ça tombe bien.
15: Avec 8 de plus.
4: Ouais, un petit peu plus. Bon, c'est comme ça. Et moi alors, hein.

0: Et moi je dis, c'est efficace tout simplement, un petit Pierre Bachelet pour se réveiller le matin. Ryan Tell, jeudi.
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0: Avec Marcela Robin pour nous informer, qui se détend un petit peu hein, entre deux infos évidemment. C'est vrai, ça fait du bien Pierre Bachelet,
3: bien
0: vous
3: sûr.
0: Êtes d'accord?
3: Bien
0: une
3: sûr.
0: Chanson de Pierre Bachelet préférée, Marcela?
3: Les corons quand même.
0: Les corons? Les corons?
3: Oui, oui, bien sûr.
0: Ah, au nord, il y a les corons. Non, enfin, parce que, non, mais c'est parce que, ici, en Mayenne, vous savez, on dit, au nord, il y a corons.
3: La version mayonnaise des voilà, corons de Pierre Bachelet.
0: Exactement. Allez, et plus sérieusement, Marcelin, savez-vous qu'en Mayenne, nous sommes champions du don du sang?
3: Ah oui, ça, on a le don de soi, quoi. Beaucoup de bénévoles, et puis le don du sang, c'est très important.
0: Ouais, plus de 10 000 donneurs, et on est les meilleurs en France, et on saura pourquoi. Ça sera tout à l'heure dans Ici, ça marche, avec Claire Martin, autour de 7h35. Entre autres, rendez-vous.
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0: 7h14, merci la météo. 02 43 67 11 11, Franck de Lubisserie, 13 degrés des nuages. Ça sent l'orage, nous dit-il. Courage, mon cher Franck, et merci pour le message. Il est temps de retrouver Jérôme Prodhomme. Pourquoi on dit?
8: Pourquoi on dit un salaire? C'est l'un des plus vieux mots français, puisqu'il nous vient tout droit du mot latin salarium.
9: Hein, oh, j'adore!
8: Quoi donc?
9: Le solarium?
10: La crème, la serviette, je crois qu'on a tout.
8: Alors, pardon, messieurs, dames, mais j'ai pas dit solarium, j'ai dit salarium.
9: Pardon.
8: Ah bah oui.
9: Il me disait que c'était bien sombre ici aussi.
8: Eh ben voilà, c'est un studio de radio, c'est pas très solarium dans le genre. Hein. Filez ces deux pièces plus loin, je crois bien.
10: Pardon.
8: Le mot salaire nous vient donc du latin salarium, qui veut dire ration de sel. En fait, au temps des Romains, on payait les légionnaires en sel.
11: Ave, mon petit bonhomme.
8: Ave, Gracchus, Bonus, Continus, Caius. Vous êtes donc payé en sel alors?
11: Tout à fait. Avec les poteaux, on reçoit notre salarium. Il n'est pas très élevé.
8: Ah bah.
11: On n'est pas payé double week-end.
8: Ah bon ?
11: Faudrait que j'en parle au délégué du personnel.
8: Ah bah, je comprends. Alors, si les Romains payaient en sel, c'est qu'il a été très longtemps précieux pour une raison simple : le sel conserve. Autrefois, pour garder la viande le plus longtemps possible, on la salait, ce qui l'empêchait de se corrompre et permettait d'en manger quasi tout au long de l'année. Et l'invention d'autres moyens de conservation, comme les conserves au 19e siècle ou le frigo au 20e siècle, ont remplacé l'usage du sel.
11: Dis donc, petit bonhomme,
8: hein?
11: Vous êtes blindé, vous? Je vous ai vu à la cantine. Un mois de salaire sur la purée. Il faut pas se priver, hein?
8: Ah bah, voilà pourquoi on dit un salaire alors qu'on ne sait plus vraiment pourquoi. Encore que vous, maintenant, vous savez.
0: Merci Jérôme Prodhomme. Pourquoi on dit dans quelques instants sur Ici Mayenne la balade dans une ambiance à la Michel Delpech, dans Le Chasseur, quelques étangs couverts de brume. Nous serons à Jublin, oui, mais à quelques pas seulement de la cité antique. On va aller plutôt explorer les environs avec notamment des châteaux qu'on peut apercevoir. Belle balade dans quelques minutes sur Ici Mayenne. Le temps d'écouter le sourire de Zaz. Et le sourire, on espère que vous l'avez dès le réveil sur la première radio du département ici Mayenne.

0: j'espère.
1: C'est comme Pierre Bachelet tout à l'heure, un petit zaz le matin, rien de tel, évidemment. On va aller se balader, puis on va ouvrir la boîte à questions dans quelques instants. Il y a un événement autour du jazz qui se profile du côté de Mêlée du Maine. Je vous en dis pas plus, il y aura un très joli cadeau. Ça sera dans 2 minutes, juste après la balade. Notre balade du jour avec Angélique Gallier de l'Office de Tourisme Mayenne-Co. Bonjour Angélique.
2: Bonjour Hervé.
1: Vous avez décidé de nous emmener à Jublain aujourd'hui, expliquez-nous.
2: Ah oui, alors je vous emmène à Jublain tout d'abord parce que c'est un des sites patrimoniaux les plus importants quand même de notre territoire. Et puis le printemps est arrivé, les sentiers sont secs et c'est vraiment le bon moment pour arpenter les chemins au départ de Jublain. Donc cette fois-ci je vous emmène sur un sentier qui s'appelle Château et Étang. Donc là on va marcher un petit peu, hein, c'est 11 km quand même, mais vraiment un niveau facile hein, pour toute la famille. Et je conseillerais de faire ce sentier-là plutôt avec un départ le matin, en espérant qu'il y ait une petite brume qui se lève sur les vestiges et sur les collines en fait des Coëvrons, parce qu'il y a une vue absolument magnifique. Et on est à la fois sur un sentier qui va nous permettre de découvrir donc le patrimoine bâti de Jublain historique, mais aussi de très jolis coins et notamment les étangs, qui sont un petit peu plus au sud, avec l'étang de la Trémonière et l'étang de Neuvillette.
1: Qu'est-ce qu'on va découvrir d'autre parmi toutes ces merveilles? Parce que ça a l'air d'être merveilleux comme balade.
2: C'est vrai que les sentiers sont vraiment très jolis. On va alterner avec le patrimoine, des chemins creux, une très jolie vue sur les collines des Coëvrons. C'est l'intérêt véritablement de ce sentier. Les étangs sont vraiment des étangs très protégés. On va pouvoir voir des cygnes, une faune, une flore assez intéressante. Donc le sentier Château-Étang, c'est vraiment un chemin que j'aime beaucoup pratiquer.
1: Alors, vous parliez de château et étang, ce sont quels châteaux en l'occurrence?
2: Alors, en fait, il y a le château de Neuvillette, mais on ne peut pas y accéder. Hein. C'est vraiment parce qu'on passe à proximité. C'est plutôt l'étang de Neuvillette qu'on va longer. Et puis, le petit étang de la Trémonière. En fait, sur le sud véritablement du circuit, on va avoir une succession de petites mares et étangs avec véritablement une faune et une flore intéressante.
1: Voilà, aux alentours de Jublain, recommandé par Mayenne-Co. On l'a fait quand on veut. Si on souhaite en savoir plus, on passe vous voir, évidemment.
2: Exactement.
1: Merci beaucoup. Mayenne-Co, Angélique Gallier, pour cette balade sentier, château et étang du côté de Jublain. Retrouvez bien sûr sur ici.fr. À demain, Angélique.
2: À demain. Merci, Hervé.
1: Et avec ça, c'est déjà l'heure d'ouvrir la boîte à questions sur Ici Mayenne. Joli cadeau, passe 2 personnes pour le 29e festival des ateliers jazz de Mêlée-Grès. Ça arrive très très vite à partir du 9 mai avec Galliano. C'est Galliano, Richard Galliano, la tête d'affiche cette année. On a un petit extrait de... un accordéon magique. Pour son ami Claude Nougaro, puisque c'était l'accordéoniste de Claude Nougaro. Richard Galliano, allez, vous allez vous régaler, 02 43 67 11 11, si vous répondez à cette question, écoutez bien. Ouvrons la boîte. Alors, que fait-on quand on soliloque? Oh, qu'est-ce que c'est ça? Que fait-on quand on soliloque? On ajoute du sel à une sauce, on parle tout seul, ou à soi-même, où on joue de la musique sur une gamme en sol. Quand on soliloque, le verbe soliloquer, ajouter du sel à une sauce, on parle tout seul ou à soi-même, où on joue de la musique en sol, vous nous appelez au 02 43 67 11 11. Bonne chance. Philippe Paul reprenait Elton John. Il a bien fait, je dis. Alors, on aimait bien la version d'Elton John aussi, hein. Bon, pas de conflit dans cette émission, évidemment. Mais alors, cette version sol, parce que Billy Paul, c'était quand même un des papes du Rhythm and Blues, your song. 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

0: Bon, qu'est-ce que c'est bon ça aussi dès le matin sur ici Mayenne, 7h27. Un joli réveil, Billy Paul, Your Song est dans un instant avec nous pour jouer et gagner, on espère, Jacques de Villiers-Charlemagne.
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0: La bonne humeur de Jacques à Villiers-Charlemagne sur ICI Mayenne. Bonjour Jacques.
4: Bonjour Hervé.
0: Ça va bien ce matin? Vous êtes de bonne humeur?
4: Très bien, oui.
0: Bon, est-ce que vous avez un petit peu d'orage qui se dessine à Villiers?
4: Alors on voit que le temps est couvert un petit peu, il y a du vent également, enfin un léger vent, peut-être qu'effectivement
0: on va se méfier, on va suivre.
4: Sur votre antenne, pardon, excusez-moi. Oui.
0: Merci, on va suivre tout ça. Alors on vous offre peut-être dans une seconde, Jacques, des invitations pour un pass, deux personnes pour 3 concerts. D'ailleurs, les principaux, donc il y a la salle socioculturelle de Mélègre-Humaine pour le festival des ateliers de jazz de Mélègre-Gré, mais on avait besoin de répondre à cette question. Que fait-on quand on soliloque? On ajoute du sel à une sauce, on parle tout seul ou à soi-même, ou on joue de la musique sur une gamme en sol?
4: Eh bien écoutez, on parle tout seul ou à soi-même.
0: Et, mais oui, bonne réponse. Et ça vous arrive, Jacques, de soliloquer?
4: Certainement. Lorsqu'on est un petit peu un petit peu perdu, si vous voulez, peut-être qu'on arrive à se parler à tout seul ou à soi-même, effectivement, comme ça.
0: Ouais. Moi aussi, je suis un grand soliloqueur. Et vous savez ce qu'on fait, nous, à la radio, des fois, on nous enferme dans une pièce, on est tout seul, on soliloque aussi. Enfin, on soliloque avec vous, c'est quand même plus sympa. Merci Jacques, félicitations, à très vite.
4: Bonne journée, merci.
0: Bonne journée, au revoir.
4: Au revoir.
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0: Je vais pas soliloquer, je vais plutôt m'adresser à Marcelin Robin. Toute l'actu d'ici Mayenne dans un instant.
5: Eh bien, c'est une mission confiture que mènent les sœurs de l'abbaye Notre-Dame des Gardes. C'est dans le Maine-et-Loire. 4000 pots de confiture à vendre avant-demain.
0: Eh ben, on en parle dans un instant, juste après le 90 secondes de Valentine Letess.
6: Jusqu'à 30 000 fêtards venus de toute l'Europe sont attendus près de Bourges pour une fête illégale sur un terrain militaire extrêmement dangereux. Des mines, parfois de plus de 100 ans, se trouvent encore sous terre selon les autorités. 20 000 teufeurs sont déjà sur place. Des boutiques SFR aux rideaux baissés, les 2 000 salariés de l'opérateur en France sont appelés à la grève. Alors que les négociations de son rachat sont en cours, les syndicats s'inquiètent d'un futur démantèlement de SFR sans reprise de ses boutiques et de leurs employés. Des cortèges pacifiques. Les rassemblements du 1er mai se sont déroulés dans le calme pour la très grande majorité, souligne le ministre de l'Intérieur. 15 interpellations dans toute la France pour 158 000 manifestants, indique la police. 2 fois plus, 300 000 selon la CGT. Rationnés en eau potable et en vivres, c'est une situation de crise humanitaire dans le détroit d'Ormuz pour les 20 000 marins coincés sur leur bateau depuis le début de la guerre en Iran. Selon la Fédération des officiers de la marine marchande, il demande des évacuations d'urgence. Donald Trump ressort son arme préférée, les droits de douane. Le président des États-Unis annonce une hausse de 25% des taxes sur toutes les voitures et les camions en provenance de l'Union européenne à partir de la semaine prochaine. Selon lui, l'UE n'a pas respecté l'accord commercial avec son pays. Les Toulonnais en terre irlandaise pour atteindre la finale de la Champions Cup de rugby. Le RC Toulon affronte à 16h le Leinster dans son antre, l'Aviva Stadium de Dublin.
5: À tout à l'heure, Valentine Letess, après les infos de 8h, vous nous mettrez en garde contre des fichiers espions dans nos mails. L'info d'ici, ce sont des religieuses qui ont une mission, vendre 4000 pots de confiture d'ici demain. Les 26 sœurs de l'abbaye Notre-Dame des Gardes à Chemillé en Anjou dans le Maine-et-Loire fabriquent ces gourmandises depuis des années pour faire vivre la communauté et entretenir l'abbaye. Mais les deux marmites à confiture vieillissent. L'une d'elles a même été percée l'année dernière. Alors vendre ces 4000 pots permettrait d'en racheter. Maëlle Prévost, vous êtes allée à l'abbaye goûter ses confitures.
2: L'abbaye est sur le point culminant de l'Anjou, vu à 360 degrés sur la campagne. 26 sœurs vivent ici, une église, une chapelle, un cloître et un atelier de confiture.
7: Alors aujourd'hui, c'est la rhubarbe, ça sent bon, hein.
2: Sœur Annie fait la visite.
8: Donc les trois confiturières du jour, sœur Marie-Bernard, sœur Denia et sœur Edwige. Vous en êtes où là? Vous avez terminé la cuisson?
2: Robots, tapis roulants, nuages de vapeur, ambulance, les temps modernes dans l'abbaye.
8: Alors là oui, on a cuit, on commence à remplir. Donc ça se fait avec cette machine-là. Ça va tomber dans les pots qui vont arriver à la capsuleuse. On passe au laveur. Et puis après, les pots sont réceptionnés sur la table là-bas de déballage. Après pour l'étiquetage.
2: Ici, la journée est rythmée par les quatre offices. Quand les sœurs ne prient pas, elles travaillent.
7: Nous sommes une entreprise artisanale, voilà.
2: Entreprise aux 20 variétés de confitures.
7: Banane fraise, framboise.
2: Des confitures multimédaillées.
7: Myrtille, groseille.
2: Au salon de l'agriculture.
7: Cassis, châtaigne. Cette année, en 2026, c'est Laurent Jamère qui a obtenu une médaille d'argent. Fière et puis bon, très heureuse évidemment. C'est vrai que toutes les personnes qui visitent l'atelier nous disent « Ah mais on ne s'attendait pas à ça » parce que je ne sais pas, il y a peut-être aussi une image de la vie religieuse. Mais on a besoin de ces équipements, sinon on ne pourrait plus assurer une production de cette envergure-là.
2: Parmi ces équipements, juste sous la statue de Saint-Joseph, deux grosses marmites en inox. 32 ans qu'elles sont là, elles vieillissent. L'année dernière, l'une d'elles s'est carrément percée.
7: Il y avait une confiture de châtaigne qui avait trop cuit. On a voulu récurer la marmite, mais on était arrivé au point de limite et du coup, voilà, on a percé la marmite. Alors, bon, c'est pas possible.
2: Marmite rafistolée pour continuer la production.
7: C'est du provisoire. Et comme le provisoire dure depuis plus d'un an et on se dit faut pas tenter le diable.
2: Surtout que la vie de la communauté, l'entretien de l'abbaye dépendent de ces deux marmites.
8: Bah, c'est l'outil de travail.
2: Sœur Marie-Bernard mélange la confiture à la rhubarbe.
8: S'il n'y a pas de marmite, il ne peut pas y avoir de confiture. On a cette activité-là pour gagner notre vie. On a besoin, hein, c'est sûr.
2: Alors les sœurs veulent remplacer ces vieilles marmites et pour les financer, elles lancent la grande opération confiture. Objectif, vendre 4000 pots d'ici le 3 mai.
7: Et peut-être plus. C'est un objectif, il n'est pas interdit de le dépasser. Une marmite, on peut en évaluer à peu près 30 000 euros. La marmite, et il y en a deux.
2: Midi 15, la cloche sonne l'arrêt des tapis roulants, direction la chapelle pour la prière. Ce matin, 500 pots de confiture à la rhubarbe ont été produits spécialement pour l'opération.
5: Et pour acheter ces pots de confiture, ça se passe à la boutique de l'abbaye Notre-Dame-des-Gardes si vous descendez ce week-end dans le Maine-et-Loire ou sur le site internet de Divine Box. Le lien est à trouver sur ici.fr.
0: Les enfants de Beaulieu-sur-Oudon n'ont pas pu aller dans leur école cette semaine.
5: Elle a brûlé en partie dimanche dernier. Les petits Mayennais ont été un peu chamboulés. On l'entendra dans les infos de 8h. Hervé, le temps, vigilance jaune aux orages.
0: Allez, pour les orages, évidemment, on va guetter ça, on reste prudent, évidemment. Alors, des orages, un temps perturbé aujourd'hui, quelques averses possibles également dans la nuit vers la vallée de la Mayenne, sur la Mayenne angevine et la moitié nord du département, ça fait pas mal de moitiés à rassembler tout ça. Vous avez des températures maximales aujourd'hui de 18 à 20 degrés, 18 en Brière-les-Vallées, 20 à Château-Gontier sur Mayenne. On se méfiera en fin de nuit demain matin du brouillard, il peut y avoir des phénomènes brouillard. Et puis demain, entre deux éclaircies, quelques averses orageuses encore restent possibles. Là aussi, on va se méfier. 18 à 20 degrés pour les températures maximales. La route avec ici Mayenne, si évidemment ça ne va pas, 02 43 67 11 11 en ce week-end du 1er mai. Et puis, vous avez composé, merci de l'avoir fait pour le temps, le 02 43 67 11 11 Marivonne de Forcé. 12 degrés, il y avait du brouillard à Forcé ce matin. Tiens, je vous parlais de brouillard. On va se méfier. Frédéric à Saint-Germain-le-Guillaume, 14 degrés aujourd'hui. Merci Fred.
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0: Alain Souchon, les jupes des filles l'inspirent au printemps. On se rappelle de cette chanson des années 90. Avant de retrouver dans quelques instants Claire Martin. Ici ça marche, nous sommes les champions du don du sang en Mayenne.

0: Sous les jupes des filles, Alain Souchon sur Ici Mayenne.
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0: Il y en a qui sont en train de jouer avec des radios télé commandées, radio commandées, je ne sais pas comment on dit exactement, Jacques nous le dira tout à l'heure. Ah, il ne joue pas. Ah, c'est un sport. Ah oui, c'est un sport et c'est même d'ailleurs une belle compétition et c'est officiel. On en parlera tout à l'heure de ces voitures radiocommandées à Beau Soleil, près de Laval, évidemment sur un fameux circuit. Ça sera, ça roule avec Jacques Morin, mais avant cela, ça marche avec Claire Martin. Bonjour Claire.
3: Bonjour Hervé.
0: Le don du sang, c'est un combat permanent partout en France, mais chez nous, Claire, eh bien, le don du sang, justement, ça marche bien.
3: On peut être fiers de nous, les Mayennais, parce qu'on est les plus nombreux à donner notre sang en France. On le constate avec l'indice de générosité, c'est-à-dire le nombre de donneurs par rapport au nombre d'habitants en âge de donner. Monique Aubry, présidente de l'Union départementale des donneurs de sang bénévoles.
4: L'indice de générosité en Mayenne est de 5,33. En région, c'est que de 3,87%. Et au niveau national, 3,21. Donc nous, à 5,33, nous sommes les premiers pays de Loire.
3: 24 associations et 10 633 donneurs mayennais en 2025. Alors pourquoi nous sommes si généreux? Personne ne sait exactement. Mais on sait que tout ce sang est très précieux.
4: Un don sauve 3 vies. Le plasma d'un côté, les plaquettes de l'autre, les globules blancs sont détruits, et les globules rouges pour les transfusions.
3: Et effectivement, ça peut tous nous concerner un jour, hein, car on a besoin de sang ou de plasma dans plein de situations différentes.
4: Accidents, suite d'opérations, les accouchements avec hémorragie, les plaquettes en cas de leucémie et hémorragie, et le plasma pour les grands brûlés et pour les fabrications de médicaments.
3: D'ailleurs, en parlant de plasma, même si en Mayenne, on est en

0: autosuffisance de sang, on en voit même des poches en région parisienne, eh bien il nous manque encore du plasma et il se récolte à la maison du don.
1: Avec une machine, on fait les prélèvements de plasma. Donc c'est plus d'une heure de prélèvement. Parce qu'on est à 62% dépendant du plasma de pays étrangers.
0: Je suis rendue à la collation, c'est le meilleur moment. Elle dure 20 minutes au moins. Monique, l'aiguille, c'est vrai que ça peut faire un petit peu peur quand même. Moi, ça va, j'avais ma petite balle.
1: C'est souvent psychologique, la petite balle, pour presser.
0: Ah bon ? Bon, en tout cas, sur moi, ça a marché. Et si vous voulez faire pareil, eh bien, sachez qu'il y a des critères à respecter.
1: Être en bonne santé, avoir 18 ans jusqu'à 71 ans moins un jour, ne pas être à jeun, peser au moins 50 kilos.
0: Et puis si vous ne pouvez pas donner votre sang, eh bien vous pouvez agir différemment.
1: Donc aussi dans les associations, nous allons dans les écoles pour sensibiliser justement les enfants auprès de leurs parents et dans les lycées.
0: Allez, continuons à être généreux. Je laisse le mot de la fin à Monique Aubry.
1: Osez, venez donner, on a besoin de vous. Et surtout des jeunes, parce que malheureusement, il y en a beaucoup qui arrivent à l'âge limite et qui ne peuvent plus donner.
0: En clair,
1: donnez votre sang.
2: Et puis on peut les retrouver, hein, l'association des donneurs de sang mayennais, à l'occasion des prochaines boucles de la Mayenne à Espace Mayenne. Ça sera à Laval du 28 au 31 mai. Merci Claire Martin. À demain, on compte sur vous évidemment 100%.
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0: Charlotte Cardin et tant pis pour elle. 7h48 sur Ici Mayenne et vous êtes prudent ce matin parce qu'on relève du brouillard quand même ici ou là. Hein. Il y a cette tendance orage mais il y a aussi le brouillard. Merci pour le message d'Alain. Alors lui il est à Flers hein, chez nos voisins de l'Orne mais on peut avoir aussi du brouillard de ce côté-là. Il a réagi sur Facebook, la page Ici Mayenne. Jacques Morin pour Ici ça roule, bonjour Jacques.
1: Bonjour Hervé.
0: Alors on parle passion et sport mécanique ce matin, vous êtes aux commandes d'un bolide, oui mais miniature.
1: J'ai une radiocommande dans la main et avec je pilote ou plutôt j'essaie de maîtriser un camion à l'échelle 1/10. C'est pas si simple mais très addictif. Et je me trouve sur la piste du Laval Mini Auto Club au bord de la route d'Angers. C'est un beau soleil entre la piste de karting et l'aéroclub de la Mayenne. Le club a plus de 40 ans et il exploite cette piste de 300 mètres de long inaugurée en 2018. Une piste que vous avez d'ailleurs dessinée, Jean-Charles Lequem, président adjoint du club, et qui a du succès auprès des pilotes.
2: Donc apparemment c'est un tracé qui plaît beaucoup, relativement technique, peut-être un petit peu moins roulant au niveau vitesse, parce que on n'avait pas forcément la place non plus pour faire une très grande ligne droite, mais qui permet d'exploiter au maximum le pilotage des voitures.
1: Justement, on parle de pilotage, de technique, etc. C'est un sport.
2: C'est un sport mécanique. On est affilié au ministère des Sports au niveau de la Fédération nationale. Donc c'est un sport mécanique à part entière.
1: Et qui nécessite aussi de jouer du tournevis.
2: Quand on fait du modélisme, de toute façon, on bricole. On améliore tout le temps, on modifie, on règle. Et donc évidemment, il y a de la réparation quand on casse aussi. Donc il faut savoir bricoler, il faut savoir mettre les mains dans la mécanique.
1: Et on le fait à tout âge puisque c'est un sport intergénérationnel.
2: Complètement. On a des pilotes, l'adage le dit bien, de 7 à 77 ans, mais c'est même plus que ça chez nous. On commence dès 5-6 ans pour les tout plus jeunes, donc sur les petits modèles. Et on a encore des personnes qui ont plus de 70 ans, qui pilotent même en championnat de France.
1: Et pour le Laval Mini Auto Club, un champion de France en titre, Mickaël Rocheteau, qui pilote une voiture à moteur thermique. Mais la transition se fait vers l'électrique, plus abordable techniquement et aussi financièrement, même si, Jean-Charles, vous me présentez une voiture avec un châssis carbone, carrément.
2: Alors ça, c'est une voiture qui sert à la compétition. Oui, donc en effet, là, on est sur la recherche du gain de poids, tout en gardant la rigidité. Donc c'est vrai que beaucoup de pièces sont en carbone. Carbone, aluminium et quelques pièces plastiques qui restent après.
1: Et ces petits bolides roulent jusqu'à combien?
2: Dans les grandes lignes droites, on va dépasser les 100 km/h facilement.
1: Ah oui, quand même.
2: Ouais, facilement. Ouais. Ouais. On a beaucoup de puissance. Maintenant, on utilise ce qu'on appelle des moteurs brushless, donc il n'y a plus de charbon dedans. Donc la puissance, elle est instantanée. Et c'est vrai qu'on a des accélérations qui peuvent être relativement fortes dès le départ.
1: Et ces voitures et leurs pilotes, vous pourrez les découvrir ce dimanche 3 mai sur la piste de Beausoleil pour des courses de championnat régional et interligue. C'est très spectaculaire et c'est gratuit.
0: Merci Jacques et Jean-Charles Lequem. On revient demain avec vous pour en savoir plus sur ces fameuses voitures radiocommandées. En attendant, on a des photos d'ailleurs et le lien sur le site et l'appli ici. Rubrique « Ça roule avec Ici Mayenne ». Voici les Communards, une reprise de Thelma Houston. Parce qu'à l'origine, c'était un succès disco. Rappelez-vous de cette chanson, Don't Leave Me This Way. On va pas vous laisser tomber comme ça, on se retrouve dans quelques instants avec des infos pratiques, entre autres réjouissances, bon réveil avec Ici Mayenne.

0: C'est Comme une Arts. Jimmy Somerville, c'était sa batteuse hein, qui chantait avec et qu'on entendait, celle qui avait chanté Comment te dire adieu par la suite avec Jimmy Somerville. 7h55 sur Ici Mayenne.
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0: Des infos pratiques ici Mayenne, attention aux habitants de Courcité. La mairie est exceptionnellement fermée ce samedi, qu'on se le dise. Pont du 1er mai oblige, ça peut être le cas d'ailleurs dans d'autres communes, renseignez-vous. À Laval, attention avec les bus, la grève des Tulles, les lignes D, E, F, G et H impactées avec un niveau d'offre réduit aujourd'hui. Les lignes A, B, C, I et J ainsi que la navette du centre-ville circulent normalement. Attention, l'ensemble des lignes circulent jusqu'à 20h aujourd'hui. Et puis sur Ici Mayenne, on aime la rando. On le prouve d'ailleurs tous les week-ends avec la balade. Eh bien, notons ce rendez-vous mardi à l'avant-scène de Laval, un festival itinérant de films sur la randonnée. L'histoire est crapute, Histoire est crapahute, hein, c'est le nom du documentaire. S'arrête chez vous avec notamment un joli film sur le chemin de Compostelle. Philippe Donadil, organisateur.
2: Ça s'appelle Un sentier à soi et en fait c'est un film qui nous a paru très intéressant dans la mesure où il montre qu'on peut parcourir le même chemin mais avec des motivations très différentes parce que les trois sont trois pèlerines qui suivent le chemin de Saint-Jacques de Compostelle mais aucune ne le fait pour la même raison. Il y en a une qui en est c'est une étape de sa vie, elle se découvre et elle veut passer à la suite. Il y en a une c'est plus pour des raisons religieuses parce qu'après tout Compostelle ça reste quand même un pèlerinage religieux même si aujourd'hui beaucoup de marcheurs le font sans dimension religieuse. Et la troisième, ben, c'est suite à une période de sa vie un petit peu compliquée, et elle a envie de se reconstruire. Et donc voilà, on a trouvé très intéressant cette approche d'avoir trois personnages qui parcourent le même chemin, mais pour des raisons différentes.
0: Voilà, ne pas confondre avec un autre film Compostelle actuellement sur les écrans. Là, on parlait bien du festival Histoire et Crapahute, mardi à 19h à l'avant-scène de Laval. D'autres petites infos sympas tout à l'heure à 9h30. Puis les infos qui se profilent, Marcelin Robin dans 3 minutes.
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0: Ça fait plouf, la bonne humeur à 7h58, Fred Ballard. On va nager avec Gad Elmaleh.
7: Il n'y a pas longtemps, j'étais à la piscine pour faire un peu de natation aquatique.
5: Alors, excellente idée de Gad. La natation aquatique est une activité idéale qu'on soit seul, en couple ou en famille. Et elle est plus marrante que la natation sur herbe, hein, qui peut laisser des traces vertes indélébiles sur le maillot.
7: Le maillot parachute. Celui qui gonfle dans l'eau quand tu nages. Avec les lunettes. Tu sais ces lunettes de natation qui te font mal, qui te rentrent dans les yeux, que quand tu les enlèves, t'as l'impression que tu vas enlever tes yeux et tout. Quand je les enlève ces lunettes, pendant 5 semaines, on me dit « Waouh, t'as été à la piscine !»
5: Ah bah oui, mais c'est le but hein, des lunettes de natation. C'est fait pour qu'on ait cette belle petite tête de lémurien qui fait marrer les collègues le lundi matin. Mais sinon, il y a une autre activité pas aquatique, mais très marrante. C'est celle que pratique Paco Pérez.
8: Quand je m'ennuie, je vais voir des couples au hasard dans la rue et je fais semblant de reconnaître des ex. Puis je lui dis, il faut vraiment que tu m'appelles. Tu manques à ton fils.
5: Voilà, alors ça c'est une activité qui ne laisse pas de traces de lunettes, mais qui peut laisser des traces sur les couples avec lesquels on s'amuse. Hein. On n'est pas à l'abri d'un bourre-pif si le monsieur n'est pas joueur. Autant dire que s'annonce un week-end à mourir de rire.
0: Et tant mieux d'ailleurs, merci Fred Ballard sur Ici Mayenne et mourir de rire et faire pas mal d'autres choses parce qu'on a un joli programme. Et merci de nous avoir choisi évidemment pour passer le week-end avec la grande matinale du week-end sur Ici Mayenne.
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0: La plus écoutée des radios en Mayenne, merci d'être avec nous, il est 8h. Les infos avec Marcelin Robin à 8h. La semaine a été très particulière à Beaulieu-sur-Oudon, près de Cossé-le-Vivien.
6: Le centre de loisirs et une partie de l'école ont été touchés par un incendie dimanche dernier. Il a fallu installer des classes provisoires dans des salles communales, trouver des fournitures scolaires et des jouets et accompagner les plus jeunes pour éviter les traumatismes. Le sujet était de toutes les conversations hier lors de la fête communale. Nicolas Jégu a ses deux enfants scolarisés à Beaulieu-sur-Oudon. Ils ont été un peu chamboulés.
9: Donc le lundi, ça allait encore puisque ils ont réussi à s'occuper chez nous. Mais le mardi, c'était quand même content aussi de retrouver leurs camarades à l'école et puis d'échanger aussi sur le sujet parce que ça les touche quand même aussi. Ah, ils sont forcément tristes et puis pour des choses où nous, ça nous semble des bricoles, mais ça peut être un dessin, une trousse qui est perdue dans l'incendie par exemple. Voilà, ça les perturbe. Nous, on dit c'est pas grave, c'est qu'un dessin, mais des enfants de 5, 6, 7 ans, ça peut les toucher forcément. On retient que il y a eu de la réactivité du coup des parents d'élèves, des membres de l'APE. Pour arriver à recréer une classe en moins de 24 heures quasiment. Ça, c'est quelque chose qui est chouette quand même.
6: Les organisateurs de la fête communale nous ont confirmé hier qu'ils allaient reverser une partie des bénéfices de la journée à l'école.
0: Il y a 30 ans, jour pour jour, Sophie Chen disparaissait à Laval.
6: Cette jeune femme n'a jamais été retrouvée après être partie de son appartement qu'est Albert Goupil le 2 mai 1996. C'était après une dispute avec son compagnon. L'affaire est depuis quelques jours entre les mains du pôle Cold Case de Nanterre, spécialisé dans les crimes non élucidés. Son fondateur Jacques Dallest sera dans l'info d'ici à 8h32. Et vous retrouvez sur les réseaux sociaux d'ici Mayenne une vidéo sur la piste fournirait évoqué dans ce dossier. C'est une étudiante mayennaise qui a lancé l'alerte en portant plainte en 2022. Le maire tout juste élu de Tréhaugan en Bretagne vient d'être placé en détention provisoire. L'homme de 27 ans est soupçonné de viol et d'avoir placé sous son emprise plusieurs femmes dans un groupe sectaire. Les habitants du village breton avaient été intrigués par l'arrivée de Mathis Ternel sur leur terre il y a 2 ans et demi. Reportage dans les infos de 9h. 600 manifestants ont défilé hier à Laval pour la fête du travail selon les syndicats, 450 d'après la police. Une mobilisation pour défendre le 1er mai férié, chômé et payé, mais aussi pour appeler à la paix dans un contexte international très tendu. Alexandre a marché avec une pancarte sur laquelle était écrit « Notre argent pour les services publics, pas pour la guerre ».
10: On voit bien que dans la société actuellement, et notamment les personnes qui sont au pouvoir actuellement, veulent nous revendre la guerre, que ça soit les positions du chef des armées, que ça soit les positions du président de la République, ou même les positions des grands industriels qui remettent ça au goût du jour. On voit bien que c'est un sujet aussi qui, avec il y a une augmentation du nombre de terrains de guerre, que ça soit l'Ukraine, l'Iran, la Palestine, qui font que c'est un sujet qui est au goût du jour. Si on fait rien, on sent qu'on va nous imposer la guerre. On va nous imposer de nous envoyer nous et nos enfants à la guerre. Et on va nous imposer, nous, de produire des armes plutôt que des services publics.
6: Entre 158 000 personnes, selon la police, et plus de 300 000 d'après la CGT, ont défilé hier en France pour le 1er mai. 20 000 teufeurs, selon les estimations de la préfecture, sont réunis depuis hier matin sur un terrain militaire à Cornus, dans le Cher. Une fête non déclarée, mais que les autorités n'ont pas pu empêcher. Des enceintes ont été saisies et les organisateurs seront sanctionnés, prévient la préfecture. 600 gendarmes sont mobilisés.
0: Ce n'est pas le moment de flancher.
6: Les footballeurs du Stade Lavallois sont 16e de Ligue 2, en position de barragiste, à 2 journées de la fin du championnat. Il se déplace chez le leader, 3 à 20h, un club assuré de monter en Ligue 1, à qui il ne manque plus qu'un point pour être assuré de remporter le titre de champion de Ligue 2. Les Tangos espèrent pourtant prolonger leur belle série de 5 matchs sans défaite, avec notamment une victoire à l'extérieur à Dunkerque. Mais en face, il y a la meilleure attaque du championnat, du très lourd, souligne l'entraîneur lavallois Olivier Frappoli.
11: Ils ont fait une saison incroyable. À la fin des matchs allés, avec le staff, on a vraiment tous pensé que c'était c'était peut-être la meilleure équipe dans le sens du collectif, en termes de comportement, d'état d'esprit, de cohésion, y compris technique et tactique. Bah oui, je pense que c'est la meilleure équipe du championnat, donc c'est finalement bien qu'ils soient récompensés par cette accession. Ils ont atteint leur objectif premier, ils ont évidemment celui d'être champion, ça on peut le comprendre, mais nous on a notre objectif, et donc on ira là-bas avec forcément l'humilité nécessaire, on va jouer la meilleure équipe de Ligue 2, mais aussi avec l'ambition, parce que on doit en avoir sur ce match. Notre série actuelle nous a redonné de la confiance, et puis il faut aller prendre des points. Sur cette fin de saison, il n'y a aucun match qui est joué d'avance, donc ouais, on va y aller avec la détermination et la volonté d'aller faire un résultat là-bas.
6: On va vibrer, on espère, ce soir sur Ici Mayenne, soirée foot dès 19h45 pour ce match 3 Laval.
0: Une journée pleine d'enjeux pour de nombreux clubs mayennais.
6: La montée en National 1 est encore possible pour les handballeuses d'Evron, mais il va falloir performer et enchaîner les victoires en cette fin de saison. Les mayennaises 2e accueillent Saint-Nazaire 7e à 20h45 au Parc des Sports. Attention, l'entraîne ne se fera pas comme d'habitude en raison de la Cyclobelle. Ce sera plus compliqué de remonter à la première place pour les handballeurs de l'Union Sud-Mayenne. Ils jouent à Rennes au Cercle Paul Bert à 20h30 et sont 2e. Un point de Poitiers qui compte un match en retard.
0: Les basketteurs de l'US Laval retrouvent, eux, le championnat de N2 une semaine après leur victoire en Coupe de France amateur à Bercy.
6: Ils affrontent à Espace Mayenne à 20h. Les Picards de Longo Amiens, les Lavallois, sont sûrs de terminer premier de leur championnat. Et à 8h20, on vous fera gagner des places pour le dernier match de la saison. Ça sera samedi prochain contre Gravenchon. Avant de partir en Italie pour disputer leur demi-finale de Ligue des Champions, les joueurs de futsal de l'Étoile Lavalloise doivent retrouver la confiance ce soir en championnat. Ils se déplacent à Paris à Casa à 18h45. Les Stélistes, pourtant triple tenant du titre, ont été éliminés le week-end dernier en Coupe nationale. Et puis toutes ces équipes, on les félicitera tous ensemble sur votre radio locale Ici Mayenne le mercredi 13 mai. Émission spéciale de 16h30 à 19h. Vous pouvez déjà laisser des messages vocaux à vos joueurs préférés sur WhatsApp. Notre numéro ne change pas, 02 43 67 11 11.
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6: Hervé, attention, la Mayenne est placée en vigilance jaune aux orages.
0: Et il y a eu de brouillard relevé par certains. Ce matin, c'était le cas chez Marivonne à Forcé. On n'était pas loin de l'Orne également avec du brouillard signalé ici ou là. On se méfie. Alors chez Guy a signé donc le Nord Mayenne, on est près d'Ambrière, du soleil pour le moment, 12 degrés, tout va bien, nous dit Guy, merci. C'est vrai qu'il est perturbé aujourd'hui, pas Guy, hein, le temps avec l'orage toute la journée. Peut-être des averses orageuses, la vigilance, vous l'avez dit, jusqu'à 21h hein, ce soir, et puis encore des averses possibles dans la nuit sur la Mayenne-Angevine et la moitié nord du département. Ça fait nord et sud quand même. Et puis demain, entre deux éclaircies, quelques averses sont possibles toute la journée. Ça va pas s'améliorer comme ça. 18 à 20 degrés pour les maximales aujourd'hui, c'est 18 en Brière-les-Vallées, c'est 20 du côté de Renazé. Et j'ai tout dit, non, la route évidemment 02 43 67 11 11. Nous sommes au milieu du pont du 1er mai, on est prudent évidemment. Un quintet se dispute à Vincennes aujourd'hui 15h15, course européenne 2100 mètres, un départ à l'autostart et la sélection d'Hervé Fortin bien sûr. Le 5, Idylle Express, le 7, Je rêve, Dubois, le 3, Hurricane Carter, le 2, Gims Duplessis, le 6, Indus Val, le 14, In Red, le 16, Indigo de Fontaine. Coup de cœur d'Hervé, le 6, Indus Val. On récapitule 5, 7, 3, 2, 6, 14, 16. Deux conseils de jeu, le 10, Lune Lamalo dans la deuxième course et le 8, Catchy Quick dans la neuvième. Merci pour les tuyaux. Et puis on note des courses à venir par ici, le 3 mai, c'est donc demain à Senones-Pouancé et lundi 4 mai à Mélay-du-Maine.
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0: Bonne humeur forcément avec le petit accordéon. Accordéon ? Bandoneon ? Accordéon ?
6: Bandoneon ? Je ne sais pas.
0: Ah, moi, je ne sais jamais faire la différence. Accordéon, bandoneon. Enfin, piano à bretelles, quoi, on va
6: et
0: dire.
6: Et bonne
0: comme
6: chanson.
0: Ça. Et bonne chanson aussi. C'est Maxime Le Forestier, en bas,

0: en bas là-bas. Maxime Le Forestier sur Ici Mayenne.
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0: On va retrouver Valentine Lettesse dans quelques instants pour parler de drôles d'espions dans nos ordinateurs. Ça sera vie numérique, vie privée. Et puis, vous allez bien aujourd'hui, c'est la Saint-Boris. Oh, bonne fête, Boris. Je vous avais pas vu, mon cher Boris. Okay. C'est l'anniversaire de Stéphanie aujourd'hui.
3: Mais oui,
0: mais c'est l'anniversaire
3: nous sommes
0: de Stéphanie,
3: le 2 mai.
0: Marcelin. Vous connaissez Stéphanie.
3: Elle vous informait.
0: Mesdames, messieurs, vous connaissez Stéphanie, mais tout le monde connaît Stéphanie.
3: Et oui. Elle était là à la matinale toute la semaine.
0: Voilà, et si vous la voyez en plus dans la petite lucarne à la télévision sur France 3, évidemment, pour la matinale de la semaine, et nous, la grande matinale du week-end, et toute son équipe souhaite un bon anniversaire à Stéphanie Deneveau aujourd'hui. Bon anniversaire, Steph.
3: Même Stevie Wonder. Et même Stevie Wonder qui est là.
0: Et même Stevie Wonder.
3: Voyez, bon anniversaire.
0: Stéphanie, il y a Stevie Wonder qui vous souhaite un bon anniversaire. Voilà, ça fait toujours plaisir quand on a un membre de l'équipe qui fête son anniversaire. C'est donc Stéphanie Deneveau qu'on embrasse aujourd'hui.
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0: 8h15, Valentine Lettesse qui revient pour vie numérique, vie privée. Des trackers se cachent dans nos emails, Valentine. Alors, vous nous mettez en garde contre ce qu'on appelle des pixels de suivi.
6: Des fichiers espions de la taille d'un pixel, d'où leur nom, invisibles à l'œil nu et glissés dans certains de nos emails pour envoyer des informations à l'expéditeur dès leur ouverture. À quelle heure a-t-on ouvert le courrier? Dans quelle ville? Sur quel appareil? Certains peuvent même indiquer à quel endroit, sur quel mot, quel lien nous avons cliqué. C'est finalement l'équivalent des cookies, mais dans le monde du mail, un traceur de notre navigation utilisé dans deux cas de figure. Évaluer la réception et la lecture des messages envoyés. Certaines administrations publiques les utilisent notamment pour savoir s'il est nécessaire de nous contacter par un autre moyen, mais aussi à des fins publicitaires, pour adapter l'heure d'envoi des messages et leur contenu pour mieux capter notre attention.
0: Oui, mais alors comment faire, Valentine, pour savoir si un pixel de suivi, comme vous dites, s'est glissé dans un de nos mails?
6: C'est quasiment impossible pour un œil non averti, nous explique la CNIL, la Commission nationale de l'informatique et des libertés. Nous partageons donc parfois des données dans un espace ultra personnel, notre messagerie électronique, sans en avoir conscience. Mais notre consentement est obligatoire lorsque l'objectif de ces traceurs est commercial. C'est souvent une croix à cocher dans un formulaire lors d'une création de compte. On nous demande par exemple notre accord pour optimiser les performances des campagnes ou pour améliorer notre profil sans jamais mentionner les mots pixels de suivi. Le dispositif est encore trop méconnu du grand public. De nombreuses sociétés se passent donc encore très souvent de notre accord pour cacher ces petits espions dans nos emails.
0: Voilà, des petits espions qu'on retrouve aussi sur ici.fr, mais là vous n'allez pas vous faire espionner, on vous rassure. Alors, il paraît que Céline Dion écoutait la radio il y a quelques instants et a entendu Stevie Wonder qui souhaitait un bon anniversaire à notre Stéphanie Deneveau nationale, qu'on embrasse encore, et elle a dit bah, oui, il n'y a pas de raison, mais moi aussi, il faut que je souhaite un bon anniversaire à Stéphanie. Allez-y, Céline.
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0: Et c'est bien aussi quand Céline chante son nouveau titre avec la complicité de Jean-Jacques Goldman dans son sur Ici Mayenne.

0: me trompe ou il y a un petit côté Ziggy? Il s'appelle Ziggy dans cette chanson. Vous trouvez pas? Moi, je trouve qu'il y a un petit côté Ziggy. Céline Dion est dans son sur ici Mayenne. On va ouvrir la boîte à questions dans quelques instants. On va vous offrir des invitations pour un match encore formidable de l'US Laval. C'est du basket et ça sera samedi prochain. Laval-Gravenchon. Et on en reparle dans un instant. 8h21, dans la semaine, à 10h sur ICI Mayenne, on vous livre de bonnes adresses, des bonnes adresses où l'on peut déguster évidemment de bonnes choses en Mayenne. Aujourd'hui, direction dans le sud Mayenne pour découvrir, redécouvrir donc la guinguette, la cabane. Et c'est le maître des lieux, Antoine Moreau, qui nous en dit plus sur l'endroit et sur la carte.
1: Dans un village qui est à l'extrême sud de la Mayenne. Donc on est en effet au bord de la rivière, vraiment donc adossé au camping dedans. On propose plusieurs types d'activités. On reste ouvert en fait toute la journée, donc en partie restaurant, et toute la journée également les transats qui permettent de profiter de boissons, gaufres, glaces. À la cabane, donc la spécialité, ce sont les planchas de viande. Donc c'est une petite plancha en fonte qu'on dispose directement sur la table, et les personnes choisissent l'assortiment de viande qu'ils souhaitent. Donc on propose du bœuf, de la poire de bœuf, de l'aiguillette de poulet fermier, ou bien de l'aiguillette de canard gras. C'est possible donc avec différents assortiments de sauces, d'accompagnement. Donc ça, c'est une des propositions. Et depuis le départ, on a un partenariat avec la famille Bédudeau. C'est une ferme située à la Jumelière, dans le Maine-et-Loire. Et donc, ce sont des plats présentés sous forme de bocaux fabriqués à la ferme qui nous permet d'avoir une offre de qualité complémentaire à nos planchas de viande. On a également une proposition de plats végétariens, le veggie chill notamment. C'est pas mal de plats pour satisfaire les différents goûts et toujours en restant sur des choses de qualité.
0: La guinguette, la cabane à Dent, donc près de Château-Gontier, une bonne adresse proposée évidemment par ICI Mayenne. Allez, ouvrons la boîte à questions. On va faire plaisir aux amateurs de basket ou pas, peut-être. Enfin, amateurs, je veux dire, il y a ceux qui vont pas au match de basket et ils ont bien tort, hein, d'ailleurs, parce qu'on a une équipe lavalloise qui est absolument formidable, qui mène sa saison tambour battant à la première place du début à la fin. Il y a rien à redire. Hein, on joue dans la cour des grands de ce côté-là. Donc Laval qui affronte Gravenchon. Ça sera samedi pour bien clôturer la saison. Espace Mayenne à Laval, samedi 9 mai. Vos invitations au 02 43 67 11 11. Oui, mais la question alors. Ouvrons la boîte. La voici. Alors, si je me promène place des Halles et place Gambetta, est-ce que je suis à Évron, à Laval ou à Mayenne? Si je me promène place des Halles, place Gambetta, je suis à Évron, à Laval ou à Mayenne? Donnez la réponse à Héloïse qui vous attend au 02 43 67 11 11. Elle est là, juste au coin, là. Just around the corner, comme disait Croc Robin dans les années 80. Just around the corner, Croc Robin sur ICI Mayenne. Ne pas oublier, bien sûr, toute l'actu d'ICI Mayenne. Personne à Robin autour de 8h30 avec, bien sûr, le 90 secondes en France et dans le monde présenté par Valentine Lottès. Excellent réveil.

0: Avec Peter Kingsbury, Anna Lacazo, c'est Just Around the Corner et Coq Robin.
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0: La boîte à questions pour du basket de qualité, Laval-Gravenchon, samedi 9 mai, Espace Mayenne à Laval. Des invitations pour Lydie peut-être à Mésangers. Bonjour Lydie.
6: Bonjour.
0: Bienvenue sur Ici Mayenne, Mésangers, pas loin d'Evron. Ça va bien
6: oui,
0: ce matin?
6: Oui, tout à fait.
0: Vous avez de l'orage?
6: Très bien,
0: vous
6: avez, soleil.
0: Est-ce que vous avez du brouillard? Non, c'est soleil chez vous.
6: Okay. Soleil.
0: Pas de brouillard, pas d'orage pour l'instant, on se méfiera évidemment. Alors, vous, vous êtes à Evron. Mais,
6: oui.
0: Comme le disait la question, si je suis place des Halles et place Gambetta, en Mayenne, je suis à Évron, à Laval ou à Mayenne?
6: À Mayenne.
0: Oui, oui, oui. Alors vous êtes à Mésangers, hein, je disais, près d'Évron, donc.
6: Oui.
0: Mais, bravo. Donc, bah oui,
6: merci.
0: Place des Halles, place Gambetta, la troisième s'appelle
6: alors là...
3: Clémenceau.
6: Clémenceau.
0: Oh, bah, il y a un mec qui a soufflé. Il y a un mec là, il est rentré dans le studio et il a soufflé, il a dit Clémenceau, et il est reparti. Merci monsieur, et à bientôt. Hein. Fermez bien la porte derrière vous. Hein. Bon Lydie, on vous souhaite une belle journée. Vous aimez le basket?
6: Oui, bah, j'ai ma fille qui est avec moi là, qui a 10 ans et qui fait du basket. Donc c'est elle qui avait appelé. Et du coup, voilà, c'est pour elle les places.
0: D'accord, bah, super. On vous souhaite une belle journée. À bientôt Lydie.
6: Merci beaucoup.
0: Lydie, au revoir. Moi, je fais du basket avec Marcelin Robin, mais uniquement en photo sur la page Facebook Ici Mayenne. Et quand je fais basket, moi, je fais le panier.
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0: Bon, remarquez, j'aurais pu faire le ballon. Alors, Marcelin Robin, toute l'actu d'Ici Mayenne dans un instant.
7: On va revenir sur l'affaire Chéen, la disparition de Sophie Chéen. Cette Lavalloise, c'était il y a 30 ans, jour pour jour.
0: On en parle dans un instant, juste après l'actu nationale et internationale. En 30 ans, 90 secondes, Valentine Notes.
8: L'impuissance des autorités face à une free party géante dans le Cher, à Cornus. 20 000 fêtards sont réunis depuis hier sur un terrain militaire où se trouvent des mines qui n'ont pas encore explosé. Et des milliers d'autres teufeurs venus d'Allemagne, d'Espagne, de Suisse ou encore d'Italie sont encore attendus. La grève ce samedi chez SFR, en pleine négociation de rachat de l'opérateur par ses concurrents, les 2000 salariés du groupe s'inquiètent de leur avenir, d'un démantèlement pur et simple de l'entreprise et de la fermeture des 300 boutiques SFR en France. 300 000 manifestants recensés hier par la CGT, moitié moins selon la police, pour défendre le 1er mai, dernier jour férié chômé du calendrier, mais aussi réclamer des hausses de salaire sur fond de guerre au Moyen-Orient. Le bras de fer sur les droits de douane reprend entre les États-Unis et l'Union européenne. Donald Trump annonce 25% de taxes dès la semaine prochaine sur toutes les voitures et camions en provenance de l'Union européenne, sans expliquer la raison précise de cette décision. L'espoir est une première en Europe. Un nouveau traitement contre le cancer du pancréas est testé à Grenoble. Un premier patient a déjà reçu cette radiothérapie pour lutter contre l'un des cancers les plus agressifs et une quarantaine d'autres la recevront bientôt. Jamais battus par le Leinster, les rugbymen de Toulon ont encore l'obligation de gagner cet après-midi pour jouer la finale de Champions Cup. Ils jouent leur place à Dublin face aux Irlandais à partir de 16h.
7: À demain, Valentine Letès, l'info d'ici. C'est la disparition de Sophie Chéen il y a 30 ans, jour pour jour, le 2 mai 1996. La jeune femme qui allait fêter ses 21 ans n'a plus été vue depuis qu'elle a quitté son appartement quai Albert Goupil à Laval après une dispute avec son petit ami. Cette affaire non élucidée vient d'être confiée au pôle Cold Case de Nanterre. Peut-être un tournant dans ce dossier. Ce service spécialisé a été créé il y a 4 ans grâce à un magistrat, Jacques Dallest, à l'époque procureur général général de Grenoble. Il était l'invité d'Ici Mayenne jeudi.
4: C'est une affaire qui a 30 ans maintenant d'âge. Mais ce qui est bien, c'est d'avoir affaire à des gens dont tout le travail se concentre sur ces affaires-là.
9: Alors justement,
4: ils ont des techniques nouvelles, etc. Et ça peut être une perspective de réussite, sait-on jamais.
9: Justement, comment travaillent les magistrats de ce pôle? Ils reprennent tout à zéro?
4: Oui, alors c'est un travail de réexamen du dossier avec un regard nouveau, celui des magistrats du pôle, qui évidemment vont travailler à partir du dossier qui a été établi à l'époque, qui remonte à 1996. Ils relisent le dossier, ils le réexaminent, ils analysent tous les éléments d'ordre scientifique qui ont pu être réunis. Ils peuvent réentendre des témoins et utiliser surtout en 2026 des techniques nouvelles qui n'existaient pas il y a 30 ans. Vous savez qu'aujourd'hui, grâce au progrès de la biologie génétique, on peut identifier un ADN qu'on n'aurait pas pu identifier il y a 10 ans, 15 ans, 20 ans, 30 ans. Donc tout l'intérêt, c'est de réexaminer ces fameuses pièces à conviction, tous les objets qui ont pu être saisis, et de les réétudier pour faire apparaître un éventuel ADN qui serait peut-être celui de l'auteur du rapt, puisque malheureusement ce fichier a disparu, et éventuellement travailler sur d'autres indices qui pourraient être découverts de nouveau maintenant.
9: Puisque vous parlez de nouvelles pistes, c'est vrai que se pose la question du couple de tueurs en série, les Fournirait. C'est une piste sérieuse pour vous?
4: Oui, je crois. Vous savez que ce couple infernal a sévi pendant de longues années. Fournirait a été condamné, pas complètement, puisqu'il est décédé auparavant, avant que le procès de Monique Olivier eut lieu, je crois, pour 11 assassinats. Il est vraisemblable qu'il en a commis beaucoup d'autres. Et il est bon qu'on détermine si ce couple a pu aller sur Laval, être présent dans la région, être impliqué dans le rap, dans l'enlèvement de ce fichier. Donc c'est évidemment une piste très intéressante. Il y en a sans doute d'autres. Et je pense que les magistrats du pôle, qui connaissent bien ce couple Fournirait, vont orienter une partie de leurs investigations sur ce couple.
7: Vous retrouvez sur ici.fr nos articles sur l'affaire Sophie Chéenne, avec notamment une vidéo sur la piste Michel Fournirait qui pourrait donc être creusée dans ce dossier.
0: Dans les infos de 9h, direction la Bretagne.
7: Où un maire, élu il y a moins de 2 mois, a beaucoup intrigué les habitants de son village de Tréhaugan à son arrivée. Il est accusé par une Mayennaise d'avoir fondé une secte. Hervé, du temps orageux aujourd'hui.
0: Selon Météo France Mayenne, et avec du brouillard pour certains, c'était le cas quand même. Il y a eu quelques nappes ici ou là ce matin, où nous en a signalé. Bref, c'est perturbé toute la journée, avec donc des averses parfois orageuses. Il y a une vigilance jaune sur le phénomène orage. On était à Maisongers, à côté d'Evron, avec Lydie. Il y a quelques instants, elle nous disait qu'elle, c'était grand soleil. Ouais, c'est grand soleil. Ici ou là, vous nous avez signalé donc du soleil peut-être aussi, tiens, chez Guy près d'Ambrières-les Vallées tout à l'heure. On a des composantes un petit peu changeantes aujourd'hui, c'est le moins qu'on puisse dire, on se méfiera. Donc les températures maximales, Javron, Les Chapelles 18 degrés, Cossé-le-Vivien 20 degrés aujourd'hui. Attention aux averses qui restent possibles dans la nuit, également vers la vallée de la Mayenne ou la Mayenne-Angevine, et puis demain entre deux éclaircies après le brouillard, quelques averses sont possibles toute la journée, 18 à 20 degrés, les mêmes températures qu'aujourd'hui en clair.
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0: Au beau milieu le pont du 1er mai, vous avez choisi la première radio du département pour vous réveiller. Vous avez raison. Bon réveil avec la première radio de la Mayenne. Un point c'est tout, un point c'est toi. Vous connaissez la chanson, c'est Zazie.

0: Zazie, un point c'est tout, un point c'est toi sur Ici Mayenne.
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0: Merci de nous avoir choisi. Je voulais vous rappeler cette idée de sortie pour ce week-end à Parnay-sur-Roc. Ça rime avec le souffle du roc. C'est demain dimanche 3 mai. Des courses nature de 10 et 19 kilomètres. Marche de 10 et 19 kilomètres pour ceux qui préfèrent marcher tranquille. Course enfant, 1 km 5 et 3 kilomètres. Ça fait pas mal de choses qui sont prévues pour lutter contre la mucoviscidose. On donne du souffle pour ceux qui n'en ont pas malheureusement, vaincre la mucoviscidose, on repense au virage de l'espoir à tout ça. Évidemment, il y a aussi le souffle du roc, 5e édition, demain, à Parnay-sur-Roc, départ et arrivée dans le centre-bourg, près de la mairie, et c'est bien sûr recommandé par Ici Mayenne.
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0: Un événement ici, Mayenne, ce week-end. C'est en Mayenne ce week-end. C'est à Laval, espace Mayenne. C'est le fameux salon des vins et des produits du terroir avec le Kiwanis Club de Laval. On en parle avec un organisateur heureux, j'imagine, qui est déjà sur place après une journée qui a peut-être été un petit peu festive hier, je ne sais pas. On dit ça à chaque fois. Bon, voilà, des bonnes choses à boire, à manger. Donc, forcément, c'est festif. Loïc Lucas du Kiwanis Club de Laval avec nous. Bonjour.
6: Bonjour Hervé Lefèvre et bonjour à tous les auditeurs. Moi, je suis en direct ce matin, je suis sur le parking là, de l'espace Mayenne.
0: Ouais.
6: Vous avez dit tout à l'heure que ça a dû être festif hier. Eh ben non, hein.
0: Ah bon?
6: Pas bien. C'est ce soir le festif.
0: Je voudrais surtout pas. Non, voilà, vous donnez. Non, vous faites les choses très, très sérieusement. Hein. La fête, c'est après, évidemment. Enfin, ça se passe toujours dans la bonne ambiance, on imagine. Ouais. Vous avez de bonnes raisons d'être dans une bonne ambiance, on imagine, pour ce salon des vins cette année. Il y reste deux jours, justement, à passer dans la bonne humeur, parce que ce sont les 25 ans cette année.
6: Ouais, c'est exactement ça. On était parti pour trois jours avec un doute sur la journée du 1er mai. On est au

0: faire encore aujourd'hui et demain. C'est le 25e anniversaire et on a fait des petites remises de trophées parce qu'on a quand même 6 viticulteurs qui sont là depuis 25 ans.
1: Ah ouais.
0: Et on a voulu marquer le coup en offrant des trophées. Donc, on vous attend, bien entendu, sur ces deux journées. Il y a une ambiance formidable ici. Et puis, je voulais vous dire que je croise les doigts parce qu'on a une journée incroyable hier. On avait des doutes. On fait entre 800 et 1000 personnes le premier jour. On est à 1500 hier soir et on est tout à fait ravis.
1: Bon, ça devrait...
0: Ça va pas nous porter la poisse, faut quand même revenir aujourd'hui et demain.
1: Oui, bien sûr, et c'est ce qu'on a prévu. Alors, viticulteurs, fromagers, entre autres, bons produits oui. du terroir, on va pas tous les passer en revue, mais si vous avez des coups de cœur, Loïc Lucas, au fil des allées.
0: Oh là là, j'en ai plein de coups de cœur. Je sais pas, par exemple, vous pouvez découvrir pour le vin un deuxième vin de la Mayenne qui est peu connu, la Maison du Pain. Pour ce qui est à manger, alors, je vais être un peu chauvin parce qu'il y en a évidemment de toute la France, des fromages et des jambons, mais on a aussi en Mayenne du porc noir mayennais.
1: Du porc noir mayennais, ouais,
0: du porc noir, oui.
1: Comme ça se fait en Corse, entre autres, hein, c'est ça
0: Exactement, il y a des produits fantastiques. Et puis, donc, je voulais juste rappeler, parce que je pense que je n'ai pas trop de temps, que la particularité de ce salon, c'est qu'on n'est pas une société d'événementiel, l'organisateur, mais des bénévoles au service d'une association et que tous les bénéfices sont redistribués à des associations d'enfants malades ou handicapés en Mayenne.
1: Ouais,
0: donc, je voulais dire ça.
1: Le club Kiwanis, évidemment. Maintenant que vous êtes sur le parking d'Espace Mayenne à Laval, on va vous laisser, parce que c'est vous qui avez les clés, je sais. Loïc Lucas, ouvrir les clés, ouvrir les portes de l'Espace Mayenne, puisque ça sera de 10h à 19h30 pour cette deuxième journée. Il en reste encore une demain. Le club Kiwanis, c'est le salon des vins et des produits du terroir, à consommer avec modération, évidemment, pour le vin. Merci Loïc Lucas, vous souhaite une belle journée.
0: Merci Hervé, au plaisir de vous recevoir tous.
1: À bientôt, merci. Un vrai paradis, hein, quand on parle de ces produits-là. Ouais, ouais. Une ambiance paradisiaque, hein, d'ailleurs, dans la chanson de Michel Delpech à la fin des années 70, on ira tous au paradis. Le paradis radiophonique, vous l'avez trouvé, c'est ici. Ici Mayenne, bien sûr.

0: On ira tous au paradis. Michel Polnareff, comment ça j'ai dit Michel Delpech? Vous avez été combien? 1, 2, 3, 10, 15 à appeler? Non mais, j'ai dit Michel Delpech. Bon, mesdames, messieurs, je m'excuse platement, mais à culpa, oui, j'ai dit Michel Delpech. Oui, je sais, il s'appelait Michel Polnareff. Oui, mais en même temps, si vous vous rappelez des émissions des Carpentiers, à l'époque, ils s'appelaient tous Michel. Michel Fugain, Michel Polnareff, Michel Berger, Michel Sardou, Michel Guichard. Ah, non, pas Michel Guichard, d'accord. Ok, ça va aller mieux dans quelques instants, 2 minutes pour être en forme sur Ici Mayenne. Oui, ça va nous faire le plus grand bien, j'imagine. Bouger ou se reposer, on est en droit de se poser la question, évidemment, lors d'un pont férié. Bouger ou se reposer quand on a mal au dos également? Ah, ça, c'est une bonne question. On a la réponse avec Nordine Attab. Entrez Nordine, vous êtes notre coach sportif et vous nous aidez à voir plus clair. Mal de dos, justement, alors faut-il rester immobile ou continuer à bouger?
1: Ah, c'est une vraie question. Et souvent, on pense bien faire en ne bougeant plus du tout. Sauf que, dans la majorité des cas, le repos total n'est pas la meilleure des solutions. Alors pourquoi? Tout simplement parce que le dos, au final, il aime le mouvement. Quand on reste immobile trop longtemps, les muscles se raidissent, les articulations se verrouillent et la douleur peut s'installer encore plus. Alors attention, ça ne veut pas dire faire n'importe quoi. L'idée, c'est de bouger, mais intelligemment. On débute à quatre pattes, on appuie sur les mains et les genoux. Ça y est? Vous y êtes? À partir de là, vous enroulez le dos en rentrant la tête comme si vous vouliez toucher le ciel avec votre dos. Vous maintenez quelques secondes et ensuite, vous inversez le mouvement. Vous creusez le bas du dos en amenant les fesses en arrière. Et bien sûr, vous ressortez la tête. Et vous effectuez ce mouvement sur 2 séries de 10 à 15 répétitions. Grâce à cet exercice, vous allez mobiliser en douceur la colonne vertébrale, le rachis donc. Et justement, pour les personnes qui auraient des gènes au niveau du dos, eh ben, tout doucement, ça peut les atténuer.
0: Donc on continue à bouger, mais sans forcer.
1: Exactement. On évite les mouvements brusques, les charges lourdes, mais on entretient le mouvement. Et pour ça, on va effectuer un deuxième exercice. Après avoir effectué de la mobilité articulaire, on va renforcer la sangle abdominale qui permet de maintenir le dos. On va effectuer un mouvement de gainage de face. Par contre, vous allez prendre appui sur les coudes, mais sur les genoux. Ne levez pas les genoux. Ça y est, vous y êtes. Et à partir de là, en gardant le corps bien aligné, on maintient la posture 20, voire 30 secondes. Et vous pouvez effectuer 4 séries. Attention, hein, le corps doit être bien aligné. Et à partir de là, vous allez pouvoir renforcer notamment le grand droit. Au final, on privilégie des mouvements doux et réguliers. On se renforce et surtout, on écoute son corps. Parce que la douleur, ce n'est pas un signal pour s'arrêter complètement, c'est juste un signal pour adapter. Allez, à vous de jouer.
0: Merci beaucoup, 2 minutes pour être en forme avec Nordine Attab, à retrouver sur ici.fr notamment. Alex Warren chante Ordinary et c'est bien pour le réveil. On l'écoute sur Ici Mayenne. Merci de nous avoir rejoints. Avec peut-être de l'orage ce matin. Et même toute la journée. Si c'est le cas, dites-le nous, 02 43 67 11 11.

0: Ordinary et Alex Warren sur ici Mayenne. Miam, miam, miam, miam, miam, miam, miam. J'étais en train de faire le tour, alors au petit déjeuner, pour vous mettre l'eau à la bouche d'un livre de Nathalie Elal, qu'on a connu sur cette antenne avec Coup de fourchette, étape gourmande, un tour de France de la gastronomie. Là, j'étais en Lorraine, avec la tourte Lorraine. Oh, c'est une tuerie, cette tourte-là. Des petits pâtés lorrains aussi. Oh là, qu'est-ce que c'est bon. Oh, le saucisson brioché du côté de Lyon. Oh là là là là là là. Et j'en passe. Les asperges du Blayais. Oh là. Bon, enfin bref, on vous offre un très joli cadeau dans le petit déj musical tout à l'heure. Ça sera à partir de 9h sur Ici Mayenne.
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3: Un Mayennais musicien du partage qui fait chanter les enfants, les lycéens et même les aînés en créant des chorales dans les EHPAD. 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Chacun de ses concerts est une aventure.

0: c'était Pierre Bouguier.
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4: Avant les infos de 9h, et c'est Catherine Viguier qui nous rejoint pour l'horoscope. Bonjour Catherine.
5: Bonjour Hervé, bonjour à toutes et à tous.
4: On commence par les bêtes à cornes, si vous me permettez.
5: Bélier, vous trouvez votre épanouissement en faisant plaisir ceci avec enthousiasme.
6: Taureau, vous envisagez ce jour avec un ou une autre, mais pas seul, et ce sera un bon moment.
5: Gémeaux, vous, la conjoncture astrale vous invite à vous confier, à dire ce que vous avez sur le cœur.
6: Cancer, vous saurez faire un pas de côté, échapper aux éventuelles difficultés et vivre plus léger.
5: Lion, ce jour de mai vous expose à une situation complexe au sujet du foyer, mais ça le fait.
6: Vierge, n'hésitez pas à entamer le dialogue avec voisins, frères et sœurs, à vous cultiver aussi et à voyager.
5: Balance, prenez le temps de vivre et s'il faut, offrez-vous un petit présent pour vous sentir bien.
6: Scorpion, eh bien la pleine lune influe sur vos émotions, vous êtes hyper réceptif à tout et à tous.
5: Cher Sagittaire, gardez secret ce qui vous est le plus intime, c'est très important.
6: Capricorne, de très belles occasions de faire entendre qui vous êtes et vous tenez bon.
5: Verseau, où que vous soyez, vous devez réagir au sujet de votre travail, aussi au sujet de votre rôle en société.
6: Et vous, Poisson, soyez à l'écoute de votre petite voix intérieure, de votre intuition.
5: Et pour nous tous, laissons libre notre esprit et voyons ce qu'il nous insuffle.
4: Merci l'horoscope et Catherine Viguier, bonne fête à Boris aujourd'hui. Bon anniversaire à Laurie. Laurie, elle a 44 ans aujourd'hui. Happy birthday to you, Laurie. Votre meilleur ami.
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4: Merci d'avoir choisi Ici Mayenne. Il est 9h. À 9h, les infos avec Marcelin Robin. Il est soupçonné d'être un gourou et un violeur.
7: Le maire de Tréhougan, dans les Côtes-d'Armor, a été placé en détention provisoire cette semaine. Mathis Ternel, 27 ans, est accusé de viol. Il est aussi soupçonné d'avoir dirigé un groupe sectaire et placé sous son emprise plusieurs femmes. Une étudiante mayennaise a notamment porté plainte contre lui. L'élu aux dernières municipales en mars a été interpellé cette semaine par des militaires de Marseille. Il y a 2 ans et demi, son arrivée n'est pas passée inaperçue dans le village de 100 habitants. Beaucoup se sont interrogés sur les pratiques de leur futur maire, décrit comme quelqu'un de discret, notamment sa manière d'acheter des maisons, Maël Prévost.
8: Il suffit de marcher dans le bourg pour constater l'emprise de Mathis Ternel sur la commune.
9: On ne le connaît pas, il est arrivé propriétaire de... une bonne partie de la commune. Du coup, il a acheté celle-là, il a acheté dans le bourg, il est arrivé à 3 maisons. Il y avait celle-là là-bas, la grande là, celle où il habite là, et puis le corps de ferme qui est là-bas.
8: 10 ans que Jérémy Lemerle habite ici. Mathis Ternel, lui, est arrivé il y a 2 ans, arrivé qui a posé question.
9: On trouvait bizarre qu'un jeune comme ça qui rachète autant de maisons à Tréhougan, d'où vient l'argent et qu'est-ce qu'il va faire avec ça derrière, qui va ramener là-dedans.
8: Cet habitant a l'impression que le maire a encerclé la commune et rapidement une crainte est apparue, celle de voir une secte s'installer dans le village.
9: Il y a eu des rumeurs, mais bon, après on n'a aucune certitude là-dessus, mais on se demandait est-ce qu'il n'y aurait pas une secte qui viendrait s'installer à Tréhougan. C'est quand même bizarre d'acheter autant de bâtisses. Après, c'est que des rumeurs. Après, à voir comment que ça va se passer.
8: Dans le bourg, les 3 maisons récemment achetées sont inoccupées. Aucun meuble à l'intérieur.
7: Affaire à retrouver en détail sur ici.fr.
4: Quand le Premier ministre passe un coup de fil à un boulanger ouvert le 1er mai avec ses salariés.
7: Un artisan isérois près de Grenoble, Sébastien Lecornu, a voulu lui apporter son soutien après un contrôle de l'inspection du travail et la menace d'une amende de plus de 5000 euros sur fond de débats politiques autour de l'ouverture des boulangers et des fleuristes le 1er mai. La gauche dénonce un gouvernement qui ne respecte pas la loi. Hier, 450 manifestants ont défilé à Laval pour la fête du travail selon la police, 600 d'après les syndicats. Inquiétude et collègues et colère chez les salariés de SFR. Plusieurs syndicats de l'opérateur appellent à la grève aujourd'hui alors que des discussions sont en cours pour un possible rachat par Bouygues Télécom, Free ou encore Orange. Les 2000 employés du réseau répartis dans 300 boutiques en France s'inquiètent pour leur avenir. SFR compte un magasin en Mayenne dans le centre commercial Grenou à Laval.
4: La fête communale de Beaulieu-sur-Oudon a mis du baume au cœur hier aux habitants du village qui touche l'Ille-et-Vilaine.
7: Le centre de loisirs et une partie de l'école ont été partiellement détruits par un incendie dimanche dernier. De nombreux dons de fournitures scolaires ont été récoltés. Les classes ont été installées provisoirement dans des salles qui appartiennent à la mairie. Marine Jégu est coprésidente de l'association des parents d'élèves de Beaulieu-sur-Oudon. Elle a vécu une semaine très dense.
0: Une semaine très fatigante, surtout qu'on a nos enfants, on a notre travail, mais on s'est démené pour avoir une école pour nos enfants, donc très fiers de nous, très fiers de tout le monde en fait, on peut être fiers de nous, parce qu'en deux jours, on a remonté une école. En fait, là, les dons, on a dit stop, parce qu'on n'a pas d'endroit pour les stocker en fait, et on remercie tout le monde, parce qu'on a énormément de dons, que ce soit des jouets pour les enfants, des livres, des puzzles, des fournitures scolaires, des classeurs, des feuilles, des trousses. En vrai, on a eu énormément de choses et on remercie tout le monde, que ce soit association, des gens qu'on connaît pas, qui sont venus nous aider à notre école. C'est fou quand même. On s'aide tous, on s'entraide tous, donc c'est ça qui est top.
7: Et l'école de Beaulieu-sur-Oudon pourra compter sur une partie des bénéfices de la fête communale d'hier.
4: Ne rien lâcher.
7: C'est la consigne donnée par Olivier Frappoli à ses joueurs. Le Stade Lavallois veut croire en son maintien en Ligue 2. Il ne reste plus que deux matchs aux footballeurs à l'avant la fin du championnat. Ils sont pour l'instant barragistes. Ça va être dur d'aller chercher quelque chose ce soir à 3. Le leader de Ligue 2 qui peut devenir champion en cas de nul ou de victoire. Mais les Tangos sont sur une bonne dynamique. Gilles Damingui, avec une série de 5 matchs sans défaite à poursuivre.
10: L'équipe lavalloise a fait le nécessaire pour sortir de la zone de relégation.
11: Être encore en vie à l'heure actuelle, c'est quand même une chance et c'est à nous de ne pas la laisser passer.
10: À 2 matchs de la fin, faut-il maintenant sécuriser cette place de barragiste ?
12: L'objectif, c'est pas de sécuriser quoi que ce soit parce que pour moi, c'est un jeu dangereux.
10: Pas de calcul selon le coach de Laval, Olivier Frappoli.
12: L'objectif, c'est de faire le meilleur match possible pour faire le meilleur résultat possible. On n'est pas dans des calculs qui sont d'ailleurs très compliqués à faire. Non, nous, on veut déjà réussir notre match. On veut être à la hauteur de l'événement. Hein. Il y aura certainement un stade plein avec un objectif de points nécessaire dans la quête des objectifs qu'on s'est fixés sur cette fin de saison.
10: Pour le défenseur central et ancien Troyen, Johan Tavares, l'équipe lavalloise doit se montrer ambitieuse sur cette fin de saison.
11: On voit tout de suite que les mentalités et les objectifs changent d'une semaine à l'autre. Au vu de ce qui s'est passé dernièrement, on peut encore aller chercher un maintien direct. Si c'est le barrage, ça serait un barrage, mais on doit viser le maintien direct.
10: Si on prend les 15 derniers matchs, le Stade Lavallois est 14e au classement devant ses adversaires directs Nancy, Clermont, Grenoble et Amiens. Les Tangos ont clairement un coup à jouer.
7: 3 Laval, coup d'envoi à 20h et avant match dès 19h45 sur la radio des Tangos ici Mayenne. Une belle journée hier pour Heidi Gauguin, la cycliste des Coëvrons faisait son retour à la compétition en paracyclisme après avoir privilégié les courses chez les Valides depuis un an et demi. La triple médaillée d'argent aux Jeux Paralympiques de Paris a remporté le contre-la-montre sur route de la deuxième manche de la Coupe du Monde UCI en Belgique. Et un peu plus tard, Heidi Gauguin a pris la deuxième place sur la course en ligne.
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7: Bon, la météo est assez instable, Hervé. On peut avoir des éclaircies comme des orages.
4: Ouais. Vigilance jaune pour le phénomène orage aujourd'hui et jusqu'à 21h. Normalement, c'est à cette heure-ci que les choses devraient commencer à se compliquer, selon Météo France Mayenne. Et puis, merci pour les messages et sur la page Facebook ici, Mayenne notamment. Rendez-vous, vous êtes cernés. Voilà à peu près le message que j'interprète lorsque je vois les commentaires. Parce qu'on a des commentaires d'internautes qui nous écoutent un petit peu plus loin que la Mayenne, d'ailleurs. On a signalé de l'orage avec de la grêle à la Bernerie-en-Ré, sur la côte dans le 44. Et puis Loire-Atlantique également pour Huguette il y a quelques instants qui dit ça gronde. Alors tant que ça se décale, ça va être pour notre pomme, ça c'est sûr. Ciel variable en Ille-et-Vilaine, Flers, il y a eu du brouillard ce matin. Alors, je vous donne les composantes parce que voilà, on est cerné, enfermé par ça. Et ça va perturber la Mayenne évidemment, avec des averses parfois orageuses, des averses possibles vers la vallée de la Mayenne Angevine, la moitié nord du département. Ça fait quand même pas mal de secteurs concernés dans la journée et dans la nuit. Les températures maxi aujourd'hui, 18 à 20 degrés. C'est 18 à Lassay-les-Châteaux ou 20 à Laval. Demain, entre deux éclaircies, après le brouillard, quelques averses possibles toute la journée. Boum, badaboum, avec peut-être un éclair, un coup de tonnerre, etc., etc. Et 18 à 20 degrés, toujours pour les mêmes températures. Merci, Marcelin.
7: À tout à l'heure,
4: 10h. Il arrive à cheval, c'est Hervé Fortin, en tout cas son pronostic. Merci, on me tend le pronostic d'Hervé pour le quintet du jour. C'est à Vincennes, du Trois Attelé, donc 15h15 cet après-midi. Un autostart pour le départ. Hervé recommande le 5, Idyl Express. Le 7, Je rêve du bois. Le 3, Hurricane Carter. Le 2, Gims du Plessis. Le 6, Indus Val. Le 14, In Red, vous le reconnaîtrez, il est en rouge. Le 16, Indigo de Fontaine. Le coup de cœur d'Hervé, c'est le 6 Indus Val. Les chiffres, on les rappelle, 5, 7, 3, 2, 6, 14, 16. On retrouve tout ça sur ici.fr. Vous notez des courses demain à Sonone-Pouancé, lundi à Mélay-du-Maine.
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4: Et le petit déj musical dans quelques instants sur la première radio du département avec de jolis cadeaux. Daniel Balavoine, vivre ou survivre.

0: Oh, il est d'ambiance complètement planante avec ses synthétiseurs. C'était les prémices des synthés à l'époque, Jean-Michel Jarre et les autres. Daniel Balavoine n'y a pas échappé, vivre ou survivre sur Ici Mayenne.
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0: Alors, est-ce qu'on va survivre à ce livre plein de bonnes choses dans le petit-déj musical ce matin? Pas sûr, parce que quand on voit ce qu'il y a dedans, oh là là là là là là. C'est quoi ça, le Sabonnet? Ses origines se situent dans la région lyonnaise. J'étais toujours dans les saucissons briochés du côté de Lyon, là. Waouh. Les quenelles de brochet, oui. L'authentique saucisse de Toulouse. Vous avez le poulet au bousy également. Alors, je sais pas c'est dans quelle région, ça. C'est sympa. En tout cas, le livre s'appelle Étape gourmande, un tour de France de la gastronomie, édition Michel Lafon, avec Nathalie Elal, l'a connue sur cette antenne avec Coup de fourchette. Et ouais, c'est vraiment sympa. Ça, c'est un livre qu'on vous offre au 02 43 67 11 11. Avec un arbuste également, arbuste fruitier ornement, que vous retirerez demain à l'occasion de changer au jardin. Ouais. Voilà, ce sont les cadeaux qui vous attendent pour le petit déjeuner musical. Première épreuve, identifier une chanson par son introduction. Écoutez bien, nous sommes dans les années 90.

C'est un chanteur français qu'on aime beaucoup. Et il a signé cette ballade en 1993-94. Qui est-il? 02 43 67 11 11. Donnez le titre de la chanson, c'est bien aussi. Et repartez avec Étape gourmande aux éditions Michel Lafon, l'arbuste pour changer au jardin. On attend vos appels, évidemment. Et on prend 4 minutes pour se faire et écouter, se régaler de la voix de Mariah Carey sur Ici Mayenne. C'était pour les besoins d'un film, un héros très discret avec Dustin Hoffman et Gina Davis.

0: Hero. Ah, il y a Carrie sur ici Mayenne. Alors, j'ai dit tout à l'heure que c'était un film qui s'appelait Héros très discret. Tapez-moi sur les doigts, c'est pas bien ce que j'ai fait. Héros très discret, c'était Dupontel et Cassavetes. Rien à voir, là, c'était Héros malgré lui, avec Dustin Hoffman. Jean-Yves, avec nous à Laval. Bonjour, Jean-Yves.
1: Bonjour, Hervé.
0: Bienvenue.
1: Comment allez-vous?
0: Sur ici Mayenne, très bien. Et vous-même, Jean-Yves?
1: Moi, ça va. Aujourd'hui, je vais aller à l'espace Mayenne.
0: D'accord. Ah, il se passe des choses à l'espace Mayenne, hein, je crois, aujourd'hui.
1: Oui, c'est le salon des vins et...
0: Les produits du terroir.
1: Oui.
0: Bien, pour la deuxième journée. Vous avez bien raison, mon cher
1: oui.
0: Jean-Yves. Je pense que pas mal de Lavallois et de Mayennais vont faire la même chose.
1: Et ah oui.
0: Voilà, passez une bonne journée. On était avec l'organisateur, d'ailleurs, tout à l'heure. Alors... Jean-Yves, vous êtes avec nous aussi parce que, bah, en matière de produits du terroir, tiens, vous allez vous régaler avec un tour de France de la gastronomie, le livre de Thalie Elal, Étape gourmande, édition Michel Lafon. Et puis, un arbuste. Demain, vous irez à changer au jardin. Voilà.
1: Je peux pas avoir l'arbuste car je suis en appartement.
0: Ah, d'accord. Bon, bah, écoutez, vous en faites ce que vous voulez. L'arbuste, en tout cas, il est gagné. Mais vous l'offrirez. Voilà. Vous avez le petit bon qui va bien. On vous donne pas l'arbuste, mais on peut vous donner le bout de papier. Hein. Il y a pas de souci. Alors, Jean-Yves, on a besoin quand même de la réponse. Quelle était cette chanson? Réécoutons l'introduction, Jean-Yves. Attention. Et là, Jean-Yves me dit que c'est...
1: C'est la ballade nord-irlandaise du chanteur Renaud.

0: Bien joué, bravo Jean-Yves. Belle chanson, n'est-ce pas?
1: Ah oui.
0: Vous seriez la chanter?
1: Oh non, je ferai pleuvoir. Je ferai pleuvoir, déjà il va pleuvoir tantôt normalement.
0: Bon alors, prenez pas de risques. J'ai voulu planter un oranger. Ouais, c'est ça en gros. Bon, Jean-Yves, le livre Étape Gourmande, il est pour vous. Et
1: oui,
0: puis le petit bon pour changer au jardin. On vous souhaite une belle journée. Et on vous dit à très vite. Bah, profitez bien du salon du vin et des produits du terroir. Hein. Il se passe pas, il y a
1: plein
0: de choses.
1: Et puis bon week-end à toute l'équipe.
0: À bientôt.
1: Jean-Yves.
0: Merci. Au revoir.
1: Allez, au revoir.
0: Alors, Renaud, eh oui, la balade nord-irlandaise il y a quelques instants, et puis 10 ans auparavant, Indochine qui chantait, eux, bien sûr, l'aventurier.

0: Indochine et l'aventurier sur ici Mayenne. Le petit déj musical, comme Jean-Yves dans quelques instants, gagner un arbuste que vous irez chercher à changer au jardin demain, ornement ou fruitier. Et puis, étape gourmande, donc est-ce qu'il est bien ce livre, l'histoire, le terroir, les spécialités de nos régions par Nathalie Hellal aux éditions Michel Lafon. Rien que les photos, on a envie de les manger, c'est vous dire.
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0: Cyrus, c'est sur le film Avatar 3 et sur Ici Mayenne ce matin avec Dream As One. On va vous offrir encore un joli cadeau, 02 43 67 11 11.
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0: Alors, quand je disais qu'on vous offrait un arbuste, c'est un plan d'arbuste, pour vous le verrez grandir, vous le chouchouterez, etc. Avec Changer au Jardin, donc vous irez retirer tout ça demain, puisque Changer au Jardin a changé. C'est donc demain entre 10h et 18h, et vous allez vous régaler. Là, on se régale également, c'est avec Étape Gourmande, Tour de France de la gastronomie, Nathalie Hélal, le livre qu'on vous offre aussi, aux éditions Michel Lafon. J'étais en train de faire mon petit Tour de France, c'est un peu le but de ce livre, évidemment. Je voyais la Franche-Comté, une renommée fromagère. Ah ouais, c'est vrai qu'il y a des choses sympas entre charcuterie et fromage. Imaginez, la crème de gruyère à Dole. J'aperçois, oui, parce qu'elle vient de Franche-Comté aussi, une vache sympathique qui rit. Et puis, voilà, des choses... Il y a des tas de choses, évidemment, dans ce livre. Vous le gagnez si vous reconnaissez cette chanson. Oui, mais sauf que la chanson... Elle parle tout vite. Enfin, elle chante tout vite. C'est un disque accéléré. Écoutez la chanson accélérée, dites-nous qui est derrière.

0: Hey. Alors, de qui s'agit-il? Quel est le titre? Vous nous donnez tout ça, bien sûr, au 02 43 67 11 11. Vous repartez avec le livre Étape gourmande aux éditions Michel Lafon.
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0: 9h32, des infos pratiques ici Mayenne. Attention, la permanence de la CAF de la Mayenne à Château-Gontier change de localisation. Les allocataires sont désormais accueillis uniquement sur rendez-vous aux 3 places de la mairie dans les locaux de l'agence CPAM de la Mayenne à Château-Gontier, à environ 50 mètres de l'ancienne permanence située au CCAS. On reste dans le même périmètre d'un point de vue géographique. C'est donc plutôt bien pour pas changer nos habitudes. À Laval, attention avec les bus, grève des tuiles. Les lignes D, E, F, G, H sont impactées avec un niveau d'offre réduit aujourd'hui. Les lignes A, B, C, I et J ainsi que la navette du centre-ville circulent normalement. Normalement. Attention, l'ensemble des lignes circulent jusqu'à 20h. Nous prévient-on aussi aujourd'hui. Ça, c'est pour les tuiles à Laval. Enfin, Violence dans les champs, un film de Nicolas Legendre et Magali Serre est diffusé, on peut le noter, ce dimanche 3 mai à 21h05 sur France 5 et France TV, France.tv. On en parle parce qu'il a été tourné en partie en Mayenne et il évoque notamment la colère des agriculteurs. Violence dans les champs.
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0: Et oui, Emmanuel Moir chante Beau Malheur, on se retrouve dans un instant.
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Emmanuel Moiré, beau malheur sur Ici Mayenne. Comment ça, ça a été difficile, hein, 02 43 67 11 11, le disque accéléré. Ah là là là là, et comment ça, on ne reconnaît pas le King of the Pop, alors, messieurs, dames, que se passe-t-il? Pourtant, les olives de Nyon, la perle noire de la Drôme provençale, ça vous donnait pas envie dans ce livre de Nathalie Hellal, est un peu gourmand de Tour de France de la gastronomie. Ah, les tripes à la mode de Caen et les autres, il y a des choses absolument formidables dans ce livre. En plus, on vous offrait un plan d'arbuste à retirer, à changer au jardin. Bon, personne, vous avez visiblement calé sur ce titre, on réécoute l'accéléré.

0: vous servira. Sitcom américain, années 90-2000, pour la prochaine énigme dans quelques instants. Il y aura même un personnage poilu qui était particulièrement sympathique. Bon, allez, je vous mets sur la voie parce que j'aimerais quand même bien qu'il parte aussi. Ce livre, Étape gourmande et le plan d'arbuste changé au jardin. Prochain rendez-vous jeu dans 5 minutes sur Ici Mayenne.
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1988 et pour les besoins d'un film, Phil Collins, Two Hearts, sur ICI Mayenne. Les délices rustiques du Poitou, oh, les verdures du farci point de vin, le moelleux du chébichou. C'est bien ça, l'histoire, le terroir, les spécialités de nos régions, étape gourmande, un tour de France de la gastronomie, signé Nathalie Elal, édition Michel Lafon. Quel beau livre, avec plein d'images, des conseils, etc. On vous l'offre au 02 43 67 11 11 dans le petit déj musical, avec un plan d'arbuste à retirer à Changer au Jardin, parce que Changer au Jardin, c'est demain. Maintenant, je vous demande d'identifier cette

série dans le site sitcom, comédie de situation, vous savez, avec les rires enregistrés. Et cette vedette des années 90, on va dire, pas très très grande et poilue, qui bouleversait une petite famille bien sympathique d'Américains. Écoutez et dites-nous de qui il s'agissait.

Alors, est-ce que ça vous met sur la voie ce petit personnage bien sympathique qui voulait manger des chats? Comment s'appelait-il avec la voix de Roger Carrel? Et au 02 43 67 11 11, vous me donnez le nom du personnage et de la série. Donc, vous repartez avec Étape Gourmande, Tour de France de la Gastronomie, édition Michel Lafon, et Changer au Jardin pour un plan d'arbuste. Oh, c'est pas l'île au trésor, mais c'est déjà pas mal tout ça. 02 43 67 11 11. Pour l'île au trésor, on a ce qu'il faut aussi. C'est la dernière chanson des Enfoirés.

0: Dernier titre des Enfoirés, l'île au trésor sur ICI Bayenne. Marie-France avec nous à Laval. Bonjour Marie-France.
1: Bonjour.
0: Bienvenue sur ICI Bayenne. Comment allez-vous Marie-France ?
1: Très bien avec ce super soleil ce matin.
0: Ouais, super soleil ce matin, mais super orage cet après-midi.
1: Oui.
0: Soyez prudente. Non, non, enfin, super. Rien n'est dit. C'est bien le problème des orages. Imaginez pour nous autres, quand on communique ce genre d'informations à la radio, ça perturbe évidemment les orages parce que ça tombe là, ou ça tombe là, ou ça tombe là. Voilà, c'est pas trop. Bon, il y a une vigilance. Hein. Profitez du soleil pour l'instant. Et puis, vous allez profiter d'un livre qui s'appelle Étape gourmande. Vous êtes gourmande, vous ? Marie-France ?
1: Oui, tout à fait.
0: Il y a une spécialité en France, en dehors de la Mayenne, qui vous fait saliver ?
1: La tropézienne.
0: Ah, la tropézienne, c'est quoi la tropézienne ? Bon, à Saint-Tropez, j'imagine ?
1: C'est un gâteau avec de la crème à l'intérieur.
0: Oh, gâteau avec de la crème à l'intérieur. Oh là là, et les craquelins, c'est bien aussi, tiens, j'étais en train de voir. Ça, c'est plus proche de chez nous, hein, ça. Ah non, c'est non, les craquelins, Saint-Claude, Lons-le-Saunier, Jura, Doubs, etc. Bon, je ne vais pas faire le tour de France, évidemment, on n'aura pas le temps. On vous l'offre, le livre, dans une seconde, si vous trouvez la réponse. Vous avez un plan d'arbuste à retirer également à changer au jardin demain. On cherchait un personnage dans une sitcom américaine des années 90. Récoutons le générique.

0: J'adore cette série personnellement. Bon. Et vous, Jacqueline, est-ce que vous l'aimez, cette série?
1: Oh ben, tout à fait. Alors donc, c'était Alf,
0: ouais.
1: Le petit bonhomme tout poilu.
0: Le petit bonhomme
1: tout poilu. Dans les années 86-90.
0: Ouais, on est dans les années 90, Alf, ou la fin des années 80. Et Alf, il venait de quelle planète, Alf? La planète Melmac. Hein, la planète Melmac. Mais oui, et,
1: oui, voilà.
0: Et ce bon vieux Alf, bah, il a mis un peu le sui, comme on dit en Mayenne, chez cette brave famille américaine. Ouais, c'est bon ça, Alf. Et on se fait un petit plaisir, on écoute Alf pendant 25 secondes avec la voix de Roger Carrel. Lui rendre hommage. Et aussi celle de Gérard Hernandez, écoutez.
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0: Voilà, Alf. Bien joué. Merci, Marie-France.
1: Merci.
0: On vous souhaite une belle journée sur la plus écoutée des radios en Mayenne qui s'appelle...
1: Ici Mayenne, et que j'écoute tous les jours.
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Joplin ne parlait pas trop de cette chanson I'm a Red, hein, si vous le rencontrez un jour, parce que je crois qu'il l'aime pas trop. C'est pas forcément sa préférée, pourtant c'est un de ses plus gros succès, c'est ainsi. Parfois la vie elle est comme ça. Juste quelqu'un de bien, Enzo, avec avant quelqu'un de bien aussi, Marcela Robine.

0: de bien.
1: Enzo, Enzo, quelqu'un de bien sur Ici Mayenne. C'est tout vous ça, Marcelin Robin.
2: Merci Hervé.
1: Une belle transition. Bon.
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1: Bon, c'est pas la journée du compliment, c'est la journée du ton, mais on les prend quand même. Allez, il est 10h. Les infos, Marcelin Robin, la grève des conducteurs de bus Tulle dans l'agglo de Laval continue.
2: Dans une moindre mesure que jeudi, mais avec des conséquences sur le nombre de trajets proposés sur les lignes D, E, F, G, H. Aujourd'hui, vous retrouvez donc les horaires de ces bus qui rouleront sur le site des Tulle. La CFDT demande une meilleure revalorisation de salaire que celle proposée actuellement par la direction. Le mouvement va durer au moins jusqu'à lundi. Ils étaient 600 d'après les syndicats, 450 selon la police, à défiler hier pour le 1er mai dans les rues de Laval. Manifestation particulière pour cette fête du travail, alors que des députés voulaient laisser la possibilité à plusieurs professions d'ouvrir leur commerce le 1er mai. 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Le stade lavallois joue à 20h à 3, déplacement très compliqué pour les footballeurs barragiste face à la meilleure équipe de Ligue 2 de la saison. À domicile, elle a déjà validé sa montée en Ligue 1 et n'a besoin que d'un point pour être sûre d'être championne. Tout est encore possible pour les Tango à 2 journées de la fin du championnat. Un maintien direct par les barrages ou une relégation en nationale, on y verra déjà plus clair après la soirée foot qu'on vous fera vivre sur Ici Mayenne dès 19h45. L'US Laval retrouve le championnat de National 2 une semaine après son sacre en Coupe de France amateur à Paris. Les basketteurs lavallois accueillent Longo Amiens pour l'avant-dernière journée de la saison à 20h à Espace Mayenne. Ils sont assurés de terminer premier de leur poule. Retour aussi au championnat pour l'Étoile lavalloise après son élimination en Coupe nationale de futsal. Les stélistes se déplacent à Paris pour affronter le club d'Akaza à 18h45 avant de disputer leur demi-finale de Ligue des Champions. Ce sera la semaine prochaine en Italie. Vendredi soir, pour être précis, face à Palma de Mallorca à 20h30.
1: D'accord.
2: Hervé, gare aux orages, c'est ce que nous dit Météo France.
1: C'est pas les Baléares, c'est sûr. On a une vigilance jaune pour le phénomène orage aujourd'hui. Temps perturbé toute la journée, averse parfois orageuse. Si ça commence à gronder chez vous, dites-le nous, ça nous intéresse. Alors, a priori, au moment où l'on parle, c'est surtout la côte atlantique, côté, vous voyez, Loire-Atlantique 44, la Berdurie en Ré. Ça va même jusqu'à Chaland, donc aux portes de la des bois et
2: je ne l'ai pas, je ne préfère pas dire de la Vendée, bêtises, de la voilà, Vendée, le 85.
1: Ouais. Donc c'est un petit peu compliqué, mais voilà, on a ce risque, cette épée de Damoclès au-dessus de nos têtes aujourd'hui, des averses possibles également dans la soirée, dans la nuit, vers la vallée de la Mayenne angevine, donc le sud du département, et puis aussi une autre moitié nord. Bref, tout le monde reste concerné. Les températures 18 à 20 degrés aujourd'hui, c'est 18 à Mayenne ou 20 degrés du côté de Mélède-Humaine. Demain, après des phénomènes de brouillard peut-être le matin, entre deux éclaircies, quelques averses orageuses restent possibles toute la journée, toujours 18 à 20 pour les températures maximales. Les courses, ça se passe à Vincennes, 15h15, course européenne de 1100 mètres, départ à l'autostart C2, l'athlée évidemment. Hervé Fortin recommande le 5, qui dit l'Express, le 7, Je rêve du bois, le 3, Hurricane Carter, le 2, Gims Duplessis, le 6, Indus Val, le 14, In Red, le 16, Indigo de Fontaine, coup de cœur, le 6, Indus Val, 5, 7, 3, 2, 6, 14, 16. Et on rappelle qu'il y a des courses à Senonpouancé demain et à Mélède-Humaine lundi.
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1: Jean-Jacques Goldman, encore un matin. Oui, mais alors ces matins-là, on les aime. C'est la grande matinale du week-end sur Ici Mayenne. Bon week-end. Encore.

encore un matin, Jean-Jacques Goldman sur ICI Mayenne. On va s'intéresser à un événement incontournable, évidemment, au mois de mai et en Mayenne. La fête de l'Europe, ça sera le 9 mai. Mais ça, on en parle avec notre invité dans un instant, parce qu'il va se passer évidemment des choses le 9 mai, mais beaucoup de choses aussi dans la semaine qui va précéder.

0: Paul McCartney et les Wings, et la musique d'un James Bond, évidemment, Vivre et laisser mourir, en anglais Live and Let Die.
1: Bienvenue chez vous, Hervé Lefebvre.
0: À 10h12, on fête l'Europe avec une petite semaine d'avance, et si on le fait avec une semaine d'avance, évidemment, c'est pour vous donner tout le programme d'une semaine festive qui nous attend autour de l'Europe fêtée dignement en Mayenne la semaine prochaine, en portugais s'il vous plaît, cette année, avec la Maison de l'Europe de la Mayenne et Jacqueline Dalibard qui fait partie de cette Maison de l'Europe. Bonjour.
2: Bonjour.
0: Présidente, s'il vous plaît, donc, de la Maison de l'Europe. Et là, pour fêter dignement donc l'Europe cette semaine, on peut rappeler, c'est quoi la Maison de l'Europe précisément?
2: La Maison de l'Europe, eh bien, c'est une institution, j'ose dire, maintenant sur la Mayenne. Nous sommes là, notre cœur de mission, c'est donc de rapprocher l'Europe. Et de l'installer au cœur de la communauté, de la commune, du territoire. Voilà. Faire un petit peu ce trait d'union entre ces cols blancs de Bruxelles et de Strasbourg et du Nord, n'est-ce pas? Et puis les Mayennais, finalement. Hein, leur dire que l'Europe fait partie de leur quotidien.
0: Et le quotidien, avec des gens qui ne sont pas que des cols blancs, comme vous disiez.
2: Absolument.
0: C'est d'organiser des choses autour de l'Europe pour la comprendre.
2: Bien sûr.
0: Et pour apprendre aussi, mais bon, pour passer un bon moment, puisque ça reste une mission humaine, avant tout.
2: Des animations, des conférences, beaucoup de différents événements tout au long de l'année, et cette semaine, la fête.
0: Et vous dites tout au long d'une année civile.
2: Tout au long d'une année, on fait en gros 300-350 animations.
0: Ça fait quasiment une par jour.
2: Absolument, voire même deux par jour. On va dans les écoles primaires, même les écoles maternelles, les écoles primaires, les collèges, les lycées, les entreprises, les conférences, les webinaires. On organise énormément de choses. Une activité débordante, je dois dire, et qui nous occupe bien au quotidien.
0: Et puis, point d'orgue, évidemment, la fameuse fête de l'Europe et la semaine en amont qu'on détaillera dans la deuxième partie tout à l'heure. Vous choisissez, évidemment, lorsqu'il y a cette semaine et cette fête de l'Europe, un pays qui est le pays invité d'honneur.
2: Cette année, c'est donc le Portugal. Et pourquoi? Parce que notre CES, Corps Européen de Solidarité, que nous recevons cette année à la Maison de l'Europe et qui travaille avec nous toute l'année, eh bien, est portugaise, Béatrice. Voilà. Donc, nous inscrivons, si vous voulez, le pays à l'honneur en fonction de la nationalité de la jeune fille ou du jeune homme que nous recevons pour l'année.
0: Ah d'accord. Voilà un petit clin d'œil au passage. C'est bien sympathique. Alors, le Portugal, il y aura des tas de choses à dire sur le Portugal dans quelques minutes. Et puis, il y a déjà un premier rendez-vous, parce qu'on l'a dit, même s'il y a évidemment tout ce qui va se passer le 9 mai, il y aura toute une semaine, et ça commence dès aujourd'hui, Jacqueline Dalibard.
2: Absolument, ça commence dès aujourd'hui à la bibliothèque Albert Legendre, avec donc un aperçu de la littérature portugaise. Eh bien, si vous voulez en savoir davantage sur tous les auteurs portugais, eh bien, vous, à la bibliothèque, donc,
0: Albert Legendre,
2: absolument.
0: Et ça passera
2: de 16h. À 18h.
0: Ça passera par des explications.
2: Des présentations. Et Béatrice parlera et lira des textes en portugais.
0: Voilà, des
2: ouvrages. Donc, une façon intéressante et conviviale d'approcher la littérature portugaise.
0: Voilà, des ouvrages retenus, on imagine, par les bibliothèques.
2: Tout à fait. Et organisés par le pôle culturel de la Maison de l'Europe. Parce que nous avons également une équipe. Donc, le pôle culturel de la Maison de l'Europe.
0: Très bien. Pour la fête de l'Europe et la semaine festive qui la précède, on en reparle dans un instant. Vous restez avec nous. Jacqueline Dalibard, c'est la présidente de la Maison de l'Europe en Mayenne. Invitée de Bienvenue chez vous ce matin. Qu'on se le dise. Benabar, c'est son nouveau titre.
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0: quoi qu'on dise, le nouveau Benabar sur ici, Mayenne. N'oubliez pas la fête de l'Europe, c'est le 9 mai. Ça fait des années que c'est le 9 mai, d'ailleurs, la fête de l'Europe et la journée de l'Europe. On la fêtera en Mayenne dignement avec la Maison de l'Europe. La présidente, la coprésidente Jacqueline Dalibard est notre invitée. Donc, bienvenue chez vous ce matin. Il y aura des tas de choses, évidemment, le 9 mai, et il y aura des tas de choses la semaine qui précède. Le 9 mai, hein, ça remonte à Schuman.
1: Absolument.
0: L'époque.
1: Discours de Schuman, voilà. Il y a plus de 70 ans maintenant, voilà, 9 mai.
0: Et donc, elle est restée symbolique, cette date. Mais avant le 9 mai, pour fêter l'Europe en Mayenne, il va se passer plein de choses.
1: Absolument. Alors, nous avons la chance. Le 9 mai, c'est un samedi, hein, aujourd'hui, cette année. Donc, ça tombe pile. On fêtera l'Europe le jour de l'Europe. Mais il va se passer plein de choses. Vous avez raison, Hervé. On commence aujourd'hui, on le rappelait tout à l'heure. Et puis, lundi, eh bien, si vous voulez en savoir davantage sur le Portugal, découvrir le Portugal avant de préparer vos vacances, eh bien, à Habitat Jeune Coubertin, Béatrice, notre CES Corps Européen de Solidarité, portugaise donc, nous concocte une soirée jeu, quiz, convivial sur le Portugal.
0: D'accord.
1: C'est à 20h et c'est à Habitat Jeune. C'est bien sûr ouvert à tous et gratuit.
0: Juste derrière le stade pour situer.
1: Exactement.
0: Pour faire vite, on enchaîne le mercredi avec des ateliers.
1: Alors le mercredi, on se déplace dans les maisons de quartier. La maison de quartier du Bourny, on ouvre deux ateliers pour les enfants, les jeunes et les moins jeunes. On a un atelier culinaire avec les fameux pastéis de nata, cette petite pâtisserie portugaise, bien appréciée de tous. Et puis,
0: c'est quoi ça, la pastéis de nata?
1: Pastéis de nata, c'est un petit flan, je dirais, un petit flan, voilà. Mais tout, on le connaît bien, on le déguste assez souvent. C'est la pâtisserie traditionnelle du Portugal.
0: D'accord.
1: Et puis, je n'oublie pas ce fameux symbole, le coq de Barcelos. Eh bien, nous en ferons un atelier mosaïque. Voilà. Et ça se passe à la maison de quartier, pardonnez-moi, du Bourny, de 14h. À 16h30.
0: Il y a du cinéma aussi.
1: Alors, le lendemain soir, le jeudi 7 mai donc, rendez-vous à l'avant-scène à 20h pour découvrir ce film « La cage dorée ». Portugais, typiquement portugais. Très intéressant aussi.
0: Une comédie, hein ?
1: Absolument, c'est une comédie.
0: C'est une petite touche d'humour.
1: Voilà, une petite touche d'humour avant, bien sûr, de nous retrouver pour le samedi 9 mai. Alors, on parlait donc du jeudi 7 mai.
0: Voilà l'histoire d'un couple d'immigrés portugais installés à Paris qui voient leur quotidien bouleversé par un héritage.
1: Voilà, 20h.
0: Au pays. Et un film touchant sur l'attachement et l'identité. Voilà pour cette semaine. Le Gigi, on ne va pas en dire beaucoup parce que vous reviendrez cette semaine, je sais, fin de semaine, pour nous donner le détail. Mais en gros, la fête de l'Europe qui nous attend, place du 11 novembre, le samedi 9.
1: C'est un village européen avec tous les comités de jumelage. Tout est ouvert, tout est gratuit, des jeux, des informations. Venez nombreux, j'espère qu'il fera beau, bien sûr. Et nous vous attendons, vous serez tous et toutes les bienvenus sur cette place du 11 novembre. Le samedi 9 mai.
0: On aura l'occasion d'en reparler d'ici là sur ICI Mayenne. Un thème, l'UE, un chemin vers la démocratie pour ne rien oublier. Merci Jacqueline Dalibard. On vous souhaite une belle préparation de cette fameuse semaine de l'Europe et de la fête de l'Europe. À très vite Jacqueline.
1: Merci à vous.
0: Ça c'est Bernard Lavillier. Alors je crois qu'il était plutôt dans la campagne irlandaise lorsqu'il a écrit et été inspiré par la campagne pour cette chanson On the Road Again. Cette

0: Never Road Again et Bernard Lavilliers sur ICI Mayenne, 10h25. La musique dans un instant, Yazoo, Don't Go, au début des années 80. Il y aura Les Innocents également, quelques infos express. Et bien sûr, des événements près de chez vous, 02 43 67 11 11. Et si vous avez un bel événement festif, passez un petit coup de fil à Héloïse, surtout n'hésitez pas.
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0: Yazoo et Dango, normalement, il était un petit peu plus long, comme dans la publicité. Alors ça, c'était la version courte, évidemment, mais on prend toujours beaucoup de plaisir à réécouter.
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0: Oh, déjà 10h30, l'heure des infos pratiques ici Mayenne. Les marchés de Laval avancés en raison des jours fériés. C'était déjà le cas hier. Bis repetita pour le 8 mai, il est avancé au jeudi 7 en remplacement du vendredi 8. Un décalage donc d'une journée à anticiper. On recrute à Saint-Berthevin avec la FLEC qui promeut la francophonie dans l'enseignement. Recherche un ou une intervenante pour animer des cours d'anglais, 1h30 par semaine, se renseigner au 02 43 69 56 74 à Saint-Berthevin avec la FLEC, donc un mail contact@laflec.fr. À l'huisserie, attention, des travaux et donc des perturbations depuis quelques jours et jusqu'au 19 juin. Les travaux concernent les réseaux d'eau usée et la rue des Lilas. On passera sur la rue des Rosiers en double sens. Et c'était que le prémisse, hein, parce qu'il y a des grands travaux qui vont s'étendre de juin à novembre. Enfin, on rappelle les perturbations dans les tulles, aujourd'hui autrement dit, les transports urbains lavallois, avec ce mouvement de grève et donc des complications à prévoir. On y reviendra dans les infos à 11h avec Marcelin Robin.
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0: Avec des événements près de chez vous, 02 43 67 11 11. On retrouve dans un instant, juste après, l'autre Finistère. Joli succès des Innocents en 1992, exploitation sur ici Mayenne.

0: Voilà une bien sympathique chanson, Les Innocents et l'autre Finistère sur Ici Mayenne.
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0: Et des événements festifs près de chez vous, 02 43 67 11 11. Passez un petit coup de fil à Héloïse pour la deuxième série tout à l'heure. Pour l'instant, nous sommes avec Dominique, le président du comité d'animation de Sassé. Il y a des boucles de cyclo, de vélo qui arrivent. Bonjour Dominique.
2: Bonjour, comment allez-vous?
0: Mais très bien, Dominique, merci. Et vous-même?
2: Avec ce beau soleil.
0: Ah oui, ben justement, c'est ce qui nous intéressait. Vous n'avez pas de nuages, pas d'orages pour l'instant, tout va bien? On va
2: pour
0: se méfier.
2: J'espère que ça va continuer.
0: Ouais, et que ce sera surtout du beau temps pour vous dimanche prochain, 10 mai, puisque vous avez votre fameux, vos 5 heures de cyclo, ça c'est, expliquez-nous.
2: Tout à fait. Alors donc, toute l'équipe du comité d'animation organise ça depuis des années. Donc, c'est une boucle qui fait 20 km. Hein. On départ à 7h30 le matin. Et après la boucle, l'engagement, c'est 7 € par participant. Autrement, le club qui fait le plus de participants roulants pendant les 5 heures remporte un trophée. Et donc, autrement, par coureur, si vous voulez, je suis très enrhumé, excusez-moi.
0: Non, mais on comprend, Dominique.
2: Comment dirais-je, par coureur, on donne un lot.
0: D'accord.
2: À tous les participants. Et autrement, on a possibilité de restauration le midi. C'est 12 € par adulte et 6 € pour les enfants jusqu'à 12 ans.
0: D'accord, ça, c'est l'aspect pratique, mais pour le cyclo, la partie vélo elle-même, des boucles de 20
2: oui.
0: km, hein, c'est ça?
2: C'est une boucle de 20 km, c'est-à-dire il tourne pendant 5 heures de temps. Et donc, si vous voulez, les coureurs, par exemple, on prend un club qui fait, mettons, 10 coureurs, qui fait le plus de tours, c'est lui qui ramène le trophée. Ce trophée-là est remis tous les ans. En jeu pendant 3 ans.
0: Et elle passe par
2: et
0: où?
2: Au bout des 3 ans, comment?
0: Oui, excusez-moi, mais elle passe par où cette fameuse boucle? Parce qu'on a surtout envie d'avoir des Mayennais autour sur les bords des routes pour les applaudir.
2: Oui,
0: c'est surtout ça le truc.
2: Ça serait super. Alors donc on fait Sassé, Montgiroux, on coupe avant Andouillé, on revient vers Martigné et on coupe avant Martigné et on revient à Sassé. Voilà, tout simplement.
0: Très bien. C'est les 5 heures de cyclo.
2: En fait, il tourne toujours droite pour l'organisation.
0: D'accord.
2: Que ça soit moins dangereux.
0: Bon.
2: Et on a des commissaires de course à chaque intersection.
0: Bon, et si on en voit qui continue de tourner le lundi, il faut s'inquiéter, ça on vous appellera.
2: Oui, voilà,
0: évidemment.
2: Bah on va y récupérer.

0: fonds au profit de la recherche qui finance justement toute la recherche sur ces maladies neurodégénératives.
1: Quel est votre jardin, Jackie? Quel est votre jardin?
0: Alors, notre jardin, il est basé à Château-Gontier, ainsi que celui de nos amis. Nous sommes distants de 800 mètres à peu près. Nous, c'est plutôt un jardin à l'anglaise avec des fleurs et et quelques motifs, enfin des choses à découvrir. Il y a deux ans, nous avions, parce qu'on fait tous les deux ans, nous avions eu près de 300 visiteurs et nos amis un peu plus de 350, je crois, de mémoire. Donc, les gens apprécient les deux jardins puisqu'ils sont complémentaires.
1: D'accord, mais c'est quoi les noms des jardins? Parce qu'on a trouvé pas mal de châteaux, Château-Gontier, pas mal de jardins, mais les vôtres?
0: Alors, nous, c'est le jardin de Jalie, qui se trouve boulevard Victor Hugo.
1: D'accord.
0: Et le jardin des amis, c'est le jardin des Capucins, boulevard des Capucins. Voilà, c'est relativement facile à trouver et ça va être balisé. Enfin, on va avoir des affiches qui vont permettre de nous repérer facilement.
1: D'accord.
0: Donc, nous sommes rive droite, de toute manière. À voile d'oiseau, à 200 mètres, 200-300 mètres de Saint-Rémy, l'église Saint-Rémy, pour repère.
1: D'accord. Alors, ça veut dire que ces jours-là, hein, qui sont le week-end de la fin de la semaine prochaine, 8, oui. 9, 10, on paye un petit prix d'entrée et puis vous reversez pour la recherche pour les maladies du cerveau. Hein.
0: Oui, c'est-à-dire que nous avons fixé notre entrée à 3 euros que nous reversons intégralement à la Fondation pour la recherche sur les maladies du cerveau. Donc comme on a un jardin qui est un petit peu plus modeste en termes de taille que nos amis, nous avons organisé le vendredi fin d'après-midi et le dimanche également fin d'après-midi un conteur qui vient dans notre jardin. Alors là, justement, c'est l'occasion de venir découvrir des histoires. Je sais pas ce qu'il va pouvoir raconter, justement, ça va être la surprise. Hein.
1: Ben voilà.
0: Ainsi qu'une céramiste qui vient le dimanche et qui va faire participer les gens, justement, soit pour le jardin ou pour les maladies du cerveau. Enfin, le thème est toujours celui-ci, quoi. Donc,
1: très bien.
0: Le vendredi soir et le dimanche soir pour le compteur et la céramiste le dimanche toute la journée.
1: Très bien, Jackie.
0: Le jardin de Jalie et le jardin des Capucins à Château-Gontier-sur-Mayenne.
1: Bon, voilà, le jardin des Capucins. Moi, j'ai une jolie capucine en face de moi, tiens, parlant de tout ça. Merci beaucoup qui réalise l'émission. Merci, Jackie. On note ces jardins ouverts pour la recherche sur les maladies du cerveau à Château-Gontier concernant celui de Jackie et de ses amis. Mais il y en a d'autres, et des châteaux aussi prochainement. Vous notez en parlant de jardin le 10 mai à Saint-Sulpice qui propose donc un troc jardin. En l'occurrence, on n'est pas très très loin de Château-Gontier, vous remontez la Mayenne hein, par le Halage et Saint-Sulpice, évidemment, c'est tellement joli de ce côté-là. Vous allez au troc jardin, ça sera là le 10 mai en l'occurrence. Sia chante Gimme Love.

0: Sia et Gimme Love sur ICI Mayenne. On revient dans quelques instants avec quelques événements près de chez vous. N'oublie pas non plus, dans un petit quart d'heure, les infos, toute l'actu de ce samedi. Ça sera l'actu d'ICI Mayenne à 11h avec Marcelin Robin.
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0: Chez la mère à Titi, c'est Renaud sur Ici Bayel. Stéphane avec nous pour le Souffle Rock. C'est demain la cinquième édition pour la lutte contre la muco. Pensez-y, Stéphane Brault est organisateur, il est avec nous. Et avec 80 bénévoles qui sont à vos côtés pour finir le balisage, vous me disiez Stéphane en antenne. Bonjour Stéphane.
1: Oui, bonjour Hervé, bonjour à toute l'équipe d'Ici Mayenne et au Mayennais. 80 bénévoles sur le terrain depuis 8 heures ce matin et on vient de terminer le balisage des deux parcours, 10 et 19 kilomètres, pour la course et aussi pour la randonnée. Alors, je tiens à préciser que pour les dossards courses, il reste plus qu'une quinzaine de dossards pour le 19 kilomètres. Le 10 est complet, voilà.
0: Okay.
1: Et puis, autrement, je veux insister aussi là-dessus, c'est important, il y a les courses enfants de 1,5 km et 3 km où il reste des dossards, évidemment, et c'est important que les enfants soient associés à cette cause pour donner leur souffle et puis pour faire une activité sportive dans la belle cité de caractère de Parnay-sur-Roc.
0: On trouvera les infos pour les quinzaines de dossards qui restent sur Facebook, sur votre site, la page Le Souffle du Roc. Évidemment, c'est Parnay-sur-Roc, c'est pour lutter contre la muco, mais qu'est-ce qu'on peut voir aussi sur le parcours?
1: Alors, sur le parcours, on peut admirer la voie romaine entre Parnay et Entrammes. Se balader ou courir dans la verte campagne mayennaise, très agréable. Et puis on a tous le sourire dans le cœur et on espère aussi, comme tu l'as dit Hervé, que le temps sera clément demain matin avec nous. Voilà, que on n'aura pas trop de gouttes de pluie qui viendront entamer la bonne humeur. Mais la bonne humeur sera présente et oui. il y aura un village départ et arrivée qui sera face à la mairie. On est en train de finir d'installer ça face à la mairie de Parnay et au clocher du 11e siècle de Parnay-sur-Roc. Voilà.
0: Ça commence à 8h pour les premiers départs. C'est Parnay-sur-Roc, c'est demain.
1: Ouais.
0: Le Souffle du Roc, 5e édition recommandée par Ici Mayenne pour aider la lutte contre la mucoviscidose. On a tout
1: merci
0: dit.
1: Merci
0: Stéphane Brault. Bon courage pour la suite. On croise les doigts par rapport à Dame Nature pour la météo. Alors, un concours de belote, c'est aujourd'hui ça. Le concours de belote est demain aussi à la salle du plan d'eau de Marigné-Peuton. Mais oui, c'est noté. Et le concours de pétanque à Saint-Germain-de-Coulamère le samedi 9 mai à partir de 13h avec buvette et saucisses. Et quand il y a des buvettes et des saucisses, nous sommes là, bien sûr. Notez-le, c'est avec l'association des parents d'élèves. Là, c'est noté, c'est même recommandé par Ici Mayenne.
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0: Merci Kate Bush à la fin des années 70. Merci David Gilmour, hein, d'ailleurs des Pink Floyd, de nous avoir révélé Kate Bush à la fin des années 70. C'est toujours un plaisir de réécouter ce genre de choses. Son premier single à l'époque, inspiré par le livre Léo de Hurlevent, Wuthering Heights en anglais. Merci d'avoir choisi ici Mayenne, la première radio du département. Il y a des choses très très sympas qui arrivent juste après 11h. Ça roule avec Jacques Morin pour championnat de voitures radiocommandées. Enfin, je vous en dis pas plus et je vous en parle évidemment après Marcelin Robin.
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0: Ici Mayenne, il est 11h. Les infos avec Marcelin Robin. Et Marcelin, la soirée s'annonce passionnante.
2: Le Stade Lavallois affronte 3 à 20h. C'est l'avant-dernière journée de championnat. Un déplacement chez le leader de Ligue 2 pour les footballeurs Tango. Les Mayennais sont barragistes avec 4 points d'avance sur le premier relégable Bastia et 2 de retard sur Clermont et Nancy. Les clubs à rattraper pour se maintenir sans passer par la case barrage. Nos voisins du Mans peuvent, eux, valider leur montée en Ligue 1 en cas de victoire à domicile contre Reims et de défaite de Saint-Étienne face à Rodez. 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Les clubs sportifs de notre département sont nombreux à disputer leur match du week-end. Aujourd'hui, les basketteurs de l'US Laval reçoivent Longo Amiens à 20h. L'Étoile Lavalloise se rend à Paris à Casa à 18h45. Avant sa demi-finale de Ligue des champions de futsal, les handballeuses d'Evron espèrent gagner à domicile contre Saint-Nazaire à 20h45 pour continuer à rêver d'une montée en N1. Et les garçons de l'Union Sud-Mayenne joueront, eux, à Rennes, au Cercle Paul Bert à 18h30. Il y a 30 ans, jour pour jour, Sophie Chéenne disparaissait à Laval. Cette jeune femme n'a jamais été retrouvée après être partie de son appartement quai Albert Goupil le 2 mai 96 après une dispute avec son compagnon. L'affaire est depuis quelques jours entre les mains du pôle Cold Case de Nanterre, spécialisé dans les crimes non élucidés. Vous pouvez écouter ou lire notre interview de son fondateur Jacques Dallest sur ici.fr et regarder une vidéo sur les réseaux sociaux d'Ici Mayenne à propos de la piste Michel Fourniret évoquée dans ce dossier. 600 manifestants ont défilé hier à Laval pour la fête du travail selon les syndicats, 450 d'après la police. En Mayenne, entre 158 000 et plus de 300 000 personnes se sont mobilisées pour le 1er mai, selon les chiffres du ministère de l'Intérieur et de la CGT. Ce sera l'un des grands événements du début de l'automne en Mayenne le 2 octobre. Les 1700 dossards du Lavan Urban Trail ont trouvé preneur en moins d'une demi-heure hier soir. Et votre radio locale vous fera gagner les 5 derniers bientôt.
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2: Hervé, le temps, nous sommes en vigilance orange, vision jaune.
0: Les orages, on va se méfier évidemment, ça reste instable et ça peut craquer à n'importe quel moment. C'est la façade atlantique côté 44 et 85 là, qui est en train de souffrir en ce moment. On devrait récupérer ça dans l'après-midi, donc on va se méfier. Les températures 17 à 20 degrés aujourd'hui, c'est 17 à Goron ou par exemple 20 degrés du côté de Cran.
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Ici Malian Etienne Dao et sa fameuse reprise de Piaf pour Manège à moi. Dans un instant, bienvenue chez vous avec notre balade du jour, avec les offices de tourisme mayennais. Aujourd'hui autour de Jublain pour découvrir des étangs et des châteaux. Ça roule, Jacques Morin s'amuse comme un petit fou avec des passionnés de voitures radiocommandées. Benoît Thérèse nous baladera et nous fera découvrir dans le nord-est du département, à Champfrémont, une ferme qui cultive et fait sécher des fleurs. Tout ça juste après Pascal Obispo, en duo avec Francis Cabrel. Il faudrait que pleuve l'amour. Bonne fin de matinée avec ici Mayenne.

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1: Notre balade du jour avec Angélique Gallier de l'Office de Tourisme Mayenne-Co. Bonjour Angélique.
2: Bonjour Hervé.
1: Vous avez décidé de nous emmener à Jublain aujourd'hui, expliquez-nous.
2: Ah oui, alors je vous emmène à Jublain tout d'abord parce que c'est un des sites patrimoniaux les plus importants quand même de notre territoire. Et puis le printemps est arrivé, les sentiers sont secs et c'est vraiment le bon moment pour arpenter les chemins au départ de Jublain. Donc cette fois-ci, je vous emmène sur un sentier qui s'appelle Château et Étang. Donc là, on va marcher un petit peu, hein, c'est 11 km quand même, mais vraiment un niveau facile hein, pour toute la famille. Et je conseillerais de faire ce sentier-là plutôt avec un départ le matin, en espérant qu'il y ait une petite brume qui se lève sur les vestiges et sur les collines en fait des Coëvrons, parce qu'il y a une vue absolument magnifique. Et on est à la fois sur un sentier qui va nous permettre de découvrir donc le patrimoine bâti de Jublain, historique, mais aussi de très jolis coins, et notamment les étangs, qui sont un petit peu plus au sud, avec l'étang de la Trémonière et l'étang de Neuvillette.
1: Qu'est-ce qu'on va découvrir d'autre parmi toutes ces merveilles? Parce que ça a l'air d'être merveilleux comme balade.
2: Bah, c'est vrai que les sentiers sont vraiment très jolis. On va alterner avec le patrimoine, des chemins creux, une très jolie vue sur les collines des Coëvrons. C'est l'intérêt véritablement de ce sentier. Les étangs sont vraiment des étangs très protégés. On va pouvoir voir des cygnes, une faune, une flore assez intéressante. Donc le sentier Château-Étang, c'est vraiment un chemin que j'aime beaucoup pratiquer.
1: Alors, vous parliez de château et étang, ce sont quels châteaux en l'occurrence?
2: Alors, en fait, il y a le château de Neuvillette, mais on ne peut pas y accéder. Hein. C'est vraiment parce qu'on passe à proximité. C'est plutôt l'étang de Neuvillette qu'on va longer. Et puis, le petit étang de la Trémonière. En fait, sur le sud du circuit, on va avoir une succession de petites mares et étangs avec véritablement une faune et une flore intéressante.
1: Voilà, aux alentours de Jublain, recommandé par Mayenne-Co. On l'a fait quand on veut, si on souhaite en savoir plus, on passe vous voir, évidemment.
2: Exactement.
1: Merci beaucoup. Mayenne-Co, Angélique Gallier, pour cette balade sentier, château et étang du côté de Jublain. Retrouvez bien sûr sur ici.fr. À demain, Angélique.
2: À demain, merci Hervé.
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1: J'ai une radiocommande dans la main et avec, je pilote, ou plutôt j'essaie de maîtriser un camion à l'échelle 1/10. C'est pas si simple, mais très addictif. Et je me trouve sur la piste du Laval Mini Autoclub au bord de la route d'Angers. C'est un beau soleil entre la piste de karting et l'aéroclub de la Mayenne. Le club a plus de 40 ans et il exploite cette piste de 300 mètres de long inaugurée en 2018. Une piste que vous avez d'ailleurs dessinée, Jean-Charles Lequem, président adjoint du club, et qui a du succès auprès des pilotes.
2: Donc apparemment c'est un tracé qui plaît beaucoup, relativement technique, peut-être un petit peu moins roulant au niveau vitesse, parce que on n'avait pas forcément la place non plus pour faire une très grande ligne droite, mais qui permet d'exploiter au maximum le pilotage des voitures.
1: Justement, on parle de pilotage, de technique, etc. C'est un sport.
2: C'est un sport mécanique. On est affilié au ministère des Sports, au niveau de la Fédération nationale. Donc c'est un sport mécanique à part entière.
1: Et qui nécessite aussi de jouer du tournevis.
2: Quand on fait du modélisme, de toute façon, on bricole. On améliore tout le temps, on modifie, on règle. Et donc, évidemment, il y a de la réparation quand on casse aussi. Donc voilà, il faut savoir bricoler, il faut savoir mettre les mains dans la mécanique.
1: Et on le fait à tout âge, puisque c'est un sport intergénérationnel.
2: Complètement. On a des pilotes, l'adage le dit bien, de 7 à 77 ans, mais c'est même plus que ça chez nous. On commence dès 5-6 ans pour les tout plus jeunes, donc sur les petits modèles. Et on a encore des personnes qui ont plus de 70 ans, qui pilotent même en championnat de France.
1: Et pour le Laval Mini Auto Club, un champion de France en titre, Mickaël Rocheteau, qui pilote une voiture à moteur thermique. Mais la transition se fait vers l'électrique, plus abordable techniquement et aussi financièrement. Même si, Jean-Charles, vous me présentez une voiture avec un châssis carbone, carrément.
2: Alors ça, c'est une voiture qui sert à la compétition. Oui, donc en effet, là, on est sur la recherche du gain de poids, tout en gardant la rigidité. Donc c'est vrai que beaucoup de pièces sont en carbone. Carbone, aluminium et quelques pièces plastiques qui restent à faire.
1: Et ces petits bolides roulent jusqu'à combien?
2: Dans les grandes lignes droites, on va dépasser les 100 km/h facilement.
1: Ah oui, quand même.
2: Ouais, facilement. Ouais. On a beaucoup de puissance. Maintenant, on utilise ce qu'on appelle des moteurs brushless, donc il n'y a plus de charbon dedans. Donc la puissance, elle est instantanée. Et c'est vrai qu'on a des accélérations qui peuvent être relativement fortes dès le départ.
1: Et ces voitures et leurs pilotes, vous pourrez les découvrir ce dimanche 3 mai sur la piste de Beausoleil pour des courses de championnat régional et interligue. C'est très spectaculaire et c'est gratuit.
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0: Ici Mayan Rockwell et Michael Jackson, s'il vous plaît, dans les chœurs Somebody's Watching Me, la musique dans un instant, Téléphone et Bertignac qui chante sur la chanson Cendrillon, des infos pratiques ici Mayenne. Et puis Benoît vous balade, Benoît Thérèse qui part à la rencontre des Mayennais, ça sera très fleuri du côté de Champfrémont ce matin.
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2: 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Attention, la permanence de la CAF de la Mayenne de Château-Gontier change de localisation. Les allocataires seront désormais accueillis uniquement sur rendez-vous aux trois places de la mairie dans les locaux de l'agence CPM de la Mayenne à Château-Gontier, à environ 50 mètres de l'ancienne permanence située au CCAS. On reste dans le périmètre d'un point de vue géographique, c'est bien. Violence dans les champs, un film de Nicolas Legendre et Magali Serre est diffusé ce dimanche 3 mai à 21h05 sur France 5 et France.tv. D'après le livre éponyme de Nicolas Legendre, prix Albert Londres 2023, des témoignages d'agriculteurs, d'éleveurs du monde agricole qu'il a recueillis au fil de ses enquêtes, qui ont duré 7 ans, tous dénoncent un système économique violent à l'égard des paysans. Ça a été tourné en partie en Mayenne. Enfin, on danse mardi à Mayenne avec l'orchestre Isabelle Debar. Rendez-vous à 14h à la salle polyvalente. Quant à nous, rendez-vous dans une heure pour d'autres infos pratiques.
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1: Je vous emmène aujourd'hui dans une ferme qui cultive et vend des fleurs séchées. Nous sommes à Champfrémont, dans le nord-est du département, au grenier du Turé. C'est l'exploitation de David Chollet, où il travaille avec sa maman. Sur place, je visite les serres où poussent les semis. Je passe devant les champs de culture, puis j'entre dans le séchoir, le grenier, en empruntant un escalier en bois. Ah oui, ah ben là c'est incroyable ce qu'on voit.
2: Là les séchoirs, voilà.
1: Vous ne risquez pas de tomber en dépression, vous David, avec autant de fleurs, avec autant de couleurs comme ça?
2: Normalement non, je dois avoir la pêche tous les jours, oui. Normalement ça le fait, oui.
1: Oui, parce que c'est vrai que c'est un métier qui demande du boulot par contre.
2: Alors là par contre c'est quasiment 7 jours sur 7, oui. En période de culture et de récolte, c'est 7 jours sur 7, oui.
1: Qu'est-ce qu'on a là au-dessus de notre tête?
2: Au-dessus de notre tête, on a des statis en premier plan. Après, tout en haut, on a des amaranthoïdes de Gonfrena. Là-bas, les petites blanches, c'est du pied d'alouette.
1: Au niveau des couleurs, on a un violet très prononcé. On a également des fleurs où on est plus sur un mauve. Et après, on est plus sur des couleurs rougeâtres ou roses.
2: Alors, on a toutes les couleurs. Hein, ça va du très vif ou un peu plus pastel.
1: Et alors, ça garde combien de temps la tête en bas là, pour ces fleurs séchées?
2: Alors, nous, c'est une façon de les stocker pour pouvoir les vendre sur toute une année. En fait, elle garde toujours la tête en bas pour que la fleur, quand on la reprend, elle soit bien rigide. Et en fait, elles sont constamment dans l'obscurité, ce qui fixe la couleur.
1: Il y a quelque chose qui est saisissant quand on vient ici dans ce grenier, c'est aussi le parfum que dégagent toutes ces fleurs.
2: L'odeur, oui. C'est une odeur bien spécifique, oui. Mais nous, on ne la sent plus parce que on est tout le temps dedans, mais ça a une odeur comme de plantes médicinales, je pense.
1: Oui, c'est ouais. Ça, un peu comme si on faisait sa tisane, c'est vrai qu'on retrouve cette odeur-là.
2: Voilà,
1: ouais.
2: Oui, c'est très agréable comme odeur, oui.
1: On va s'avancer, David, parce qu'en fait, Dans ce séchoir, il y a plusieurs pièces en enfilade, où là, il y a des compositions que je vois dans la pièce que nous traversons. Et puis, on va entrer dans une dernière pièce. Oh, je pense qu'on a trouvé la coupable, la responsable de tout ça, David.
2: Ah oui, ben voilà la coupable, elle est là. Elle est, oui, c'est ma mère qui fait les bouquets.
1: Et votre maman, c'est Carmen. Je vais m'approcher de Carmen. Bon, on disait la coupable en rigolant parce que... Bonjour Carmen.
3: Bonjour.
1: C'est vous qui avez créé cette activité, il y a combien de temps maintenant?
3: Bah, il y a plus de 45 ans, oui. Je persiste dans mon truc, j'adore.
1: À quel moment vous avez su que vous alliez travailler dans la fleur, alors vous Carmen?
3: Dès le départ, hein, quand j'avais 20 ans, j'ai connu mon mari dans un champ de fleurs, alors on s'est mis après à notre compte et on a continué. Tant bien que mal, parce qu'on a eu des années difficiles quand même. Mais bon, là, c'est redevenu à la mode.
1: Il y a beaucoup de commandes pour des mariages, pour des fêtes religieuses. Carmen continue de travailler, même à la retraite. Pendant que je discute avec elle, elle confectionne un bouquet.
3: Avec des petits statis, et on ajoute plein de petites fleurs.
1: Et après, on attache tout ça?
3: Et après, on attache, oui.
1: Il est pour moi alors le bouquet,
3: ah,
1: Carmen?
3: Oui, le bouquet, je vais vous l'offrir, ça va me faire très plaisir. Attendez, je le finis bien.
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0: jardin ce week-end. Bien sûr, à midi, toute l'actu d'Ici Mayenne avec Marcelin Robin avant d'aller déjeuner avec Willy Rovelli. Bonne matinée avec Ici Mayenne.
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1: 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Avec Vincent Boulin, responsable du service Espace Vert de Changer, on va vous présenter cette nouvelle édition de Changer au Jardin. C'est ce week-end, aux portes de Laval. Bonjour Vincent Boulin.
2: Bonjour.
1: Il y a un anniversaire cette année, pas mal de bougies sur le gâteau. Hein.
2: Et oui, c'est la 15e édition, voilà. Donc on est plutôt bien rodé maintenant.
1: On va retrouver sur place des exposants qu'on va qualifier d'habitués. Il y en a qui sont là depuis le début pratiquement.
2: Oui, hein. Voilà, il y a des exposants qui nous accompagnent depuis le début de la création de ce Changer au Jardin, qui était une toute petite édition les premières années.
1: Alors, qui sont les nouveaux exposants, ceux qu'on connaît pas?
2: Des nouveaux créateurs d'entreprises de paysage. On a des personnes également sur des nouveaux produits. Des produits qui sont un petit peu innovants dans l'air du temps et qu'il faut venir découvrir.
1: Alors, on peut venir en famille, hein, parce que il y a des animations pour les petits et aussi pour les grands.
2: Voilà, on accueille tous les ans une ferme pédagogique, donc c'est agréable pour les enfants. Ils peuvent découvrir tous les animaux, et puis même faire des balades à poney s'ils le souhaitent.
1: Et puis il y a des ateliers, comme chaque année.
2: On a des ateliers de compostage, valorisation des déchets, enfin toutes ces choses-là qui peuvent apporter du plus et surtout avoir beaucoup moins de déchets à exporter vers les déchetteries.
1: Est-ce qu'un amateur de jardinage, même aguerri, peut venir à Changer au Jardin, chercher quelques infos et repartir avec un nouveau savoir?
2: Pour moi, oui, je pense qu'on en a toujours à apprendre. Hein. J'ai tendance à dire à mes apprentis que arrivé à la retraite, j'en apprendrai encore. Donc, pourquoi pas pour ceux qui sont aguerris du jardin.
1: À Changer, vous avez changé les habitudes de jardinage. Ça fait 35 ans hein, que vous êtes au service des espaces verts. Qu'est-ce qui a changé?
2: Toutes les techniques ont changé entre ce qu'on a fait il y a une trentaine d'années aujourd'hui. Alors, bien sûr, les phytos ont disparu. C'est un bien pour tout le monde. Bon, après, il y a d'autres contraintes, forcément. Le désherbage est plus souvent revenu. Mais on a plein d'évolutions dans notre métier. Et on ne s'ennuie pas.
1: J'imagine que cette semaine, vous préparez le parc des Ondines. C'est un gros boulot, ça?
2: Oui, il y a une mise en place à faire, forcément. Hein. On a les chalets qui sont à mettre en place. On a les différents exposants qui vont donner leurs emplacements, tout ça.
1: Et puis... Merci Vincent Boulin.
2: Merci.
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0: Ici Mayenne, jolie balade des Cars en 1985, Drive. Dans un instant, Céline Dion pour la musique toute jeune, hein, d'amour et d'amitié. Et puis bien sûr, toute l'actu d'ici Mayenne à midi avant de déjeuner avec Willy Rovelli. Pour les infos, ça sera Marcelin Robin. Le week-end, on prend le petit déjeuner ensemble.
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0: Et on joue. 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
0: Bonne réponse, Jean. Bien joué. Le jeu musical du petit déjeuner à 9h dans la grande matinale du week-end sur Ici Mayenne.
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1: Merci d'avoir choisi Ici Mayenne, la première radio du département. Il est midi, les infos, Marcelin Robin.
2: Il va falloir être coriace. Les footballeurs du Stade Lavallois se déplacent chez le leader du championnat, 3 à 20 heures. Un club assuré de monter en Ligue 1 et à qui il ne manque qu'un point pour être sûr de terminer à la première place au classement. Les Tangos sont eux 16e de Ligue 2 et en position de barragiste à deux journées de la fin du championnat. Ils espèrent prolonger leur belle série de 5 matchs sans défaite, avec notamment une victoire à l'extérieur à Dunkerque. Mais il y aura du très lourd en face ce soir. L'entraîneur lavallois Olivier Frappoli le sait bien.
3: Ils ont fait une saison incroyable. À la fin des matchs allés avec le staff, on a vraiment tous pensé que c'était peut-être la meilleure équipe dans le sens du collectif, en termes de comportement, d'état d'esprit, de cohésion, y compris technique et tactique. Bah oui, je pense que c'est la meilleure équipe du championnat, donc c'est finalement bien qu'ils soient récompensés par cette accession. Ils ont atteint leur objectif premier, ils ont évidemment celui d'être champion, ça on peut le comprendre, mais nous on a notre objectif et donc on ira là-bas avec forcément l'humilité nécessaire. On va jouer la meilleure équipe de Ligue 2, mais aussi avec l'ambition, parce que on doit en avoir sur ce match. Notre série actuelle nous a redonné de la confiance, et puis il faut aller prendre des points. Sur cette fin de saison, il n'y a aucun match qui est joué d'avance, donc on va y aller avec la détermination et la volonté d'aller faire un résultat là-bas.
2: 3 Laval, match à suivre dès 19h45 sur votre radio Ici Mayenne. De nombreux autres clubs mayennais jouent aujourd'hui. La montée en National 1 est encore possible pour les handballeuses d'Evron, mais il va falloir enchaîner les victoires en cette fin de saison. Les mayennaises 2e accueillent Saint-Nazaire 7e à 20h45 au Parc des Sports. Ce sera plus compliqué de remonter à la première place pour les handballeurs de l'Union Sud-Mayenne. Ils jouent à 20h30 au Cercle Paul Bert à Rennes. Une semaine après leur victoire en Coupe de France amateur à Paris, les basketteurs de l'US Laval retrouvent la maison et le championnat de N2. Ils affrontent à 20h les Picards de Longo Amiens. Les Lavallois sont sûrs de terminer premier de leur championnat. Enfin, avant de partir en Italie pour disputer leur demi-finale de Ligue des Champions vendredi prochain, les joueurs de futsal de l'Étoile Lavallois se déplacent place à Paris à Casa à 18h45. Si vous habitez dans le nord Mayenne, vous avez peut-être vu ce matin un hélicoptère passer. Une trentaine de gendarmes de la Mayenne a été mobilisée pour retrouver un homme d'une cinquantaine d'années. Des proches ont lancé l'alerte tôt ce matin pour une disparition inquiétante. Une équipe de recherche avec un chien s'est notamment rendue sur place. L'homme a été retrouvé sain et sauf vers 11h15. Plus de 20 000 teufeurs sont toujours assemblés pour une rave party illégale dans le Cher, sur un terrain de tir de l'armée. Le préfet a mobilisé 600 gendarmes, mais ils n'ont rien pu faire d'autre que de laisser passer les milliers de jeunes venus faire la fête sur ce terrain militaire de 3 km de long en pleine campagne. La crainte des autorités, c'est que cette zone strictement interdite au public soit polluée par des résidus de munitions, voire par des obus non explosés. On y revient dans les infos de 13h. La semaine a été particulière à Beaulieu-sur-Oudon, près de Cossé-le-Vivien. Le centre de loisirs et une partie de l'école ont été touchés dimanche dernier par un incendie. Il a fallu installer des classes provisoires dans des salles communales, trouver des fournitures scolaires et des jouets et accompagner les plus jeunes pour éviter les traumatismes. Le sujet était de toutes les conversations hier lors de la fête communale. Nicolas Jégu a ses deux enfants scolarisés à Beaulieu-sur-Oudon.
4: Donc le lundi, ça allait encore puisque ils ont réussi à s'occuper chez nous. Mais le mardi, ils étaient quand même contents aussi de retrouver leurs camarades à l'école et puis d'échanger aussi sur le sujet, parce que ça les touche quand même aussi. Ah, ils sont forcément tristes, et puis pour des choses où nous, ça nous semble des bricoles, mais ça peut être un dessin, une trousse qui est perdue dans l'incendie par exemple. Voilà, ça les perturbe. Nous, on dit c'est pas grave, c'est qu'un dessin, mais des enfants de 5, 6, 7 ans, ça peut les toucher forcément. On retient que il y a eu de la réactivité du coup des parents d'élèves, des membres de l'APE. Pour arriver à recréer une classe en moins de 24 heures quasiment. Ça, c'est quelque chose qui est chouette quand même.
2: Et une partie des bénéfices de la fête communale ira à l'école.
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2: La Mayenne est en vigilance jaune orage jusqu'à 21h. Le temps sera changeant cet après-midi avec des éclaircies et des averses. Les plus forts cumuls de pluie sont attendus autour de Cran. Il fera 17 à Goron, Loiron et Vilaine-la-Juhel, 18 à Mayenne et Laval, 19 à Château-Gontier-sur-Mayenne. 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Tout de suite, Willy Romelli.
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7: Bonjour, bonjour, merci d'avoir choisi votre radio ici. C'est Willy vient déjeuner chez vous, numéro 1049.
8: Ah là là, village,
7: hein, bonjour la tribu.
1: Bonjour.
7: Alors, qui est là aujourd'hui? Nicolas Malameuf, notre enfant de la télé. Bonjour mon bon Nicolas.
9: Bonjour Willy, bonjour tout le monde.
7: Et Fabien Imo, notre geek. Bonjour mon Fabineux.
10: Bonjour Willy, bonjour à tous.
7: Et bienvenue à tous. J'espère que cette semaine fut bonne.
10: Excellent.
7: Excellent. Parfait. J'espère que ce brin de muguet hier à 50 balles, les trois brins, vous a bien fait plaisir. Voilà, parce que là, là, ça fait 10 balles la pochette, là. Ça fait mal. Là.
10: Ça fait mal.
7: Et bien voilà. Nous sommes là, mes amis, jusqu'à 13h pour vous présenter votre talk show pas comme les autres, le seul à la radio française qui mélange humour et sérieux pour comprendre et apprendre de l'actu, le talk show utile de votre radio utile. Alors notez bien les dossiers du jour. D'abord, attention, si vous avez acheté des billets d'avion pour mai, juin, juillet, votre compagnie peut augmenter le billet d'avion, voire même carrément annuler le vol.
10: Pourquoi?
7: Comment? Mais que faire, bordel? Telles sont les questions que vous vous posez. Eh bien, notre invité vous donnera des réponses dans une minute. Et à 12h30, la folie Michael Jackson.
9: Ah, voilà. C'est votre idole.
7: Ça, vous savez que c'est mon idole, c'est mon chanteur mort préféré. Je ne pouvais pas passer sous silence le succès du film Michael au cinéma. Presque 2 millions de spectateurs en une semaine. Pourquoi 17 ans après sa mort est-il toujours le King of Pop? La réponse dans 20 minutes. Et bien sûr, vous le savez, on fait cette émission tous ensemble. D'abord sur le groupe Facebook. Alors Fabinho,
10: c'est gratuit le groupe Facebook.
7: Ah bah bien sûr que c'est gratuit. Hélas, moi je vous le ferai payer si ça tenait qu'à moi. Mais je ne peux pas.
10: Pour nous retrouver, vous tapez sur Facebook Youpi la vie avec Willy Rovelli. Bim, vous tombez sur nous.
7: Oui.
10: Et la question du samedi.
7: Alors,
10: quelle est votre chanson préférée de Michael Jackson?
7: Alors.
10: Pour l'instant, zéro commentaire.
7: Oh merde.
10: Et donc, le sondage, avez-vous vu le biopic de Michael Jackson?
7: Bon.
10: Plus de 50% de non.
7: On va vous donner envie d'aller le voir. Non. Vous répondez à ma question, merde. Pour une fois que je trouve une question intéressante.
10: J'ai l'impression que tout le monde s'en fout.
7: Non. Parce que les gens ne sont pas encore réveillés. Ils viennent de se lever à l'instant. Quelle est votre chanson préférée?
10: Faites plaisir à Willy Rovelli. Vous vous abonnez déjà sur Facebook, c'est gratuit. Youpi la vie avec Willy Rovelli. Et vous répondez au sondage du jour.
7: Inventez un truc, je m'en fiche juste pour me faire plaisir. Et puis sinon aussi le 0810 055 056. Appelez-nous, c'est la plus grande émission du monde. Vous êtes tous des chroniqueurs. Vous faites tous partie de cette tribu. Vous nous appelez pour réagir sur tous les thèmes. Dès que vous avez envie de dire bonjour, tac, bonjour. 0810 055 056 et vous repartez avec quoi?
9: Avec une carte carburant.
7: Ah bon?
9: Et elle est comme Michael Jackson, elle est multicolore. Et elle vaut 100 euros.
7: Et elle est vivante, elle. 0810 050, quoique.
10: Il est peut-être vivant.
7: Il est peut-être sur une île avec Elvis Presley.
10: Slay, oui.
7: Et
10: Eddie Mitchell.
7: Ah merde.
10: Allez, on enchaîne.
7: Bon, c'est bon,
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7: Allez, ouvrons notre premier dossier. Bonjour Linda Lenné.
11: Bonjour.
7: Bienvenue ici Linda, vous êtes la rédactrice en chef de l'éco-touristique et co-auteur de « Quand le tourisme s'éveillera » aux éditions de l'Aude. Alors, vous nous confirmez déjà que les compagnies aériennes peuvent annuler des vols là pour les mois qui arrivent, mai, juin, juillet, à cause de la flambée du prix du kérosène, c'est vrai ça? Annuler, carrément.
11: Alors oui, effectivement, les compagnies aériennes peuvent annuler des vols et c'est ce qu'elles ont commencé à faire, vous l'annonciez. Transavia, par exemple, a décidé de renoncer à 2% de ses vols au mois de mai et au mois de juin.
7: Ouais.
11: Donc ça ne concerne pas l'été pour l'instant et d'autres compagnies aériennes ont annoncé des baisses sur l'été et également jusqu'au mois d'octobre.
7: Mais ce sont
11: reste quand même dans des proportions limitées pour l'instant.
7: D'accord. Mais ce sont quels vols? Pourquoi certains vols? Pourquoi certaines destinations et pas d'autres?
11: Alors, les compagnies aériennes font les arbitrages en fonction de leur programme au global. Et il va sans dire qu'elles vont sans doute annuler des vols pour lesquels il y a beaucoup de fréquences par jour. Le consommateur soit moins lésé que sur une ligne qui est opérée une seule fois par jour.
7: J'ai compris. Alors, et comment est-ce qu'on est prévenu? Est-ce qu'on est prévenu dans un certain délai? Est-ce que je peux faire quelque chose? À part gueuler, est-ce que je peux faire quelque chose? Être
10: manifester.
7: Indemnisé?
10: Manifester.
7: Qu'est-ce que je peux faire?
11: Alors, les compagnies aériennes s'organisent pour prévenir les clients en amont. Ouais. On l'a vu encore une fois pour Transavia, les clients ont été prévenus par email ou par SMS. D'accord. Que peut-on faire dans ces cas-là?
7: Ouais.
11: Il y a différents cas de figure, mais en général, la réglementation fait que vous pouvez très bien vous voir proposer un vol de substitution,
7: ouais,
11: donc un report.
7: D'accord.
11: Éventuellement, vous n'acceptez pas cette solution, et à ce moment-là, vous avez le droit à un remboursement. D'accord. Sous 7 jours.
7: Ah, sous 7 jours, remboursement.
11: Ça, donc, dans le cadre d'un vol sec, et le remboursement donc est une obligation. En revanche, dans le cadre d'un forfait, les obligations sont renforcées. Là encore, la compagnie aérienne doit proposer une solution, donc ouais, un report ou bien une annulation sans frais ou bien un remboursement. Et par ailleurs, le professionnel, donc agent de voyage et tour opérateur, est également présent pour accompagner le voyageur dans ses démarches.
7: Bon, très bien. Au moins, c'est clair. Merci, Linda. Et par exemple, s'ils augmentent le prix du billet, parce que ça aussi, j'ai vu passer ça, hein, qu'ils peuvent augmenter. On a acheté le billet, on l'a payé, tout ça, mais ils peuvent vous envoyer un message pour vous dire, ding, pas, va falloir payer
10: en plus. Mais non.
7: Ça, c'est vrai aussi, ça.
11: Alors en fait, là aussi, il y a deux cas de figure. Ah. Si vous avez acheté un billet d'avion sec, sans autre prestation, si vous l'avez déjà payé, normalement, la compagnie aérienne ne peut plus augmenter le prix. Il ne peut plus y avoir de surcharge carburant.
7: D'accord.
11: La surcharge carburant, elle est appliquée avant l'achat.
7: D'accord.
11: En revanche, dans le cas d'un voyage à forfait, donc qui comprend un billet d'avion et un hébergement, il est possible d'avoir une surcharge, mais limitée. Elle ne doit pas excéder 8% du prix global.
7: Très bien.
11: Et le consommateur doit être prévenu en amont, donc 20 jours avant.
7: Bon, très bien. Vous nous confirmez, Linda, du coup, qu'avec tout ça, je ne sais pas, est-ce que les Français réorganisent un petit peu leurs vacances? Est-ce que finalement, ils se disent « je vais rester en France plutôt qu'ailleurs ?» Enfin, est-ce que vous avez vu un petit peu ce mouvement-là?
11: Oui, tout à fait. Déjà, il y a beaucoup plus d'attentisme que d'habitude.
7: Ouais.
11: Les Français ont envie de partir en vacances, pour ceux qui en ont les moyens, mais ils hésitent beaucoup, puisqu'il y a une flambée du kérosène et des carburants à la pompe. Et ce qu'on observe dès maintenant, c'est un report sur des destinations plus proches.
7: Ah oui.
11: On regarde, par exemple, les réservations effectuées dans les agences de voyage au niveau des séjours, eh bien, au mois d'avril, les ventes ont baissé de 13% au global. Toutefois, la France, elle se maintient.
7: Ah,
11: donc elle est à moins 1%. L'Espagne, elle se maintient également. Elle est seulement à moins 2%. Mmh. Alors que d'autres destinations un peu plus lointaines, y compris d'ailleurs l'Italie, la Grèce, mais également sans doute la Turquie ou les Égyptes, eux décrochent vraiment.
10: Ah voilà,
11: fait un report sur des destinations plus proches, France, la France proche, et puis également l'Espagne, puisqu'on peut y aller
10: en voiture,
11: à la fois en voiture et également
7: même
11: en
7: train. Ouais, et puis même en train, il y aura peut-être beaucoup de rapports dans le train, de reports dans le train. Merci infiniment, Linda. C'était très clair.
10: Bravo.
7: Moi, j'applaudis Linda. Quand c'est clair, on applaudit nos invités. Voilà, bravo Linda Lenné, rédactrice en chef de l'éco-touristique et co-auteur de Quand le tourisme s'éveillera aux éditions de l'Aube. Allez, dans un instant, c'est vous que je veux entendre. C'est la libre antenne du week-end. Appelez-nous pour réagir sur tout ce que vous voulez. Est-ce que vous avez prévu vos vacances? Oui, non. 0810 055 056. On parle de quoi dans un instant, mon Fabinou?
10: L'actu web de la semaine. Un fromage français fait le buzz en ce moment sur les réseaux sociaux. C'est un fromage franc-comtois.
7: Oui.
10: Et je vous explique pourquoi dans un instant.
7: Merci infiniment de nous expliquer pourquoi dans un instant. Est-ce que vous aimez Vanessa Paradis?
10: Ah oui, ça on adore.
7: Je l'ai reconnue. C'est Vanessa Paradis sur votre radio ici. Merci d'être avec nous. Nous sommes là jusqu'à

0: paradis et Be My Baby, sois mon bébé.
1: Mais il est là chaque mon week-end.
0: Il est là mon gros bébé.
2: Pépé.
0: Non, non, c'est vous êtes mes deux gros bébés. Franchement, c'est
3: pourquoi
0: vrai.
3: Gros. C'est pour Nico, gros
0: bébé. Vous êtes mes bébés, les bébés que j'ai pas eu, que je n'ai pas eu. Vous êtes ma paire de jambes. Alors, Fabien, allez, Hugo, alors.
3: Il est l'heure de la mise à jour. Toute l'actu web qui a retenu mon attention cette semaine. On démarre avec la tendance food du moment.
0: Oui.
3: Un fromage est en train de devenir viral sur les réseaux sociaux et c'est la cancoyotte.
0: Ah oui, c'est vrai.
3: Elle colle à la cuillère, elle s'enlaille, et je ne parle pas de mon ex, elle vient de Franche-Comté, et elle coûte 2,50€, je parle bien sûr de la cancoyotte. Ce fromage est en train de conquérir les réseaux sociaux et personne ne l'avait vu venir. La cancoyotte à la côte, grâce à l'influenceur Joanne Paps.
0: C'est vrai, Joanne Paps.
3: Je connais pas. Qui a posté cette vidéo.
4: 100 grammes de cancoyotte, 8 grammes de gras,
0: oh là là.
4: 16 grammes de prot. Comment
0: prot.
4: C'est possible? Je suis sur un nuage de fromage et j'ai qu'une seule chose à dire. Merci la Franche-Comté.
3: Ce fromage franc-comtois, voilà, ne coûte pas cher, ce n'est pas trop gras et surtout ce fromage contient une bonne dose de protéines.
0: Prot.
3: Et vous qui faites de la muscu, ça pousse. Résultat, certains internautes n'hésitent pas à faire des kilomètres pour se procurer de la cancoyotte.
5: Est-ce que j'ai fait plus de 500 km
0: pour acheter
5: de la cancoyotte?
0: Bah oui.
2: Allez, quand même.
0: Oui, quand même.
3: Pour info, les ventes de cancoyotte ont progressé de 7% et certains rayons de supermarchés sont complètement vides en ce moment. Voilà, c'est le fromage à la mode. Donc vive la cancoyotte et vive la Franche-Comté.
0: Bravo.
3: Toujours dans l'actu web de la semaine, je vous présente Johan, 23 ans, originaire de Toulon. Il se lance sur les réseaux sociaux en tant que créateur de contenu. Vous savez, c'est le métier à la mode en ce moment. Mm-hmm. Mais problème, il a du mal à décoller et faire le buzz. Du coup, cette semaine, il a eu une idée. Il a livré des pizzas gratuitement en Ferrari. Il s'est filmé et bim, le buzz. Hein, comme quoi, parfois, pour faire le buzz, il faut juste avoir une Ferrari dans son garage.
2: Oui, hein, c'est pas compliqué.
3: C'est une broutille pour vous.
0: Oh, c'est rien du
3: une
0: tout.
3: Une broutille. Tiens, écoutez ça.
0: Ah oui, Van Halen.
3: Jump de Van Halen. C'est la musique d'entrée des joueurs de l'Olympique de Marseille.
0: Ouais.
3: Eh bien, aujourd'hui, j'ai une pensée pour l'OM et surtout pour les supporters de Marseille. En fait, les supporters sont au bout du roule-masse. Ils en ont marre de voir leur équipe enchaîner les mauvais résultats. Ouais. Écoutez les dimanches derniers en sortant du Vélodrome.
6: J'ai la haine.
3: Ouais, ils en ont
6: marre. Trouillant moi, c'est d'en jouer Greenwood. Comment Greenwood, il est pas titulaire? Comment c'est possible? J'ai envie de serrer, les gars. Comment c'est possible?
7: Abibé, t'es un gros comique. Prends tes valises, va Saint-Charles, prends le train.
8: Pas court, va le club. Et qu'on se fasse racheter par un vrai actionnaire. Parce que j'en ai marre.
0: Ah oui, je crois qu'ils en ont marre.
3: Ils en ont marre. Non, mais ça me fait de la peine. Et en plus des mauvais résultats, le club a décidé de changer de logo.
0: Ah oui.
3: Bon, bah voici la réaction des supporters. Hein, sans surprise, sa gueule.
9: Je donnerai pas un euro pour le nouveau logo.
10: Tu as acheté le maillot et tout?
9: Le logo, il est là. J'achète pas le maillot.
10: Ah ouais.
9: Moi, je te dis, prends en cas, je l'achète pas. Mais c'est impossible, mon frère. C'est quoi ce logo?
3: Ce que j'aime, c'est qu'ils ne sont pas du tout excessifs dans leurs propos. Allez, courage aux supporters marseillais.
0: Courage.
3: C'est un mauvais moment à passer. Cet après-midi, l'OM se déplace à Nantes. Voilà. Donc, allez, droite au but. Enfin, il va peut-être falloir un GPS aux joueurs pour retrouver justement le chemin des buts.
0: Oh,
2: oh là là.
0: Pas nous fâcher avec tout Marseille, toi.
3: Mais
0: vas-y, toi, te balader à Marseille, là, en disant ça.
3: Il est malin, je dirais pas.
0: J'ai pas dit ça. J'adore Marseille, en plus, alors je vous aime, Marseille. Vas-y, toi, sur la canne-bière, en train de dire ça.
3: Je reste
0: à chronique. Non, mais...
3: On les embrasse.
11: Avec toute sa
3: On les aime, justement.
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0: Ça va, Corinne?
12: Oui, bonjour, Willy. Bonjour, l'équipe.
0: Ça va, la Coco?
3: La Coco.
12: Ça va.
0: Tu nous appelles d'où, la Coco?
12: L'Auvergne, du Puy-de-Dôme.
0: Puy-de-Dôme, oui. On marche fort dans le Puy-de-Dôme, j'ai l'impression. Hein, j'ai l'impression que
12: on marche un peu,
0: Non, je parlais de nous.
3: Oui.
0: Je parlais de nous en termes d'audience.
3: Ça marchote.
0: Corinne, elle marche plus. Doucement. D'accord. Bon, ça va. Tout le monde marche alors. Ça va, Corinne, tu voulais réagir sur quoi, ma chérie?
12: Son Michael Jackson.
0: Tu aimes bien? T'aimes bien Michael Jackson?
12: Ah oui, j'ai toujours aimé, oui.
0: Moi aussi. T'as une chanson préférée ou pas? Un truc.
12: C'est ce que je disais à votre.
0: Oui, Sandarina.
12: Oumaïma. Qui trouvait pas le morceau. Human Nature.
0: Human.

0: Ah, mais qu'est-ce que c'est beau, hein.
1: C'est
0: la
1: beau.
0: Nature humaine.
1: Ah oui, c'est magnifique.
0: Ah, la nature humaine. Et tu l'as déjà vu en concert?
1: Non, non, voilà. Malheureusement, bah j'aurais bien voulu.
0: Moi, je l'ai vu 5 fois. Moi.
2: Où ça,
0: hey,
2: ça
0: je sais que j'ai de la chance.
2: Où ça?
0: Une fois à Lausanne, quand j'étais tout petit, c'était le premier concert de ma vie que j'ai vu. C'était Michael Jackson, le Bad Tour, wow, à Lausanne.
1: D'accord.
0: Et après, je l'ai vu à Paris 3 fois. Et la dernière fois que j'ai vu, c'était avec, j'avais amené Mamma Rovelli avec moi au Parc des Princes.
3: C'est gentil.
0: Eh ouais, ma Corinne, j'en ai de la chance. Bah évidemment qu'elle a oui, après j'espère qu'elle a d'autres souvenirs avec moi quand même, mais en tout cas oui.
1: Bah oui, j'espère aussi, mais c'est un sacré souvenir.
0: Tu as des
1: même,
0: enfants,
1: hein.
0: T'as des enfants, Corinne?
1: Non, j'ai pas d'enfants.
0: Ah bah
1: non,
0: tant
1: non,
0: mieux, non, t'as raison, va. Oh là là, on s'en
1: tape. Tranquille comme ça.
0: T'as un mari, t'as un mec non plus?
1: Non plus.
2: Non plus, mais tranquille.
0: T'es la plus heureuse, ma Corinne. Franchement, les mecs jusque là, hein. Que des cons, hein. Que des cons. Voilà, bien raison, ma Corinne.
1: Bon, pas
0: globalement. Globalement, oui. Ouais. Merci ma Corinne d'être passée nous voir. Et vive Michael Jackson, et tu pars avec...
3: Pas d'enfant, pas de mec, mais peut-être une carte carte blanche de 100 euros.
0: On te rappelle peut-être...
1: C'est bien parce que j'essaye de jouer plusieurs fois, mais
0: oui,
1: je suis
0: jamais... Bah écoute,
3: c'est ta chance, hein.
0: Tu vas pas non plus nous faire...
2: Elle nous engueule,
0: Corinne. Tu vois, elle était aimable au début, et là c'est bon. Au revoir Corinne, on t'embrasse fort. Si ça gueule
1: comme
0: ça... Merci,
1: moi aussi, bon week-end.
0: Ciao, ciao, Bella. Ciao. On va la faire gagner, ça le rappellera
2: plus. On est débarrassé.
0: Au revoir. Allez, dans un instant, je vais vous présenter un invité pas banal, parce qu'on aime vous présenter des invités
4: pas banaux.
0: Mais d'abord, on va écouter Amir avec un La Parfaite sur votre radio ici. À tout de suite.
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0: c'était Amir avec Alain Parfait.
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0: Allez, comme promis, place à la personne pas banale du samedi. Alors là, on écoutait Alain Parfait, mais là, c'est Alain Remeau. Bonjour Alain.
3: Oui, bonjour Woody.
0: Bienvenue ici, mon cher Alain. Vous venez de quel coin de l'Île-de-France déjà, qu'on sache à peu près où vous êtes?
3: Ben, je suis dans les Yvelines, Orgeval.
0: Ah, Orgeval, oh, ben, c'est à côté de chez Fabien Immo. Ouais. Allez boire l'apéro chez Fabien après, d'accord?
4: Il y a du stock.
3: Ouais, il y a du stock. Avec plaisir.
0: Alors, mon cher Alain, mon cher Alain, vous avez une passion pas banale que je connaissais pas trop avant de vous parler et que je trouve ça trop mignon. Vous faites quoi comme activité, mon cher Alain?
3: Alors, entre autres, j'ai l'activité de taxi-danseur.
0: Taxi-danseur. Alors, allez-y, expliquez-nous c'est quoi taxi-danseur, parce que franchement, c'est trop bien.
3: Alors, un taxi-danseur, c'est un danseur qui connaît toutes les danses, qui se pratique dans les après-midi dansants, et qui que l'on fait venir pour inviter les dames qui ne sont pas invitées ou qui sont seules.
0: Mais c'est trop bien, c'est-à-dire que en fait, on vous invite donc généralement à des thés dansants pour venir danser, et généralement avec des femmes qui n'auraient pas de cavalier, c'est ça, hein?
3: Voilà, ce sont les organisateurs du thé dansant qui font appel à moi et qui me demandent de faire danser les danseuses qui sont seules, qui n'ont pas de cavalier et qui ne sont pas invitées.
0: Voilà, qui ne sont pas invitées.
3: Pour les fidéliser un peu, parce que si une dame vient pour paye une entrée pour danser et qu'elle ne danse pas,
0: elle reviendra plus.
3: Eh bien, elle va faire forcément, elle reviendra pas et fera une mauvaise publicité. À l'établissement.
0: Voilà, mais c'est trop bien. Donc vous faites quoi? Alors, vous allez voir une femme qui est assise, qui est toute seule, et vous lui dites « Tu veux danser ?» Et là, elle vous dit quoi?
3: Non, c'est pas tout à fait comme ça que ça se passe.
0: Oui, mais je caricature.
3: L'orchestre nous présente comme taxi danseur déjà au début de l'après-midi dansant. Et puis on est habillé un peu d'une façon un peu particulière. On a un petit gilet généralement et on a notre nom et notre fonction de taxi danseur qui est affiché sur le gilet.
0: Voilà. Trop bien. Mais allez-y Alain, excusez-moi.
3: Oui, je disais que donc quand la danse commence, eh bien on attend que les danseurs qui ont payé leur entrée aillent inviter les danseuses et nous on intervient après pour faire danser celles qui restent assises sur leur chaise.
0: Qui restent assises, voilà. Mais c'est trop bien, franchement. Et est-ce que parfois vous avez des refus? Est-ce que parfois vous prenez des vents? Parce que nous trois, on se prend que des vents.
3: Généralement, quand on nous refuse, c'est parce qu'elles ne connaissent pas très bien la danse. Et donc, du coup, elles nous disent revenez me voir lorsque ça sera un tango ou quand ça sera un passo doble. C'est une danse plus facile pour elles.
0: Voilà, parce que vous, Alain, vous connaissez toutes les danses. Vous, Alain, vous connaissez toutes les danses.
3: Voilà, oui, je connais toutes les danses puisque je suis professeur de danse.
4: Ouais. Même le moonwalk.
0: Est-ce que vous moonwalkez, mon
3: seul? Toutes les danses qui se pratiquent dans les thés dansants, bien sûr.
0: Alain Jackson. Et donc, généralement, quand on vous demande de venir, vous dansez quoi? 4 heures par soirée, c'est ça?
3: Voilà, c'est entre 4 heures et 5 heures, ça dépend.
0: C'est fou, hein. C'est trop bien. Ouais. Trop bien, mon cher.
3: Mais oui, il faut venir avec 3 chemises, hein, parce que...
0: À l'insu. Je ne sais pas si ça va faire venir les meufs en disant ça, Alain. Mais enfin bon, à l'insu.
4: Mais quand on fait appel à vous, vous venez gratuitement ou on vous...
0: Ah non, il est payé.
4: Ah oui,
0: Alain,
4: il est payé. D'accord.
0: Alain, il est payé, on est d'accord.
3: Ah oui, voilà. C'est un travail.
4: Je savais pas.
0: Non, c'est un vrai travail.
3: Ah, voilà, on me demande un devis et puis je fais une facture.
4: Une entreprise, ok.
0: Tiens, Alain, écoutez ça. Est-ce qu'on peut...

0: bien sûr, à partir du moment, où c'est rythmé.
1: C'est rythmé. Bah bravo.
2: C'est un pro.
1: Je trouve ça trop trop bien. Alain Remeau, bravo. Taxi danseur, et grâce à lui, aucune femme ne reste sur le carreau lors de soirées dansantes. Bravo mon cher Alain, merci beaucoup.
0: Exactement.
1: À très bientôt, mais Alain, merci infiniment. Au revoir, au revoir. Bon, vous aimez Tracy? Vous aimez la pub?
3: Ah
1: bah tant mieux, parce qu'elle arrive. Et juste après, les infos pratiques près de chez vous avec le ICI Express.
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7: Les infos pratiques ici Mayenne, les marchés de Laval avançaient en raison des jours fériés, c'était déjà le cas hier. Bis repetita pour le 8 mai, il est avancé au jeudi 7 mai en remplacement du vendredi 8. Un décalage d'une journée donc à anticiper. On recrute à Saint-Berthevin pour l'association LAFLEC qui promeut la francophonie dans l'enseignement et qui recherche un ou une intervenant ou intervenante pour animer des cours collectifs d'anglais d'une heure et demie. Se renseigner au 02 43 69 56 60 ou sur le mail contact@aflec.fr. À l'huisserie, attention, des travaux et donc des perturbations depuis quelques jours et jusqu'au 19 juin. Les travaux concernent les réseaux d'eau usée et la rue des Lilas. On passera du coup la rue des Rosiers en double sens. Et ce n'est que le prémisse de travaux qui vont s'étendre d'ailleurs de juin à novembre. On se retrouve dans une petite heure pour d'autres infos pratiques ici Mayenne.
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1: Partons gaiement vers la deuxième demi-heure de votre talk show du samedi. Alors ici, c'est comme le talk show de Léa Salamé, quelle époque.
3: Mais en pas pareil. Hein,
1: sinon, c'est la même chose. Vous allez voir dans un instant, on va parler de Michael Jackson, évidemment, du film Michael qui cartonne. C'est pas mal, hein.
2: Ouais, c'est pas mal.
1: Hey, votre tribu
2: on
1: là.
2: On peut faire un concours de cris. Appelez-nous.
1: Ah oui, appelez-nous. Ça, c'est une bonne idée à la con. Alors, appelez une autre radio. Je veux pas entendre ça ici. Notre enfant de la télé, Nicolas Malabeuf. Et notre spécialiste web, Fabien Hémeau.
2: Oui,
1: et bien sûr, faites partie de cette tribu. Alors,
2: sur le groupe Facebook, oui. Youpi la vie avec Willy Rovili.
1: Oui.
2: On parle de Michael Jackson,
1: oui.
2: Forcément. Donc, alors, votre chanson préférée de Michael Jackson.
1: Alors,
2: Michael Bénard a écrit Black or White.
1: Ah, Black or White. On a Black or White ici. On a Black or White. On écoute un peu Black or White. Comme ça,
2: Anne, c'est Criminal.
1: Ah, Smooth Criminal.
2: On a Criminal, non, mais on n'a pas Criminal.
1: On a Smooth Criminal.
2: Anna, c'est Beat It.
1: Ah, Beat It, hein, Beat It, Beat It. Okay, c'est
2: pas mal. Okay. Et Isabelle, c'est Billie Jean.
1: Billie Jean, on a Billie Jean, ou pas? Ah. Ah, ça, c'est ma chanson.
2: Ah, oui. Donc continuez à réagir sur le groupe Facebook, c'est complètement gratuit.
1: Merci.
2: Pour nous rejoindre, vous tapez Youpi la vie avec Willy Rovelli.
1: Voilà, et appelez-nous, tiens aussi, 0810 055 056, c'est la libre antenne du week-end. Appelez-nous pour dire ce que vous voulez. Vous êtes les bienvenus pour réagir sur, dès que vous entendez un truc, clac clac, vous nous appelez et vous repartez avec quoi, mon cher Nicolas?
2: Eh bien, deux cadeaux, déjà l'honneur de parler avec
1: déjà,
2: Willy Rovelli.
1: Ça, c'est quand
2: et
1: même
2: le second,
1: pas mal.
2: La carte carburant de 100 euros, je ne sais pas c'est quoi le mieux, mais voilà.
1: Non, c'est moi. Je ne cherche pas, c'est moi. Merci mon bon Nicolas, merci mon bon Fabien. Merci à tous, à la France entière. Ah oui, j'ai oublié de vous le dire. Attends, puis on va prendre encore une minute au point où on en est. Non, mais il y a 15 jours, les audiences sont sorties. Puis comme nous, on est déjà à la pointe de l'actu. Je vous en parle 3 semaines après, mais pour vous dire vraiment, on a fait des cartons d'audience. Merci infiniment,
2: merci
1: parce que vous êtes vraiment extrêmement nombreux à nous écouter. Donc merci beaucoup, beaucoup. Ça nous touche, mais vraiment,
2: oui,
1: hein, parce qu'on fait cette émission avec le cœur. Tu le fais pour moi?
2: Non, pour les auditeurs.
1: Ah,
2: pour
1: tu n'as jamais rien fait pour moi.
2: C'est vrai.
1: Un peu étonné. Bon, en tout cas, merci infiniment de votre fidélité. Vraiment, vraiment. Mais d'abord, tiens, si vous n'avez pas suivi l'actu, pas de panique, l'actu vous suit. Il est temps pour moi de mettre les points sur les i.
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1: Et on commence avec le secrétaire du Parti Socialiste, Olivier Faure, qui a été enfariné hier à Amiens lors du défilé du 1er mai. N'empêche, pauvre Farine, elle pensait finir dans un gâteau. Elle finit sa vie sur la gueule d'Olivier Faure. Quel vie de merde. Marine Le Pen en meeting à Mâcon. Heureusement, elle n'a rien reçu. Sinon, ça aurait été Farine Le Pen. Le 1er mai, c'est le jour avec son traditionnel muguet, ses manifs des syndicats. Ça tombe en même temps parce que les syndicats aiment bien sonner les clochettes d'Emmanuel Macron. Un muguet qui coûte environ 30 centimes de plus cette année, jusqu'à 10 euros pour 3 brins. Mais c'est bien connu, hein, le muguet porte chance à celui qui le vend. En Angleterre, des archéologues pensent avoir découvert un sextoy vieux de 2000 ans. Sans doute le fameux God Save the Queen. À Saint-Nazaire, deux amis condamnés pour des viols sur des chevaux. Eux, ils murmuraient pas aux oreilles des chevaux. Hein. Ils leur soufflaient dans le cul. Si vos lasagnes ont un drôle de goût, faudra pas s'étonner. Hein. Une Suédoise condamnée pour avoir écrasé un œuf sur la tête de sa fille de 5 ans en direct sur TikTok. Mais écraser ses œufs sur la tête d'un enfant, ça se fait depuis longtemps en France. Hein. Bah, par exemple, à Bétaram. Les salles des sports Basic Fit ouvriront toute la nuit sans personnel. Et bientôt, la version encore plus low cost, sans tapis de course et sans appareil de musculation. Voilà. Gérard Larcher envisage d'ouvrir une salle de sport low cost pour prendre du poids. Basic Fit. Donald Trump de nouveau visé par un attentat. Disons, c'est plus facile de rentrer armé dans un deal organisé par Trump que de passer les portiques des gares avec ton QR code de merde qui passe jamais là. Ça passe pas. Éclairez plus votre téléphone, mais c'est ce que je fais, connard. Donald Trump qui a reçu cette semaine la visite de Charles III à la Maison Blanche, la rencontre entre Grande Oreille et Grande Gueule. À Compiègne, le passager d'un train sous OQTF qui s'appelait Monsieur Boa, c'est son nom, hein, Monsieur Boa, sort son sexe quand le contrôleur lui demande son ticket.
2: Non, pas possible.
1: Bah oui, mais bon, après quand on s'appelle Boa, on a envie de le montrer, t'es malin toi. Non mais le pauvre, ça se trouve, il croyait que UQTF, ça voulait dire obligation de quitter ton froc. Enfin, la question du jour, Olivier Faure enfariné, est-ce que du coup il était au fort et au moulin? Bah vous avez 2 heures. Malheureusement, dans 243 jours, c'est fini 2026. Eh ben voilà, mes amis. Ah, que c'était rondement mené, cette affaire. Bon, allez, là, je sais que vous n'avez pas le moral.
2: Ah bah non, là.
1: N'a pas le moral.
2: Avec le muguet.
1: Le muguet, trop cher. Coûte cher, le muguet. Donc hier, on les avait là.
2: Les boules.
1: Les boules. Mais heureusement, là, vous allez aller mieux dans 2 secondes.
2: Pourquoi?
1: Quoi que vous fassiez, vous arrêtez tout. Et quand je vous dis à vous, vous me faites un palabapapapa et tu verras, ça ira mieux. Regarde,
2: là,
1: pas là
2: bien.
1: Tu vas pas bien.
2: Le muguet trop cher.
1: Le muguet. Le muguet, t'as les clochettes, là. Les
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1: À toi.
2: Et voilà, voilà. Ça va, ah bah là ça va bien.
1: Là ça va beaucoup mieux. Tu peux les clochettes, bah là, ça va beaucoup mieux. Tu vois, le muguet à 45 balles.
2: Oh, je
1: ça va. Bon, on le paye, on en prend même 8 comme ça. Aussi France Gall, Elton John, donné pour donner. Non, je ne vous donne jamais rien, moi. Vendu pour vendu, voilà.

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0: Ouvrons le dossier préféré de l'année. Bonjour Richard Lecoq.
3: Bonjour Willy.
0: Bienvenue ici mon cher Richard, vous êtes grand spécialiste de Michael Jackson, rédacteur en chef de Jam, une revue consacrée à Michael Jackson, et président de l'association MJ Street, qui valorise l'héritage artistique et humanitaire de Michael Jackson, adoubé par la famille Jackson, hein, mon cher Richard. Ah oui, attention, c'est pas n'importe qui nous avons. Richard, alors ce film Michael, film d'Antoine Fuqua, comme les dragées, meilleur démarrage de l'histoire dans un biopic, comment on est

0: Oui, parce que si tu veux, c'est comme des gamins qui ont 20-25 ans, qui sont nés au moment où Michael, bon, n'est plus très actif,
1: Bah
0: ils
1: ouais.
0: l'ont pas du tout connu. Et en fait, je pense qu'on considère un peu l'œuvre de Jackson, tu vois, comme des fois on regarde un Disney, un vieux Disney, tu vois,
1: Ouais.
0: ça reste universel,
1: C'est ça.
0: ça fonctionne. Tu vois, le type de thriller qui en plus est ressorti en
1: Oui.
0: HD,
1: Ouais.
0: quand les gamins regardent ça, ils accrochent.
1: Bah voilà, ouais.
2: Puis ça n'a pas vieilli en plus.
1: Non, ça n'a pas vieilli. Et pourtant, 84,
0: C'est
1: le
0: ça en fait.
1: thriller, voilà, ou
0: Et oui, c'est
1: 83.
0: ça
1: Voilà.
0: reste intemporel,
1: Ouais.
0: ça passe le temps.
1: Ouais.
0: Alors, c'est rare, hein.
1: Et ce film, alors, mon cher Richard, bon, vous l'avez vu, moi je l'ai vu aussi là cette semaine. C'est un paradoxe parce que d'un côté les critiques l'ont un peu, voilà, sont un peu pincé le nez parce
0: Oui.
1: que pour ce qu'il n'est pas, et le public adore pour ce qu'il est, ce film. En fait, c'est ça. Hein.
0: Eh ben, ça confirme le grand divorce
1: Et
0: entre
1: voilà.
0: certains médias
2: Oui.
0: et l'opinion publique. De toute façon, le dernier mot, c'est le public qui l'a, hein,
1: Oui,
0: comment
1: bah
0: dire, le
1: oui.
0: public a voté. Donc, le film a fait un démarrage, comme mentionné un peu plus tôt, absolument incroyable. Moi, je
1: Ouais.
0: savais que le film allait marcher, je sentais, mais à ce
1: À ce
0: point-là,
1: point-là, ouais.
0: j'avoue que je suis assez surpris et j'étais à la soirée du Grand Rex. En
1: Ouais.
0: fait, qui était à un stade de France au Grand Rex, quoi. C'était un
1: Bah ouais.
0: concert
1: Voilà.
0: sur le
1: Bah
0: Grand
1: moi,
0: Rex.
1: j'y suis allée. Des gens qui se lèvent, qui chantent à la fin,
2: Qui
1: qui sont
2: danse.
1: heureux. Voilà.
2: Incroyable.
1: Parce que c'est un vrai film populaire. Voilà. Si on connaît pas bien Michael Jackson, on va quand même apprendre deux, trois trucs. Parce il est quand même pas tout le temps épargné dans le film. Son père et lui, d'ailleurs. Hein.
0: Bah en fait, tout le monde, alors, certaines critiques ont dit que c'est un
1: Ouais.
0: film très hagiographique. Alors, forcément, c'est fait par la
1: Oui.
0: famille d'avocats. Bon,
1: Bien sûr.
0: mais quand même, on voit une scène où Michael, bah, se fait opérer pour la première fois du nez.
1: Du
0: C'est quand même
1: nez.
0: pas rien. Et puis, il y a la fameuse scène de l'accident sur le tournage du Pepsi en 84, où Michael est victime d'un fumigène qui explose trop tôt. Ça lui brûle le dessus du crâne. Et de là va commencer sa longue dépendance
1: Voilà.
0: aux
1: Au
0: médicaments, en fait.
1: médicament. Et qui va
0: Donc,
1: le
0: c'est quand même des
1: tuer.
0: moments assez charnières importants, quoi.
1: Voilà, exactement. Et puis on le disait, là, le comédien là, qui joue le rôle de son père est démentiel. Hein,
0: Il est
1: vous allez
0: incroyable.
1: voir,
0: Ah ouais,
1: incroyable.
0: alors Colman Domingo, qui joue le rôle de
1: Ouais.
0: Joe, en fait, c'est vraiment le second personnage du film.
1: Ouais.
0: Et c'est vraiment le duel entre Michael et son
1: Voilà.
0: père jusqu'à la dernière scène, on va pas spoiler. Mais c'est vraiment, là, pour le coup, je pense qu'il est totalement oscarisable avec ce
1: Voilà.
0: rôle-là, le père.
1: Et puis on comprend, voilà, que après, bon, Michael Jackson est un génie. Mais bon, voilà, il y a un petit pet au casque, mais en même temps, parce que voilà, on comprend que dès l'âge
2: Son
1: de
2: enfance.
1: 4-5 ans, bah voilà, il a été isolé, il a jamais eu de potes, enfin voilà, hein, c'est ça. Hein.
0: Oui, en fait, c'est 50 ans, donc 45 sur scène, avec une famille qui
1: Voilà.
0: déjà le perçoit, surtout son père, comme une machine
1: Comme une
0: à, on
1: machine,
0: dirait, cash, hein, faut être clair.
1: ouais.
0: Un entourage qui va pas non plus forcément l'aider. Donc oui, lui, il est là-dedans, il s'isole dans son monde qui se crée à lui.
1: Voilà.
0: C'est un peu le propre des génies, hein, c'est qu'ils
1: C'est
0: sont
1: ça.
0: un peu en dehors de notre espace-temps à nous.
1: Ouais.
0: Et on peut pas, alors, comparer Jackson à, je sais pas, à un plombier ou à un prof de sport, bon, tu vois,
1: Ouais.
0: c'est pas facile à faire.
1: Non, c'est pas facile. Bon, une dernière chose, tiens, mon cher Richard. Moi, je, voilà,
0: Allez.
1: moi, moi, j'ai, bah, toi et moi, on a vu Michael Jackson là, au même moment avec ce bad tour,
0: La même tournée,
1: la
0: pas la
1: même
0: même ville, mais
1: tournée.
0: on
1: Voilà,
0: aurait pu,
1: premier
0: ouais.
1: concert qu'on a vu tous les deux, c'est ça.
0: C'est ça.
1: Un truc, tiens, un truc qu'on connaît pas sur Michael Jackson. Vous qui, voilà, qui savez tout sur lui. Est-ce qu'il y a un petit secret sur lui, tiens, un petit truc qu'on ignore ou qu'on sait
0: Ah, un
1: peu,
0: petit
1: ou
0: secret
1: qu'on sait
0: sur
1: peu.
0: lui. Ben,
1: Ouais.
0: apparemment, alors bon, je vais citer une marque, mais bon, on peut en citer d'autres pour
1: Oui.
0: contrôler. Apparemment, il aimait beaucoup le KFC. Voilà.
1: Ah,
2: Le KFC.
1: ah
2: Le
1: bon,
2: fast-food.
1: le poulet
2: Et
1: frit.
2: donc, poulet frit.
0: voilà. Bon, c'est un petit. Ouais, non, sinon, c'était surtout un grand fan de cinéma. Il passait des heures et des heures à regarder des films, à s'en inspirer pour digérer toute cette œuvre cinématographique et la retranscrire
1: Ouais.
0: dans ses clips. Parce que quand on voit
2: Ouais,
0: des
2: c'est
0: clips pour
2: vrai.
0: Smooth Criminal, c'est très inspiré du film noir.
1: Ouais,
2: C'est
0: Et
2: vrai.
0: c'est une image folle, quoi.
1: Bon, merci beaucoup, mon cher Richard. Oh là, Richard.
0: Ouais, ah non,
2: j'avais pensé à
0: Un
2: quelle
0: petit
2: heure.
0: coup, là.
1: Pardon,
2: On sait que c'est l'heure de
1: Richard.
2: l'apéro, mais quand
0: Ah
2: même.
0: bah bravo. Bravo,
2: Merci,
0: Willy.
2: Richard.
1: Oh, Richard.
2: On
1: Richard,
2: salue le clan Campbell.
1: Non, mais en plus, le coq nous a parlé
0: Bon
1: de
0: appétit à
1: poulet
0: tout le
1: à
0: monde.
1: l'instant, c'est bien. Ciao, ciao. Il nous a parlé de poulet
0: On peut en
1: frit.
0: parler, Willy, si tu veux.
1: Oui.
0: On peut en parler. Hein, je peux comprendre.
2: Ouais,
1: Au revoir, Richard Lecoq, spécialiste de Michael Jackson. Allez voir le film.
2: Bon.
1: Voilà, c'est un spectacle avec que des tubes du plus grand artiste de tous les temps. N'ayons pas peur des mots. Merci beaucoup.
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1: Ça va, Catherine? Ça va,
4: Oui, ça
1: Catherine?
4: va bien.
1: Bon, tu voulais. Ça va, tu nous appelles d'où, ma Catherine?
4: De 76 Saint-Jean-du-Carbonnet.
1: Très bien. Tu voulais
2: Seine-Maritime.
1: réagir sur quoi, ma Catherine?
4: Ben, sur les transports
1: Ah
4: qui sont
1: oui.
4: très coûteux. Bon,
1: Ah
4: c'est vrai que
1: oui.
4: je vais pas aller prendre l'avion parce que ça coûte super cher,
1: Ouais.
4: mais j'avais l'habitude de prendre une carte senior avec les trains.
1: Ouais.
4: Je me suis aperçu que la carte senior, si on l'amortit pas au moins 4 fois par an, ben, il vaut mieux prendre un trip.com ou un combo
1: Ah oui.
4: d'exception qui apparaît comme ça à l'année et en fait, on fait des économies.
1: Ah
4: Voilà.
1: bah voilà, bah c'est une petite astuce de Catherine. Donc
2: Ouais.
1: voilà, si on prend une
4: Tout à
1: carte
4: fait.
1: de Réduc, faut au moins qu'on voyage 4 fois dans l'année, sinon ça sert à
2: Ça sert
1: rien.
2: à rien, ouais.
4: Voilà, et puis la carte
1: Voilà.
4: senior, il faut la renouveler tous les ans, elle coûte 50 euros.
1: Oh
2: Ah
1: non,
2: oui.
1: alors il y
2: Il
1: en a
2: faut être
1: marre.
2: senior.
4: Voilà.

0: T'as oui. prévu de faire quoi cet été?
1: Ben là, je pars à Bordeaux le 18 mai voir mon fils, et puis après, je sais pas, parce que... Enfin, si, non, je vais pas dire je sais pas.
0: Si,
1: j'ai
0: parce
1: mes
0: que
1: filles
0: tu
1: qui
0: sais.
1: M'offrent une semaine de vacances, quand même.
0: Ah, ben c'est pas mal, c'est où? Tu sais déjà où ça sera, ou bof?
1: On va aller en Vendée, je crois.
0: Ah, bon, très bien.
2: En France.
0: Bah, écoute, c'est parfait. Profite bien déjà par avance de tes vacances, ma chère Catherine. Merci de nous avoir appelé.
1: Merci.
0: Tu repars avec quoi?
2: Et tu passeras peut-être tes vacances avec les 100 euros de
0: oui.
2: carburant.
0: Voilà, on t'embrasse fort, ma Catherine. Merci de ta fidélité.
3: Bisous.
0: À très bientôt, ma Catherine.
4: Bonne journée, Catherine.
0: Elle a déjà raccroché. S'en fout. On parle de quoi dans un instant avec toi, mon Nico?
2: Eh bien, on va continuer à parler du roi de la pop, le roi du poulet, du coup.
0: Ah bah, et bah c'est juste après One Republic et Run Around.

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2: Allez, 12h48, quand il y en a mal,
3: il y a Malabœuf.
2: Nicolas Malabœuf, notre enfant de la télé. Alors, mon bon Nicolas, qui ne nous a pas invités à sa soirée.
4: Oh, la semaine dernière,
2: j'ai les boules. T'as vu ça ?
4: J'ai les boules.
2: Une semaine.
4: À Rony-sous-Bois.
2: À Rony-sous-Bois.
5: Ça recommence, vous redonnez mon adresse.
2: Juste en face de la guerre. Il y a Nicolas Malabœuf, et la semaine dernière, il faisait une soirée chez
4: alors
2: lui.
4: Alors qu'on
2: nous a
4: est,
2: pas invité.
4: On est véhiculé.
2: On est
4: véhiculé. On peut venir.
2: On peut venir.
4: N'importe quelle heure.
2: Et surtout, il me semblait que nous étions ses amis, mais bon, manifestement, non.
5: Un jour, je donnerai votre adresse, mais après, je serai viré. Donc, je sais pas si c'est une bonne idée. Eh bien, alors, Willy, près de 400 chroniques, et ça y est, je crois que c'est la bonne. Je vais enfin vous faire plaisir. On va parler de Michael Jackson.
2: Ah là là. Enfin. Ça y est.
5: Et c'est en novembre 1972 que Michael Jackson vient pour la première fois en France. Les Jackson 5 se produisent à l'Olympia, mais ce n'est qu'en mai 77 qu'ils font leur première télé en France. Michael et ses frères sont au but de Chaumont pour enregistrer l'émission des Carpentiers numéro 1. Chaque numéro était consacré à un artiste, et ce jour-là, c'est Joe Dassin qui est à l'honneur. Il est fan des Jackson 5 et il insiste pour les avoir dans l'émission. C'est donc chose faite. Voilà comment Joe Dassin les présente.
6: Bonsoir madame, bonsoir mademoiselle, bonsoir monsieur, et merci d'être avec nous ce soir. Imaginez que Mireille Mathieu soit noir et que tous ses petits frères et sœurs chantent. Ça vous donne une idée de ce que c'est que la famille Jackson. Voici en exclusivité, et pour la première fois en Europe, les Jackson.
5: Une belle présentation,
2: Jackson 5, mais comme il louchait, ça fait Jackson 10 pour lui.
5: Du monde. Et alors, les Jackson étaient tous de rouge vêtus. Ils avaient interprété Keep on Dancing et ils étaient passés entre Carlos et Petula Clark. C'était pas pareil. Et alors, en août 97, Michael, bouleversé par la mode Lady Di, annule à la dernière minute un concert en Belgique alors que ses fans l'attendaient devant la salle. Les Belges ne sont pas contents.
2: Ah non.
7: Il y a 50 personnes qui souffrent pour toi maintenant au lieu d'une comme toi. Tu entends? C'est pas juste ça. On t'attend tous ici. T'entends, il y a 50 000 personnes qui t'attendent. Tu entends, Michael?
5: Non, je pense qu'ils s'en foutaient. Et alors, à cette époque, Michael était très souvent de passage à Paris. Il adorait aller à Disneyland. Même son voyage de noces, il l'avait passé là-bas. Il y allait parfois incognito, où il longeait les murs avec une fausse moustache. Alors, écoutez ses fans qui dorment au pied de son hôtel.
8: J'ai vu une mèche de cheveux, c'est tout. Encore très rapide.
9: C'était rapide.
8: Impossible. Impossible de le voir.
10: C'est le plus beau jour de ma vie. Je l'aime, Michael Jackson.
11: J'ai lancé mon cahier pour avoir un autographe avec un stylo. Il a ramassé mon cahier.
4: Il s'est barré avec.
11: Et maintenant, il est reparti avec. Il y avait tous mes cours.
2: Bravo.
5: Bravo, Michael.
2: Un cahier, pas de petites économies.
5: Et alors, en juin 2009, Michael nous quitte. Sur les trois jours qui suivent sa mort, la télé française avait diffusé plus de 3 heures de reportage sur les JT du soir, soit 92 sujets. Et alors, la dernière phrase prononcée par Michael, c'était « Donnez-moi du lait ». En fait, le lait, c'était sa dose de tranquillisant qu'il demandait à son médecin. Et alors, le roi de la pop était fan de ses animaux. Il en avait plein. Il y avait Louis le lama, Jabbar la girafe, Muscle le piton, et alors surtout il y avait Bubbles qui était son chimpanzé. Il l'habillait comme un bébé avec des couches. Le primate dormait à ses côtés dans un berceau. Et alors j'ai quand même voulu prendre des nouvelles de Bubbles, et il est toujours vivant.
2: Il va bien.
5: Il a 43 ans. Il vit en Floride dans un sanctuaire. Il mange encore des patates douces. Il adore ça. Il peint, il écoute de la musique, et il joue même de la flûte et de la guitare.
2: Il est plus intelligent que nous.
5: Mais grave. Et alors, le petit potin, c'est que Michael Jackson a un lien avec Mongeville. Vous savez, Mongeville, le téléfilm.
2: Ah bon ?
5: Michael était venu voir le comédien Francis Perrin au théâtre dans la pièce Le Passe-Muraille.
2: Ah bah ça,
5: il s'était rencontré dans
2: Mongeville.
4: Dis donc, on a appris des choses.
2: Ah bah. Bon, merci beaucoup.
4: On embrasse
2: Francis Perrin. Donc il avec une petite couche, le singe et
5: oui, tout à fait.
2: Couche.
5: Il faisait ses besoins.
2: Très bien. Est-ce que vous connaissez Truckly?
5: Non,
2: tant mieux, parce qu'on en parle juste après ça. Là, regarde.
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2: De retour ici, c'est Willy vient déjeuner chez vous. On passe à table tous ensemble le samedi et le dimanche en direct entre midi et 13h. Mais vite, vite, ce sont les 5 dernières minutes.
5: Déjà,
2: toi, tu parles trop tout le temps là. Place à la bonne idée du samedi. Bonjour Marion Chopin.
3: Hello, bonjour.
2: Hello, bonjour. Hello Marion, bienvenue ici. Vous êtes la cofondatrice de Trocly. Alors on connaissait alors on connaissait le covoiturage. Voici avec Trocly le co-camionnage. Alors allez-y, expliquez-nous.
3: Exactement, trop bien. Et oui, je suis la cofondatrice avec ma super associée Diana et on a lancé cette toute nouvelle plateforme. Effectivement, c'est du covoiturage, mais en camion. Et on le fait avec des pros de la route. C'est-à-dire que c'est hyper safe, hyper sécure. Et en plus, je suis hyper émue de faire l'annonce ici, sur votre antenne, du premier voyageur Trocly il y a 2 jours.
2: Ah, comment il s'appelle? Comment il s'appelle?
3: Pour un voyageur, il s'appelle, et vous n'allez pas me croire, c'est vrai, il s'appelle Séraphin.
2: Ah bah Séraphin,
9: c'est dingue.
3: Qui ouvre la voie.
2: Bravo. Alors, on va expliquer comment ça marche, Marion, parce qu'en fait, voilà, vous vous êtes dit que chaque jour, voilà, on croise des milliers de camions sur la route où il n'y a que le conducteur, avec une place vide à côté du conducteur. Et là, vous êtes dit, il faut que cette place, elle soit occupée, quoi.
3: C'est ça, et vous le dites, c'est 20 milliards de kilomètres qui sont parcourus par an, toujours avec un siège passager vide, c'est énorme.
2: Ouais.
3: Et en fait, quand en parallèle de ça, on sait qu'il y a plus de 3 millions de jeunes ruraux qui galèrent à se déplacer, là on s'est dit, il faut qu'on fasse connecter ces deux mondes qui ne se parlent pas.
2: Donc puis, connecter le jeune en milieu rural qui n'a pas de moyen de locomotion avec le chauffeur routier qui est tout seul dans sa cabine, voilà.
3: Exactement.
2: Et donc?
3: Donc, voyez le truc, c'est qu'il y a un impact, il y a un triple impact. Il y a un impact économique pour le pouvoir d'achat des voyageurs. Il faut savoir qu'on est 50% moins cher que le train quand il y en a, parce que c'est ça le sujet. Hier soir, on a eu une demande d'un passager qui voulait voyager avec son fils. Son train a été annulé au départ de Dijon.
2: Ouais.
3: Donc, là, pareil, on a pu l'aider.
2: Ouais.
3: Donc, économique pour le pouvoir d'achat des voyageurs, pour le pouvoir d'achat des conducteurs, c'est-à-dire qu'on est à plus de 800 euros par an de pouvoir d'achat supplémentaire pour le conducteur. Volontaire. Et pareil pour le transporteur, on est à 80 000 euros par an pour une flotte de 100 camions à peu près.
2: Oui, allez-y Marion.
3: Comment on fait pour vos auditeurs? C'est hyper simple, vous allez sur Trocly, c'est app.trocly.io, vous nous trouvez partout sur les réseaux.
2: Trocly, c'est là, T-R-U-C-K-L-Y. T-R-U-C-K-L-Y.
5: Très bien.
3: Merci. Vous allez vous chercher un trajet et puis vous verrez, on va vous mettre en lien avec des conducteurs. Vous pouvez directement réserver, payer en ligne. Tout est transparent, c'est hyper simple. Hein. Aujourd'hui, on fait des super plateformes.
2: Parce que c'est un service payant, mais qui paye quoi? Qui gagne quoi alors, en gros?
3: En fait, c'est tripartite. C'est-à-dire que moi, voyageur, je vais réserver mon trajet en ligne. C'est à peu près... 0,11 centimes le kilomètre, ça vous donne une idée, c'est comme le covoiturage standard. Et puis vous payez votre trajet et là nous directement il y a une notification qui est envoyée au conducteur et il vous prend là où c'est inscrit sur la plateforme.
2: Et lui le conducteur il gagne un petit peu d'argent, c'est ça aussi?
3: Il gagne quasiment tout en fait, c'est-à-dire qu'après c'est redistribué entre le conducteur qui est à plus de 50% pour le conducteur, ensuite pour le transporteur.
2: Okay.
3: Et puis, il y a une petite commission de la part de Trocly.
2: Évidemment. Non, mais c'est très, très bien. Et puis surtout, ça évite aussi, enfin, mine de rien, ça casse aussi un petit peu la solitude du conducteur.
5: Mais c'est vrai.
3: C'est exactement ça. Et en fait, notre déclic à nous, ça a été de se dire que, je ne sais pas si vous le savez, ce chiffre, il est incroyable. Plus de 90% de nos marchandises qu'il y a dans nos frigos, même dans les hôpitaux, ont été acheminées par la route.
2: C'est
3: ça. Alors qu'en fait, on a des clichés sur les routiers. Moi, je peux vous dire qu'on les sélectionne, nos conducteurs. Ils sont tous hyper sympas. Ils ont envie de rendre service. Et ça, c'est une autre émission.
2: Oui.
3: Mais et puis surtout, les cabines sont vraiment nickel, quoi.
2: Bien sûr.
3: Chan, c'est leur dernière.
5: On a fait des émissions avec des routiers et les cabines sont très bien équipées.
2: C'est nickel parce que c'est à la fois leur lieu de travail, leur lieu de vie. Enfin voilà, donc
3: c'est
2: Marion, franchement, c'est une très bonne idée. Bravo parce qu'effectivement, ça casse un peu la routine du conducteur, la solitude du conducteur, et puis effectivement, tous ces jeunes. Alors on dit jeune parce que c'est réservé une tranche d'âge, c'est ça le...
3: En fait, nous, on dit jeune parce que donc on est des entrepreneurs avec mon associé, donc on sait que pour qu'un service marche, il faut être focus. Donc on a été focus sur ce segment-là qui sont les jeunes. On veut aider les jeunes. Pourquoi ? Parce que aussi, c'est un cri du cœur. Hein. C'est-à-dire qu'en France, le taux de chômage des jeunes est faramineux. Et donc, quand je disais, il y a 3 millions de jeunes en territoire rural et 3 millions. Sur ces 3 millions, 40% d'entre eux refusent un job faute de pouvoir y aller. Et donc ça, pour moi, c'est vraiment mon cri du cœur. Et donc c'est pour ça qu'on s'est dit, d'abord, on veut offrir cette solution aux jeunes. Mais bien sûr, c'est ouvert à tous. C'est-à-dire que nous, on va cibler les jeunes, on fait des appels aux jeunes, on va dans les festivals pour parler de trucking, etc. On va dans les écoles. Mais bien sûr que tout le monde est bienvenu.
2: Évidemment.
3: Et
2: puis... Bravo Marion, bravo. Cette idée, Marion Chopin, la cofondatrice de Trunkly, la première plateforme européenne de co-camionnage pour transformer les 20 milliards de kilomètres parcourus chaque année par des camions vides. Bravo Marion.
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13: voilà.
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13: Il est l'heure du petit dernier point la route, c'est ma journée.
2: On va
13: rapide,
2: faire un petit coucou à Sylvie. Allez. Bah oui, rapide, on est à la bourre. Sylvie, ça va?
15: Oui, ça va, bonjour à tous les trois.
2: Bonjour, bonjour.
15: J'ai 10 secondes pour vous dire un tas de trucs.
2: Vas-y, 10 secondes. Et 10 secondes?
15: Eh ben, parce qu'on a un super souvenir, il y a un an, vous étiez à Besançon avec nous.
2: C'était bien.
15: Et puis, c'était formidable. Bon, et puis, Besançon, Franche-Comté, Cancoyotte, évidemment.
2: La Concaillotte. Vive la Concaillotte. Vive toi, ma Sylvie, pardon, l'état à la bourre. On te rappelle demain, Sylvie, d'accord, comme ça on prendra le temps de discuter. Allez, on te rappelle demain. Ok, je t'embrasse fort, ma Sylvie. Merci beaucoup. Voilà, mes amis, j'ai fini.
13: Oh, la barbe, j'en ai une main. Il vient d'arriver.
2: On va rappeler Sylvie demain. Je m'y engage.
13: Et on revient demain.
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2: Merci à toute l'équipe. Passez une belle journée ici et pas ailleurs. Tout de suite, c'est Ma France Weekend version économie. Parce que là, il est tout pile 13h, mes amis. À demain.
16: Bonjour à toutes et tous, bienvenue dans Ma France Week-end. Le samedi, l'équipe de Paris Cité des Économies est sur le pont pour votre pouvoir d'achat. Dans 5 minutes, on va bricoler ensemble comment faire soi-même sans se ruiner. Mais d'abord, l'actu de ce samedi. Bonjour Benjamin Mathieu.
17: Bonjour Valère, bonjour à tous. On commence ce journal avec les détails de la prime gros rouleur annoncée le 22 avril dernier par le Premier ministre. Pour faire face au prix du carburant qui flambe depuis des mois, les détails sont publiés aujourd'hui. Une prime qui sera de 50 euros. Elle sera versée fin mai à plus de 3 millions d'automobilistes qui devront, pour la recevoir, déclarer au maximum 16 880 euros de revenus par an et rouler au minimum 15 km par jour pour aller travailler. Concernant les mesures annoncées pour les professionnels, les boulangers, les taxis, les transporteurs et les pêcheurs s'estiment oubliés par le gouvernement. Ils le disent et manifestent depuis 2 heures à Paris, comme David Lequintre, pêcheur à Lorient, président de l'Union française des artisans pêcheurs.
18: Avant la crise, le gasoil, on touchait à peu près entre 60 et 65 centimes. Le gasoil pêche. Il y a encore une semaine et demie de ça, à Lorient, il est monté jusqu'à 1,30€. Et là, on est en complication économique depuis maintenant, ça va faire 2 mois. Jusqu'à présent, l'aide de 20 centimes n'a même pas encore été actée par la Commission européenne. Et ça, c'est pour le mois d'avril. Alors que c'est au mois d'avril qu'on aura fait les plus gros pics d'augmentation. Et pour le mois de mai, la Commission européenne a acté les 35 centimes d'aide pour le mois de mai. Après, il n'y a rien du tout. Ce qu'ils ont mis sur la table, je ne dis pas que ce n'est pas bien, mais ce n'est pas assez. Et nous, ce qu'on veut, c'est rencontrer M. Lecornu pour justement mettre en avant les solutions que nous avons. Par exemple, la taxe éolienne que le Comité national des pêches bénéficie. Donc on estime, nous, en tant que pêcheurs, que nous sommes impactés et que cet argent-là doit servir pour cette crise. Et on espère que M. Lecornu va nous entendre. C'est pour ça qu'on est venu à Paris, parce que de la Bretagne, il ne nous entend pas. Là, on est quand même près de lui, donc j'espère qu'il va entendre.
17: C'est free mais interdit. Depuis hier, 20 000 teufeurs dansent au son de la techno dans le Cher, près de Bourges. Ils se sont installés sur un terrain militaire dans le cadre d'une grande rave party. Alors, niveau sécurité, ça se passe plutôt bien pour le moment. 600 gendarmes sont sur place. Mais du côté des riverains, Marc Bertrand, on n'a pas beaucoup dormi, comme ce couple de céréaliers d'un village tout proche de la fête.
19: Benoît et Véronique ont les traits tirés, presque apeurés, quand ils m'entendent toquer à la porte. Leur champ de blé et de colza entoure le terrain militaire.
20: Un peu fatigué de la journée. Les teufeurs se gênent pas de passer dans les champs. C'est une bataille pour essayer de bloquer les accès.
19: Hier, à 4h du matin, c'est lui qui a appelé les gendarmes. Le céréalier a mis un tracteur en travers de sa ferme. Il a monté des barrages de fortune sur les chemins pour empêcher les teufeurs de rouler dans ses champs.
20: Des Hers, des Canadiens, tout ce qu'on a pu trouver, quoi.
0: Les camions passaient, il y avait du bruit, ça criait, ça rigolait, ça klaxonnait. C'était par milliers. Voitures, camions, c'était par milliers. Mais je ne sais pas ce qu'ils peuvent faire. Détruire les cultures, détruire le matériel.
20: On verra ça dans 3 jours, ou 4, ou 5, je ne sais pas, ou 10.
19: 20 000 personnes ici, à Bangui, c'est du jamais vu. Ce qui le choque le plus, c'est que c'est un terrain militaire. Lui, il a besoin d'un laissez-passer de l'armée pour accéder à ses parcelles, et encore pas les jours de tir des canons César.
20: On nous met tout plein de normes, qu'on n'a pas le droit de faire ci, pas le droit de faire ça. Et puis là, open bar. Allez-y. Donc, bon.
0: Et déjà, la vie d'agriculteur n'est pas facile.
20: Et puis ça, en plus, alors là...
19: Selon les jeunes agriculteurs, les teufeurs ont détruit 200 hectares de cultures et de foin.
17: Et ça devrait durer jusque dimanche. En foot, l'avant-dernière journée de Ligue 2 avec du suspense à tous les étages dans ce multiplex qui est à suivre dès 20h sur ici.fr. C'est peut-être le grand soir pour Le Mans FC et ses supporters. Les 100 et or, deuxième, affrontent Reims, le cinquième en cas de victoire. Les Sartois peuvent décrocher la montée en Ligue 1 16 ans après l'avoir quitté. Mais Yann Lastenet, les joueurs ne veulent pas se mettre la pression.
21: Oui, même si le capitaine Edwin Quarchi le répète, les joueurs du Mans FC n'ont rien changé à leurs habitudes cette semaine.
22: Après, bien sûr, on sait qu'il y a un enjeu derrière, mais voilà, on a travaillé comme on a l'habitude de travailler. Je pense que ça commence à devenir aussi naturel, avec toute humilité, bien sûr. Beaucoup de plaisir, beaucoup de confiance, et voilà, on espère que ce sera positif.
21: Le groupe a déjà vécu cette situation l'an passé en décrochant la montée en Ligue 2 lors de la dernière journée, et puis une victoire du Mans FC ce soir ne suffira pas. Il faut aussi que Saint-Etienne perde à Rodez. Les joueurs vont-ils se tenir au courant de l'évolution du score à la mi-temps? Pas Patrick Videra, en tout cas, l'entraîneur du Mans FC.
23: Vous pouvez pas leur priver, quoi qu'il arrive, de regarder leur téléphone, ils sont capables de le faire. Après, moi, j'ai envie qu'on reste focus simplement sur nous. Moi, en tout cas, personnellement, je vais rester focus ce que nous, on est capable de faire.
21: Car Reims va être une équipe difficile à battre, rappelle le coach Sartois.
23: Une équipe très compliquée à jouer, vous le savez très bien, qui a été formatée pour pouvoir remonter très rapidement et de pouvoir aller en Ligue 1. Individuellement, ils sont sûrement plus forts que nous, mais nous, voilà, on doit continuer à avoir cette force collective.
21: L'entraîneur Manceau compte donc sur le soutien des 25 000 spectateurs du stade Marie-Marvin pour aider ses joueurs à créer l'exploit.
17: Le Mans-Reims, évidemment, à suivre sur ici même, et donc autre match important à suivre, Saint-Etienne, évidemment sur ici Saint-Etienne-Loire et sur ici.fr.
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16: Bonjour à toutes et tous et bienvenue dans votre magazine Ma France, par ici les économies. Vous connaissez notre objectif, hein, chaque semaine, vous redonner du pouvoir d'achat. Et aujourd'hui, on va bricoler ensemble, même si vous êtes comme moi, un bricoleur du dimanche et encore, hein, franchement, que vous vouliez installer une étagère dans une chambre ou construire un abri de jardin, on va tout vous dire avec notre invité. Bonjour Cyril Julien.
24: Bonjour.
16: Vous êtes expert du bricolage au sens large, hein, auteur d'un ouvrage, Rénover sa maison du sol au plafond.
24: Exactement.
16: C'est paru chez Solar. French Rénovation sur les réseaux sociaux, autour d'un million d'abonnés quand même. Je vous propose pour commencer, Cyril, de répondre à une première question d'une auditrice.
25: Bonjour, Inès, 34 ans, professeure de poterie. J'habite dans les Hauts-de-Seine. J'ai le projet de réaménager mon appartement. Et j'ai notamment l'idée de refaire entièrement ma décoration intérieure et aussi d'abattre quelques cloisons pour ouvrir certaines de mes pièces. Le problème, c'est que je souhaite faire ça en autonomie, mais que je n'y connais pas grand-chose en bricolage. Donc, je ne sais pas comment me lancer et pire, j'ai peur de faire n'importe quoi. Quel conseil pouvez-vous me donner pour savoir par où commencer pour apprendre à bricoler par moi-même? Merci.
16: Merci à vous Inès. Cyril, Julien, on commence fort là direct.
24: Oui.
16: En gros, elle est pas bricoleuse, mais elle a de grosses ambitions.
24: Qu'est-ce que vous pouvez dire? Casser des cloisons directement.
16: C'est ça.
24: Alors qu'est-ce qu'on peut dire? Déjà, faut différencier. Il y a bricolage et bricolage. Il y a les petites choses, donc refaire de la peinture, refaire, je sais pas moi, du papier peint ou voilà. Tout ce qui est un petit peu de décoration, puis il y a des choses qui sont un petit peu plus lourdes, un peu plus grosses, qui ont plus de risques forcément. Mmh. Quand on parle d'abattre des cloisons, par exemple, il faut s'assurer de certaines choses. Déjà que le mur ne soit pas porteur,
16: ouais.
24: Parce que sinon ça peut s'effondrer,
16: chose, donc
24: ça c'est pas terrible. Et puis après, il peut y avoir des réseaux dans les murs. Il peut y avoir de la plomberie, donc de l'eau,
16: ah oui.
24: Il peut y avoir de l'électricité aussi.
16: Des passages techniques.
24: Des
16: quoi.
24: Passages techniques.
16: Ouais,
24: donc
16: ouais.
24: Il faut s'assurer qu'il n'y ait absolument rien dans les murs. Enfin voilà, avoir des, comment dire, faire des petites vérifications de base avant de pouvoir abattre.
16: Alors, on va discuter justement des petits travaux, des plus gros, de comment faire des économies en faisant nous-mêmes. C'est l'objet de cette émission. Mais juste pour finir la réponse pour Inès, en gros, ce que je comprends en creux, c'est tout ce qui est déco, pas de problème, allez-y, on peut se débrouiller soi-même et puis apprendre en marchant. Oui. Par contre, tout ce qui est un peu plus dans le dur, peut-être qu'il faut se faire aider, non ?
24: Au moins avoir un conseil technique, c'est-à-dire d'avoir un ami qui connaît vraiment ou une amie qui connaît vraiment bien le domaine et qui peut vous dire, ok, là, c'est bon, vous pouvez casser, démolir, commencer par-ci. Voilà, c'est bien d'être accompagné. Puis après, en effet, on a des tutos, on a pas mal de choses en ligne, on peut apprendre.
16: Bah, on va y revenir. Alors, bricoler, faire soi-même, c'est le thème de cette émission à la clé des économies, de la satisfaction aussi. Cyril Julien, j'aimerais qu'on parle petits et grands projets en commençant par cette question. Est-ce que c'est vraiment à portée de tout le monde de bricoler ou alors il faut des prédispositions ?
24: Moi, je crois pas vraiment à la prédisposition. Ouais. Je pense qu'il y a des gens qui vont apprendre plus facilement que d'autres, peut-être plus vite que d'autres. Peut-être pareil pour l'apprentissage d'un instrument ou de quelque chose comme ça. Mais moi, je pense que tout le monde peut s'y mettre et commencer à son niveau. Faut juste être réaliste sur ce qu'on se sent capable de faire ou pas. Voilà.
16: Ça a le mérite d'être clair. Hein. Pour quelqu'un qui débute, quels sont les trois outils indispensables à avoir chez soi sans exploser son budget ? J'imagine qu'il y a quand même la petite caisse à outils de base à avoir.
24: Oui, c'est ça. Il y a les instruments à main, on va dire, les outils à main de base. Mais après, sinon, moi, je dirais la visseuse, la classique, la perceuse à béton. C'est toujours pratique pour fixer même une étagère ou une petite chose comme ça. Et après, un instrument qui facilite la vie tout le temps, c'est tout bête, il y en a des pas très chers aujourd'hui, c'est des niveaux laser. C'est un laser qui se met de niveau tout seul. Et ça facilite vraiment la tâche. Ouais.
16: Mais est-ce que ça vaut vraiment le coup d'acheter ces outils ou alors est-ce qu'il faut passer par la location ? J'imagine qu'il faut aussi se caler selon ses usages. Enfin, on n'achète pas comme ça. Ça y est, j'ai des grands projets, je veux faire. Et on s'emballe parce que là, ça peut être des dépenses un peu inutiles.
24: Mais oui, c'est ça. Ouais. En fait, je pense qu'on peut acheter une petite base des outils dont on va se servir vraiment très régulièrement parce que voilà, on va perdre énormément de temps à les louer et puis au final, ça va revenir cher. Et puis par contre, dès qu'on va avoir un travail à faire, quelque chose de ponctuel mais assez lourd, on va aller louer. En général, quand on loue dans une boutique de location, on a des outils professionnels. Donc, je sais pas, par exemple, si on veut poncer son parquet, on va utiliser une machine professionnelle parce que elle est adaptée, parce qu'on va, elle est faite pour ça. Donc c'est vraiment très bien. Ou démolir un mur, c'est bien d'avoir un marteau piqueur.
16: Le vrai bon.
24: On va gagner du temps et puis on va moins s'embêter. Donc c'est plus utile.
16: Parce que parfois on va acheter un équipement pas trop cher. Mm-hmm. Et finalement le résultat est pas au rendez-vous. On a presque gaspillé notre argent parce que j'imagine qu'il y a des marteaux piqueurs, il y en a plein.
24: Alors je sais pas si. Je sais pas si c'est une question de résultat forcément, mais c'est une question de temps et d'épuisement. C'est-à-dire qu'un outil pro, il est fait pour abattre du travail de manière professionnelle, il va pas griller, il est fait pour pouvoir travailler toute une journée en non-stop, alors que un outil amateur, c'est ça en fait, il va être peut-être résistant pour une heure ou deux. Et c'est ça qui différencie en fait les outils. Donc on va arriver peut-être à la même chose, mais moins vite. Et surtout, on risque de brûler les appareils les moins chers.
16: Je parlais location, il y a aussi le prêt, la location entre particuliers, prêt entre particuliers. Il existe une communauté des bricoleurs, justement, qui s'entraident et qui parfois, on peut retrouver sur des groupes, sur les réseaux sociaux ou autres, pour se prêter du matos, par exemple, parce que ça, c'est une source d'économie aussi qui est géniale.
24: Alors, j'en ai entendu parler, honnêtement, je ne suis pas expert dans le domaine. C'est vrai que moi, de mon côté, je suis mon matériel, donc voilà. Mais je sais que ça existe.
16: Ouais, c'est ça. Il y a pas mal de plateformes. Je pense à Allo Voisin et d'autres, effectivement. Même sur Le Bon Coin, parfois, il y a même des choses à donner. Enfin, il faut quand même chercher, on peut faire des économies. Alors, une autre question, si on veut s'équiper malin, Cyril Julien, vous conseillez plutôt quoi ? Les grandes enseignes, les sites en ligne, l'occasion ? Où est-ce qu'on va acheter ces outils ?
24: Je pense que c'est un petit mélange de tout ça. Il n'y a pas de solution miracle. On peut faire des très bonnes affaires sur de l'achat, en seconde main.
16: Ouais.
24: Et puis il peut y avoir aussi des promotions dans les grandes enseignes. Il peut y avoir
16: donc on va chercher un peu partout.
24: Qui commandent très loin aussi, qui mettent du temps à recevoir leurs outils.
16: Enfin,
24: il y a plein de façons de faire en fait. Je pense.
16: C'est-à-dire qu'ils achètent à l'étranger pour payer moins cher.
24: Il y a des sites, on peut acheter à l'autre bout du monde. Je vais pas citer les marques, il y a un peu de tout.
16: Vous pratiquez quoi comme type d'achat ? J'imagine que vous cherchez la qualité, parce que vous avez quand même pas mal ambitieux.
24: Je suis plutôt professionnel. Je construis une maison. Ouais. Après, je touche à tous les corps de métier, on va dire. Je veux du matériel professionnel aujourd'hui. C'est même un plaisir de travailler avec des bons outils. Donc, en général, je reste avec une marque. Et puis il y a ces, comment dire, cette histoire de batterie aussi, vous savez.
4: Oui.
24: Tout est aujourd'hui très, tout est sur batterie, et donc on veut avoir les mêmes batteries pour gagner du temps. On veut pas aller chercher la batterie d'une marque, charger la batterie de l'autre marque. Enfin voilà, il y a une histoire comme ça.
6: Ce que vous me disiez, Cyril Julien aussi, ce que je comprends, c'est que ça peut valoir le coup d'acheter du matériel d'occasion pour bricoler quand on est un bricoleur, disons, occasionnel. Mm-hmm. Est-ce qu'il y a des points sur lesquels il faut faire attention? Vous parliez tout à l'heure un peu du kit de départ, donc je sais pas, mm-hmm. Vous parliez de la visseuse, vous parliez du truc laser. Moi, je suis un bricoleur du dimanche.
4: Non, il n'y a pas de souci, niveau laser.
6: Du niveau laser, ouais. Etc. Il faut faire attention à certaines choses, notamment en termes de sécurité, en termes de qualité. Quel serait votre regard, vous, si vous deviez acheter d'occasion?
24: Je dirais que y a des marques, on va dire, si on va acheter, je dirais, de l'occasion, oui. Moi j'irais sur des marques plutôt professionnelles.
6: Ok.
24: Parce que on est sur des marques qui sont, comme je vous le disais, les outils sont fabriqués pour être résistants. Donc on va avoir plus de chances d'avoir des choses qui durent dans le temps.
6: Ah oui, c'est intéressant. Ouais.
24: Si on est déjà sur des marques un petit peu plus amateurs, elles vont peut-être être beaucoup plus fatiguées facilement. En tout cas, peut-être moins réparables aussi, parce qu'en général, les grandes enseignes pro ont une réparabilité importante. On peut aller... Il y a des SAV, il y a tout ça, quoi. Donc on pourrait faire réparer plus facilement du matériel professionnel.
6: Ça, on retient. C'est quoi les marques professionnelles? Donnez-nous quelques exemples.
24: Eh bien, on a du DeWalt, on a du Bosch professionnel, on a du Hilti, on a... Voilà, et après, ces enseignes-là, on va dire que... Je ne veux pas dire que ça se vaut. Vous avez des spécificités. Hilti, ça va être spécialisé dans le béton, les marteaux piqueurs, okay. Le gros. Et puis après, vous avez des marques Milwaukee aussi, pour en citer une autre. Festool pour le bois. Voilà, donc on est... ça permet, en fait, d'accéder à des outils qui sont quasiment inaccessibles pour le particulier.
6: Des prix plus accessibles et hyper solides, quoi. Enfin, je veux dire,
24: c'est ça. Puis c'est un plaisir. En fait, les marques pro, elles vont chercher à vous faciliter la vie. Donc, vous trouvez la petite astuce dans l'outil qui change un peu pour qu'en fait, telle coupe soit plus aisée. Ou voilà, c'est ça qu'on va rechercher.
6: On retient cette info. Cyril Julien est notre invité, expert bricolage, auteur de Rénover sa maison du sol au plafond. Aujourd'hui, on essaie de vous donner des clés pour bricoler, faire vous-même et à la fin, faire des économies. Cyril, est-ce qu'il y a une erreur classique des débutants qui finit par coûter plus cher que prévu quand on veut s'y mettre?
24: Je dirais que quand on veut commencer, en fait, il faut se dire que souvent, le résultat d'un bricolage va dépendre surtout des choses qui sont invisibles. Et vu que c'est invisible à la fin, on va dire, eh bien, on va pas forcément imaginer qu'il faut passer par cette étape-là. Donc, je parle par exemple pour de la peinture. Mmh. Si vous préparez pas votre support ou si vous posez du carrelage, pareil, vous faites pas de primaire d'accrochage. Alors, je vous parle peut-être.
6: Le support, c'est préparer le mur. En fait,
24: préparer
6: c'est
24: le
6: ça,
24: mur. Donc, ouais, par exemple, ouais. Pour peindre, il faut garantir une adhérence. Donc, si vous peignez sur un mur qui est sale, qui est gras ou qui n'a pas été égrené, comme on dit, c'est-à-dire rayé. Alors, j'en parle dans mon livre. Hein, c'est toutes les étapes, astuces de professionnels pour que ça tienne. Eh bien, on va avoir des peintures qui peuvent cloquer. Donc, en fait. C'est de l'argent complètement mis à la poubelle.
6: Parce que suivre bien les étapes et pas y aller à l'intuition, mais quand même s'en renseigner.
24: Voilà, c'est ça. Donc, aujourd'hui, en plus, on a des sources qui sont
6: justement, lesquelles
24: énormes.
6: Bon, il y a votre livre, on l'a compris.
24: Exactement.
6: C'est sorti
24: qui est très, très bien. Vraiment.
6: Rénover sa maison du sol au plafond, ça c'est OK.
24: Ouais.
6: Mais sinon, on peut aussi trouver sur YouTube, les réseaux sociaux.
24: Oui, alors sur YouTube, c'est vraiment...
6: Ouais.
24: C'est énorme la source là-dessus, les partages. Il y a énormément de créateurs de contenu qui font des vidéos, des tutos. Donc voilà, après...
6: Vous en recommandez un ou deux que vous aimez bien?
24: Après, il y a des créateurs de contenu qui sont spécialisés par domaine. Alors,
6: faut pas hésiter à aller dans les spécialités.
24: Ah oui, je pense, parce que forcément, un créateur de contenu qui a 20 ans de métier dans la plomberie, ça va être technique, mais vous allez avoir les meilleurs conseils parce que vous allez avoir l'expérience. Donc, pareil dans la peinture, si vous avez un peintre, il va vous donner les petites astuces, les petites choses. Donc oui, en fait, il y en a tellement.
6: Bah oui.
24: Et ils sont, franchement, pour moi, ils sont tous très bons.
6: Mais parfois, on a l'impression qu'on peut tout faire soi-même quand on les suit, elle et il. C'est-à-dire,
24: c'est ça.
6: Et effectivement, alors il y a des passages parfois un peu invisibles, comme vous dites, ou qu'on peut zapper. Mais à quel moment vous conseillez, quand on veut faire soi-même et faire des économies, de s'arrêter, de dire là, il y a une limite?
24: Je pense que la limite, c'est une question de sécurité. C'est-à-dire que dans les travaux, par exemple, je ne sais pas, un exemple tout bête, mais ce qui touche au gaz... On va dire qu'on n'y touche pas. En plus, il y a des normes, il y a des sécurités, il y a de l'assurance. Alors, l'électricité complexe aussi, des tableaux électriques, des câblages complexes, tout ça, on va pas y toucher. En fait, faut se dire que si on n'est pas capable vraiment de réparer d'éventuels dégâts, faut éviter.
6: Et à ce moment-là, on appelle un artisan, tout simemment, professionnel.
24: Oui, on appelle un professionnel. On fait attention aussi parce que c'est aussi compliqué de faire travailler des professionnels. On fait des devis comparatifs. Hein, bref, bien j'en sûr. Parle aussi dans le livre. C'est important de.
6: On se précipite pas en fait.
24: On se précipite pas. Ouais.
6: La technologie ouvre des opportunités, avec par exemple l'impression 3D. J'aimerais qu'on en parle avec Marceau Renaud. Bonjour Marceau.
4: Bonjour.
6: Vous êtes fondateur de 3DM Impression. Vous pouvez imprimer en 3D toutes sortes d'objets pour le compte de particuliers, c'est-à-dire
4: particuliers et aussi professionnels, que ce soit des artisans, des choses comme ça, je peux imprimer toutes sortes de pièces en 3D.
6: Et quand vous dites toutes sortes de pièces, par exemple?
4: Alors, par exemple, ça peut être très bien des petites pièces qui sont déjà, enfin, des petites pièces en plastique qui sont cassées d'objets du quotidien, ou alors tout simplement des petits gabarits qui peuvent aider pour les artisans pour fabriquer telle pièce ou pour pouvoir, on va dire, faire une cale pour rehausser en fonction des chantiers, des choses comme ça. Donc, ça peut vraiment être de tout. Pour du particulier, ça peut être aussi très bien de la figurine, de la personnalisation, des choses comme ça. Mais essentiellement, moi, on va dire la plupart de mes demandes, ça va être des pièces en plastique qui sont cassées pour divers objets, que ça soit pour la piscine pour l'été, des tondeuses, des choses comme ça. Et ces pièces-là en plastique, ben, soit elles ne se trouvent pas à l'unité sur le commerce, donc sur Internet, juste comme ça, ou auprès du vendeur directement. Et donc, dans ce cas-là, moi, je viens les redessiner et les refaire directement pour pouvoir réparer la tondeuse, enfin l'objet en question, si jamais...
6: Et le faire durer, en fait, c'est ça qui est super. Donc là, encore des économies à la clé, puis c'est aussi durable au passage. Mais qu'est-ce qu'on doit vous envoyer? La pièce défectueuse, c'est pas nous qui faisons le dessin, on est d'accord? Parce que moi, je sais pas dessiner. Hein.
4: Non, voilà, moi, c'est mon travail principal, parce qu'en fait, 3DM Impression, c'est ma micro-entreprise, donc c'est une activité secondaire que je fais.
6: Ouais.
4: Et mon travail principal, déjà, c'est de concevoir des machines. Donc moi je fais de la conception, ce qu'on appelle la conception assistée par ordinateur, donc de la CAO. Et en fait, ça va être mon but de reconcevoir entièrement la pièce. Donc si vous aujourd'hui vous avez une pièce qui est cassée, quelque chose comme ça, eh ben vous venez vers moi, que ça soit avec une pièce neuve si par exemple vous avez une symétrie, des choses comme ça, ou alors sinon la pièce directement cassée, si elle est pas trop cassée, moi je vais juste me recoller de façon à pouvoir prendre mes dimensions et je vais pouvoir la redessiner en 3D et après derrière pouvoir la réimprimer en trois dimensions. Avec des filaments qui peuvent être de différentes technologies.
6: Eh ben, j'ai l'impression que Cyril Julien valide. Hein, c'est
24: oui,
6: pas mal.
24: Je suis fan de l'impression 3D.
6: Voilà.
24: On imprime même des maisons aujourd'hui. Hein.
6: Incroyable.
24: C'est dingue.
6: Merci beaucoup, en tout cas, Marceau Renaud, d'être venu nous voir. Vous êtes fondateur de 3DM Impression. Et donc, le site, c'est 3DM-impression.fr. Dans un instant, on va recevoir Karima Lepsir, qui a un bon plan pour vous du matériel de chantier gratuit.

0: Calogero, un jour au mauvais endroit sur votre radio locale ici.
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0: En version magazine, le thème aujourd'hui, comment bricoler, faire des économies pour des petits ou des grands projets. Je suis avec Cyril Julien, expert du bricolage, auteur de Rénover sa maison du sol au plafond. C'est paru chez Solar. French Rénovation sur les réseaux sociaux, 1 million d'abonnés, rien que ça. Et Karima Lepsir, cofondatrice de Cycle Zéro, vient de nous rejoindre. Bonjour Karima.
3: Bonjour.
0: Qu'est-ce que c'est Cycle Zéro?
3: Alors Cycle Zéro, c'est une solution qui permet de récupérer des matériaux de construction destinés à être jetés à la base pour les remettre sur le marché. Aujourd'hui, on jette énormément et c'est encore des matériaux utilisables. Donc nous, on organise leur réemploi.
0: Matériaux de construction, c'est-à-dire qu'est-ce qu'on peut trouver là sur votre plateforme en tant que particulier, par exemple?
3: Alors, on peut trouver des portes, des fenêtres, du bois, de l'isolation, un peu de tout, tout ce qui est encore en bon état et réutilisable.
0: Et quand vous dites encore en bon état et réutilisable, derrière, est-ce qu'il y a le mot gratuité ou ça coûte de l'argent si on veut bénéficier de ça?
3: Alors non, c'est totalement gratuit pour les particuliers. Nous, on estime en fait que ces matériaux qui étaient à la base destinés à la benne, donc à la déchetterie, n'ont pas leur place en déchetterie puisqu'ils sont en bon état. On les a vérifiés en amont et ça a été vérifié par des professionnels sur le chantier. Donc on préfère les redonner à la population pour éviter les problématiques liées au pouvoir d'achat qu'on constate actuellement.
0: Donc là, c'est vraiment fin du monde et fin du mois en une seule application, Cycle Zéro. Le site, c'est cyclezero.fr. Cyril Julien, vous connaissiez?
4: J'en ai entendu parler il n'y a pas très longtemps. Je trouve ça
5: génial. Formidable.
0: Ouais, c'est génial.
3: En fait, le réemploi, vraiment, ça permet de réduire l'impact carbone. Parce qu'on fait pas du recyclage, ce qui est un peu à la mode. On fait du réemploi.
0: On réutilise, quoi. Ouais.
3: On réutilise. Ouais. Et ça permet aussi de faire baisser les coûts, clairement. On fait des chantiers, on fait économiser énormément d'argent aux entreprises du PTP, mais également aux particuliers, puisque finalement, nos récupérateurs économisent en moyenne entre 1500 et 2000 euros par reprise.
0: Parce que ce qu'il faut comprendre, c'est que côté chantier, pour les professionnels, ça fait des bennes en moins, en fait, tout simplement.
4: Et ça coûte très cher.
3: Exactement.
0: Et ça coûte très cher. Ah bon, et pour les particuliers ou les professionnels de l'autre côté, c'est de la fourniture gratuite, quoi. Enfin, c'est du bon sens. Et vous, vous êtes mis au milieu, Karima, avec cyclezero.fr. Moi, je vous dis bravo, c'est super.
3: Merci beaucoup.
0: Merci beaucoup, en tout cas, d'être intervenu. Et je redis encore une fois le site. Donc, c'est cyclezero.fr. Cyril Julien, expert du bricolage, auteur de Rénover sa maison du sol au plafond chez Solar. C'est sorti. 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Avant de nous quitter, un petit quiz. Le vrai faux, pour finir avec les idées claires sur ce thème du bricolage. Vrai ou faux, les outils d'entrée de gamme sont toujours une mauvaise idée?
4: Faux.
0: Ça mérite d'être que... direct.
4: Ouais, c'est ça. Ça dépend pourquoi, mais faux.
0: Louer un outil est souvent plus rentable que l'acheter pour un usage ponctuel.
4: Vrai.
0: On peut faire la plupart du temps des travaux soi-même avec des tutos en ligne.
4: Vrai. Ça dépend en quoi? Toujours pareil.
0: Pas tout, hein. Faut pas savoir tout. Fixer ses limites, vous l'avez dit. Voilà, hein.
4: C'est ça. Ouais, faut savoir sentir ce qu'on est capable de faire et puis pas tout ce qui est l'étanchéité, faire des choses qui peuvent coûter très cher, on évite.
0: Étanchéité, travaux électriques aussi.
4: Travaux électriques, des fondations structurelles, tout ça, on évite. Ouais.
0: Faire appel à un artisan coûte toujours plus cher que de faire soi-même.
4: Moi, je dirais faux. Je dirais faux parce que c'est un gros sujet, mais parfois le pas cher coûte cher. Donc c'est toujours pareil, prendre un mauvais artisan, entre guillemets, ça peut coûter aussi très cher. Mais voilà, on peut mal faire soi-même et ça coûte finalement beaucoup plus cher puisque derrière on va rappeler un artisan. Donc c'est compliqué.
0: Cyril Julien, expert du bricolage, auteur de Rénover sa maison du sol au plafond, c'est paru chez Solar French Rénovation sur les réseaux sociaux. Merci beaucoup.
4: Avec plaisir,
0: pour vos éclairages. J'espère que vous y voyez plus clair, vous qui nous avez écoutés sur votre radio locale ici. 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La semaine prochaine, on va remplir, notre déclaration d'impôt ensemble. Je dis mais ça va bien se passer parce que on aura un expert comptable avec nous et on va voir comment bien profiter et bénéficier surtout dans le bon sens de nos droits. Vos questions, par ici les économies, @radiofrance.com à ce sujet, à suivre des infos près de chez vous et votre après-midi en musique sur votre radio locale ici.
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15: 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Attention, la permanence de la CAF de la Mayenne de Château-Gontier change de localisation. Les allocataires seront désormais accueillis uniquement sur rendez-vous aux 3 places de la mairie dans les locaux de l'agence CPM de la Mayenne à Château-Gontier, à environ 50 mètres de l'ancienne permanence située au CCAS. On reste dans le périmètre d'un point de vue géographique. C'est bien. Violence dans les champs, un film de Nicolas Legendre et Magali Serre est diffusé ce dimanche 3 mai à 21h05 sur France 5 et France.tv. D'après le livre éponyme de Nicolas Legendre, prix Albert Londres 2023, des témoignages d'agriculteurs, d'éleveurs du monde agricole qu'il a recueillis au fil de ses enquêtes, qui ont duré 7 ans, tous dénoncent un système économique violent à l'égard des paysans. Ça a été tourné en partie en Mayenne. Enfin, on danse mardi à Mayenne avec l'orchestre Isabelle Debar. Rendez-vous à 14h à la salle polyvalente. Quant à nous, rendez-vous dans une heure pour d'autres infos pratiques.
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0: Irrésistible de George Benson avec Give Me The Night, un classique produit par le célèbre Quincy Jones en 1980. C'est Sophie Nolvaux avec vous. Quel plaisir de vous retrouver pour ce premier week-end du mois de mai. Un long week-end peut-être pour vous. J'espère d'ailleurs que vous avez reçu ou offert votre brin de muguet, celui qui porte bonheur évidemment. Des clochettes délicates au parfum si particulier qui marquent le retour officiel du printemps et l'arrivée des beaux jours. Et on célèbre justement ces bonnes nouvelles dans un instant avec Julien Clerc, juste après Louane, avec Conduire sur votre radio locale ici.
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1: On peut être fier de nous, les Mayennais, parce qu'on est les plus nombreux à donner notre sang en France. On le constate avec l'indice de générosité, c'est-à-dire le nombre de donneurs par rapport au nombre d'habitants en âge de donner. Monique Aubry, présidente de l'Union départementale des donneurs de sang bénévoles.
2: L'indice de générosité en Mayenne est de 5,33. En région, c'est que de 3,87%. Et au niveau national, 3,21. Donc nous, à 5,33, nous sommes les premiers pays de Loire.
1: 24 associations et 10 633 donneurs mayennais en 2025. Alors pourquoi nous sommes si généreux? Personne ne sait exactement, mais on sait que tout ce sang est très précieux.
2: Un don sauve 3 vies. Le plasma d'un côté, les plaquettes de l'autre, des globules blancs sont détruits, et les globules rouges pour les transfusions.
1: Et effectivement, ça peut tous nous concerner un jour, hein, car on a besoin de sang ou de plasma dans plein de situations différentes.
2: Accidents, suite d'opérations, les accouchements avec hémorragie, les plaquettes en cas de leucémie et hémorragie, et le plasma pour les grands brûlés et pour les fabrications de médicaments.
1: D'ailleurs, en parlant de plasma, même si en Mayenne, on est en autosuffisance de sang, on en voit même des poches en région parisienne, eh bien, il nous manque encore du plasma et il se récolte à la maison du don.
2: Avec une machine, on fait les prélèvements de plasma. Donc, c'est plus d'une heure de prélèvement. Parce qu'on est à 62% dépendant du plasma de pays étrangers.
1: Je suis rendue à la collation, c'est le meilleur moment. Elle dure 20 minutes au moins. Monique, l'aiguille, c'est vrai que ça peut faire un petit peu peur quand même. Moi, ça va, j'avais ma petite balle.
2: C'est souvent psychologique, la petite balle, pour presser.
1: Ah bon? Bon, en tout cas, sur moi, ça a marché. Et si vous voulez faire pareil, eh bien, sachez qu'il y a des critères à respecter.
2: Être en bonne santé, avoir 18 ans jusqu'à 71 ans moins un jour, ne pas être à jeun, peser au moins 50 kilos.
1: Et puis si vous ne pouvez pas donner votre sang, eh bien vous pouvez agir différemment.
2: Donc aussi dans les associations, nous allons dans les écoles pour sensibiliser justement les enfants auprès de leurs parents et dans les lycées.
1: Allez, continuons à être généreux. Je laisse le mot de la fin à Monique Aubry.
2: Osez, venez donner, on a besoin de vous. Et surtout des jeunes, parce que malheureusement, il y en a beaucoup qui arrivent à l'âge limite et qui ne peuvent plus donner.
1: En clair,
2: donnez votre sang.
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0: Coldplay avec Feels Like I'm Falling in Love sur votre radio locale ici. Je vous souhaite un excellent samedi. À suivre dans la playlist de votre après-midi, Fool's Garden avec Lemon Tree, juste après un voyage dans le temps et dans l'espace qui nous emmènera jusqu'au Brésil à Bahia en compagnie de Véronique Sanson.
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2: On en sait un peu plus concernant l'indemnité carburant à destination des grands rouleurs annoncée par le gouvernement fin avril. Son montant sera de 50 euros. Annonce faite aujourd'hui, elle est destinée aux travailleurs dont le revenu fiscal de référence est à 16 880 euros et qui effectuent un trajet de 15 km par jour pour aller travailler. Le dispositif actif fin mai concerne 3 millions d'automobilistes. Une première en Europe, un traitement innovant contre le cancer du pancréas a été testé sur un patient au CHU de Grenoble en Isère. Il est censé être plus efficace. Une quarantaine d'autres patients vont en bénéficier. Toujours 20 000 teufeurs dans le Cher, près de Bourges, pour cette grande fête techno illégale qui doit durer jusque dimanche. 4 personnes ont été placées en garde à vue. 32 personnes verbalisées en majorité pour détention de stupéfiants. 600 gendarmes sont déployés sur place. Un corps calciné découvert la nuit dernière dans un véhicule à Villeurbanne près de Lyon. La victime a été découverte après une fusillade, indique le parquet de Lyon. Une enquête est ouverte pour meurtre en bande organisée. 4 enfants et un sexagénaire blessés hier soir dans un camping. Ça s'est passé à Pénétin dans le Morbihan. Le mobilhome dans lequel il se trouvait a été soufflé dans l'explosion d'une bonbonne de gaz. En football, Le Mans peut valider sa montée en Ligue 1 dès ce soir en cas de victoire face à Reims. Le match est à suivre à 20h et évidemment sur ici.fr. Et puis en rugby, Toulon se déplace au Leinster cet après-midi pour les demi-finales de Coupe des Champions. C'est la Champions League du rugby.
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4: Le temps ce samedi, on se méfie des orages. Aujourd'hui, la Mayenne est placée en vigilance jaune jusqu'à 21h. Ça reste instable et ça peut craquer à n'importe quel moment. Les températures, 17 à 20 degrés, 17 à Goron, 20 à Cran. Dans la nuit, encore des averses possibles et on se méfiera du brouillard demain au petit matin. Les températures minimales autour de 13 degrés. Pour demain dimanche, ça reste instable avec des développements orageux possibles. Les températures sont identiques.
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0: Le groupe anglais Softcell avec le mythique Tainted Love sur votre radio locale ici. Ravi de vous retrouver ce samedi 2 mai. C'est Sophie Nolveau au micro de votre radio préférée, celle qui vous accompagne avec des infos pratiques près de chez vous, juste après vos trois chansons françaises à la suite.
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0: On accueillera le duo Marc Lavoine et Catherine Ringer, le nouveau single de Florent Pagny, mais aussi Mylène Farmer. Excellent après-midi. 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

0: y a des duos qui marquent et celui-ci en fait partie. Marc Lavoine et Catherine Ringer avec Qu'est-ce que t'es belle sur votre radio locale ici. Dans une poignée de minutes, on met l'ambiance avec le groupe de jazz funk américain Earth, Wind & Fire. Mais tout de suite, ce sont quelques infos près de chez vous.
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2: Les infos pratiques ici Mayenne, les marchés de Laval avançaient en raison des jours fériés, c'était déjà le cas hier, bis repetita pour le 8 mai, il est avancé au jeudi 7 mai en remplacement du vendredi 8, un décalage d'une journée donc à anticiper. On recrute à Saint-Berthevin pour l'association La Flec qui promeut la francophonie dans l'enseignement et qui recherche un ou une intervenant ou intervenante pour animer des cours collectifs d'anglais d'une heure et demie. Se renseigner au 02 43 69 56 74 ou sur le mail contact@aflec.fr. À l'huisserie, attention, des travaux et donc des perturbations depuis quelques jours et jusqu'au 19 juin. Les travaux concernent les réseaux d'eau usée et la rue des Lilas. On passera du coup la rue des Rosiers en double sens. Et ce n'est que le prémisse de travaux qui vont s'étendre d'ailleurs de juin à novembre. On se retrouve dans une petite heure pour d'autres infos pratiques ici Mayenne.
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0: Where the Streets Have No Name, on se baladait dans les rues de Belfast grâce à U2. Son chanteur, Bono, a écrit cette chanson en s'inspirant d'une histoire selon laquelle on pouvait deviner la religion et les revenus d'un habitant de la ville suivant la rue dans laquelle il habitait. 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Dans quelques minutes à 15h, vous avez rendez-vous avec l'info en France et dans le monde en 90 secondes. Mais avant, on va retrouver Alain Souchon, Bruno Mars et Patricia Cass sur votre radio ICI.
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2: Un chèque de 50 euros pour les gros rouleurs les plus précaires. Cette indemnité est promise par le gouvernement pour lutter contre l'envolée des prix de l'essence. Concerne 3 millions d'automobilistes. Elle sera disponible fin mai. Les détails de cette aide ont été publiés ce matin au journal officiel. Plus de 1000 litres d'un liquide hautement inflammable, le cyclohexane, déversé hier après-midi dans le Grand Canal d'Alsace à Chalampé, c'est dans le Haut-Rhin. Une fuite due à un problème d'étanchéité sur un raccordement lors d'une livraison d'un navire citerne, nous apprend Ici Alsace. Un barrage flottant et de la mousse de stabilisation a permis de contenir le produit qui a été pompé pendant la nuit, précise la préfecture. Après le dramatique accident en Ardèche qui a fait 5 morts hier, 5 jeunes de 17 à 19 ans, les premiers éléments de l'enquête pointent une vitesse excessive sur une route particulièrement sinueuse. Les jeunes victimes sont tous originaires de la banlieue lyonnaise. Après l'agression d'une religieuse catholique française à Jérusalem, le ministre des Affaires étrangères Jean-Noël Barrot demande que cessent les actes antichrétiens qui se multiplient en Terre Sainte. Cette religieuse de 48 ans avait été jetée au sol et rouée de coups mardi par un homme sur le mont Sion. En sport, en foot, à suivre dès maintenant cette demi-finale de Ligue des Champions retour. En foot féminin, les Lyonnaises battues 2-1 par Arsenal à l'aller. Les tenantes du titre vont tout tenter à domicile avec l'aide de leurs supporters. Et puis dans une heure, en rugby, les Toulonnais vont tenter de faire un exploit au Leinster. On est en demi-finale de Coupe des Champions.
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4: Le temps ce samedi, on se méfie des orages. Aujourd'hui, la Mayenne est placée en vigilance jaune jusqu'à 21h. Ça reste instable et ça peut craquer à n'importe quel moment. Les températures, 17 à 20 degrés, 17 à Goron, 20 à Cran. Dans la nuit, encore des averses possibles et on se méfiera du brouillard demain au petit matin. Les températures minimales autour de 13 degrés. Pour demain dimanche, ça reste instable avec des développements orageux possibles. Les températures sont identiques.
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0: Ça fait indéniablement partie des beautés de la nature devant lesquelles on s'émerveille à chaque fois, un arc-en-ciel. C'est ce que nous chantait Ease avec Over the Rainbow sur votre radio locale ici. Très bon samedi tout le monde, c'est Sophie Nolvaux pour vous tenir compagnie. Dans un instant, les infos pratiques près de chez vous. Mais juste avant, ce sont les trois chansons françaises à la suite. Avec Étienne Dao, Marine et Johnny Hallyday, bel après-midi.
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0: route à l'écoute de votre radio locale ici. Belle journée avec Étienne Dao et Épaule Tatou. À suivre, le groupe Status Quo avec Indie Army Now, juste après quelques petites infos d'ici.
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2: 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Attention, la permanence de la CAF de la Mayenne de Château-Gontier change de localisation. Les allocataires seront désormais accueillis uniquement sur rendez-vous aux trois places de la mairie dans les locaux de l'agence CPAM de la Mayenne à Château-Gontier, à environ 50 mètres de l'ancienne permanence située au CCAS. On reste dans le périmètre d'un point de vue géographique, c'est bien. Violence dans les champs, un film de Nicolas Legendre et Magali Serre est diffusé ce dimanche 3 mai à 21h05 sur France 5 et France.tv. D'après le livre éponyme de Nicolas Legendre, prix Albert Londres 2023, des témoignages d'agriculteurs, d'éleveurs du monde agricole qu'il a recueillis au fil de ses enquêtes, qui ont duré 7 ans, tous dénoncent un système économique violent à l'égard des paysans. Ça a été tourné en partie en Mayenne. Enfin, on danse mardi à Mayenne avec l'orchestre Isabelle Debar. Rendez-vous à 14h à la salle polyvalente. Quant à nous, rendez-vous dans une heure pour d'autres infos pratiques.
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0: C'était votre radio locale ici, c'était Eros Ramazzotti avec Cosé della Vita. Vous êtes né un 2 mai, vous êtes taureau comme Eddy de Pretto qui fête ses 35 ans aujourd'hui.
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0: Bon anniversaire aussi à Laurie, au petit frère de Gims, Dadju, à Lily Allen, David Beckham ou encore The Rock. Il sera bientôt 16h, l'heure de s'informer. Avant ça, la musique continue de plus belle avec Phil Collins, le duo français qu'on adore en ce moment, Pascal Obispo et Francis Cabrel. Il y aura aussi France Gall.
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2: Une personne en urgence absolue et des blessés par des éclats d'obus ramassés lors de la Free Party qui se tient près de Bourges dans le Cher, annonce la préfecture. 20 000 personnes sont toujours rassemblées sur un terrain militaire où se déroule cette fête. 650 gendarmes sont désormais déployés. Une quarantaine de personnes ont été verbalisées. La ligne de crête de Marine Le Pen concernant les bénéfices de Total Energy. La leader du RN réclame une taxation des superprofits si le plafonnement des prix mis en place par le pétrolier n'est pas suffisant pour le pouvoir d'achat des Français. Total Energy qui fait une opération de prix fixe à 1,99€ le litre pendant les ponts de mai. Sale temps pour les touristes dans l'Hérault malgré le beau temps. À la suite des fortes pluies de l'hiver, les moustiques ont été multipliés par 5. Conséquence à la Grande Motte. Dans l'Hérault, les touristes désertent les campings infestés par ces insectes, nous raconte Ici Occitanie sur son site internet. En sport, en foot, les Lyonnaises sont portées par leur public en demi-finale retour de Ligue des Champions. Battue 2-1 à l'aller par Arsenal, l'OM mène 2-0 sur sa pelouse à la mi-temps. L'avant-dernière journée de Ligue 2, Le Mans peut valider sa montée en Ligue 1 ce soir en cas de victoire face à Reims. Match à 20h dans le cadre d'un multiplex à suivre évidemment sur ici.fr. Saint-Etienne va tenter également de valider son ticket pour l'élite en se déplaçant à Rodez. Et puis en rugby, les Toulonnais vont tenter de faire un exploit. Ils se déplacent au Leinster en demi-finale de Coupe des Champions. Le match débute, il a débuté il y a une minute, tout pile.
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4: Le temps ce samedi, on se méfie des orages. Aujourd'hui, la Mayenne est placée en vigilance jaune jusqu'à 21h. Ça reste instable et ça peut craquer à n'importe quel moment. Les températures, 17 à 20 degrés, 17 à Goron, 20 à Cran. Dans la nuit, encore des averses possibles et on se méfiera du brouillard demain au petit matin. Les températures minimales autour de 13 degrés. Pour demain dimanche, ça reste instable avec des développements orageux possibles. Les températures sont identiques.
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On écoutait Zazie avec Larsen. C'est Sophie Nolvo avec vous pour cet après-midi musical. 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À suivre, Sandra, mais tout de suite, M. Pokora avec Quand même.

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1: Je vous emmène aujourd'hui dans une ferme qui cultive et vend des fleurs séchées. Nous sommes à Champfrémont, dans le nord-est du département, au grenier du Turé. C'est l'exploitation de David Chollet, où il travaille avec sa maman. Sur place, je visite les serres où poussent les semis. Je passe devant les champs de culture, puis j'entre dans le séchoir, le grenier, en empruntant un escalier en bois. Ah oui, ah ben là c'est incroyable ce qu'on voit.
2: Là, les séchoirs, voilà.
1: Vous ne risquez pas de tomber en dépression, vous David, avec autant de fleurs, avec autant de couleurs comme ça?
2: Normalement, non. Je dois avoir la pêche tous les jours, oui. Normalement, ça le fait, oui.
1: Oui, parce que c'est vrai que c'est un métier qui demande du boulot, par contre.
2: Alors là, par contre, c'est quasiment 7 jours sur 7, oui. En période de culture et de récolte, c'est 7 jours sur 7, oui.
1: Qu'est-ce qu'on a là au-dessus de notre tête?
2: Au-dessus de notre tête, on a des statices en premier plan. Après, tout en haut, on a des amaranthoïdes de Gonfrena. Là-bas, les petites blanches, c'est du pied d'alouette.
1: Au niveau des couleurs, on a un violet très prononcé. On a également des fleurs où on est plus sur un mauve. Et après, on est plus sur des couleurs rougeâtres ou roses.
2: Alors, on a toutes les couleurs. Ça va du très vif ou un peu plus pastel.
1: Et alors, ça garde combien de temps la tête en bas là pour ces fleurs séchées?
2: Alors nous, c'est une façon de les stocker pour pouvoir les vendre sur toute une année. En fait, elle garde toujours la tête en bas pour que la fleur, quand on la reprend, elle soit bien rigide. Et en fait, elles sont constamment dans l'obscurité, ce qui fixe la couleur.
1: Il y a quelque chose qui est saisissant quand on vient ici dans ce grenier, c'est aussi le parfum que dégagent toutes ces fleurs.
2: L'odeur, oui. C'est une odeur bien spécifique, oui. Mais nous, on ne la sent plus parce que on est tout le temps dedans, mais ça a une odeur comme de plante médicinale, je pense.
1: Oui, c'est ouais. Ça, un peu comme si on faisait sa tisane, c'est vrai qu'on
2: voilà,
1: retrouve
2: si
1: cette odeur-là.
2: Voilà, ouais. C'est très agréable comme odeur, oui.
1: On va s'avancer, David, parce qu'en fait, oui. Dans ce séchoir, il y a plusieurs pièces en enfilade, où là, il y a des compositions que je vois dans la pièce que nous traversons. Et puis, on va entrer dans une dernière pièce. Oh, je pense qu'on a trouvé la coupable, la responsable de tout ça, David.
2: Ah oui, ben voilà la coupable, elle est là. Elle est, oui, c'est ma mère qui fait les bouquets.
1: Et votre maman, c'est Carmen. Je vais m'approcher de Carmen. Bon, on disait la coupable en rigolant parce que... Bonjour Carmen.
3: Bonjour.
1: C'est vous qui avez créé cette activité il y a combien de temps maintenant?
3: Il y a plus de 45 ans. Oui, je persiste dans mon truc. J'adore.
1: À quel moment vous avez su que vous alliez travailler dans la fleur, alors vous Carmen?
3: Dès le départ, quand j'avais 20 ans, j'ai connu mon mari dans un champ de fleurs. Alors on s'est mis après à notre compte et on a continué. Tant bien que mal, parce qu'on a eu des années difficiles quand même. Mais bon, là, c'est redevenu à la mode.
1: Il y a beaucoup de commandes pour des mariages, pour des fêtes religieuses. Carmen continue de travailler, même à la retraite. Pendant que je discute avec elle, elle confectionne un bouquet.
3: Avec des petits statices. Et on ajoute plein de petites fleurs.
1: Et après, on attache tout ça?
3: Et après, on attache, oui.
1: Il est pour moi alors le bouquet, Carmen?
3: Oui, le bouquet, je vais vous l'offrir. Ça va me faire très plaisir. Attendez, je le finis bien.
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0: Renaud avec Dès que le vent soufflera sur votre radio locale ici. Dans quelques minutes, des infos utiles près de chez vous et puis des conseils pour s'occuper durant ce premier long week-end de mai. L'humour en tube, ce sera avec Gad Elmaleh et Paco Pérez. Mais d'abord, on retrouve Kim Wilde juste après Christophe Maé avec La Lune. Bon samedi.
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0: Wild avec Cambodia sur votre radio locale ici. Tiens, justement, c'est son ami Laurent Voulzy qui arrive dans quelques minutes, juste après des infos utiles et pratiques d'ici.
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2: Les infos pratiques ici Mayenne, les marchés de Laval avancés en raison des jours fériés. C'était déjà le cas hier. Bis repetita pour le 8 mai. Il est avancé au jeudi 7 mai en remplacement du vendredi 8. Un décalage d'une journée donc à anticiper. On recrute à Saint-Berthevin pour l'association LaFlec qui promeut la francophonie dans l'enseignement et qui recherche un ou une intervenant ou intervenante pour animer des cours collectifs d'anglais d'une heure et demie. Se renseigner au 02 43 69 56 64 ou sur le mail contact@aflec.fr. À l'huisserie, attention, des travaux et donc des perturbations depuis quelques jours et jusqu'au 19 juin. Les travaux concernent les réseaux d'eau usée et la rue des Lilas. On passera du coup la rue des Rosiers en double sens. Et ce n'est que le prémisse de travaux qui vont s'étendre d'ailleurs de juin à novembre. On se retrouve dans une petite heure pour d'autres infos pratiques ici Mayenne.
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0: votre radio locale ici, le chanteur du groupe italien Maneskin, Damiano David avec Next Summer. Nous sommes le 2 mai, il y a 3 longs week-ends ce mois-ci, alors il va bien falloir les remplir. Oui mais comment? Eh bien Fred Ballard et ses rigolos ont trouvé de quoi nous occuper dans l'humour en tube.
1: Il y a pas longtemps j'étais à la piscine pour faire un peu de natation aquatique.
2: Alors, excellente idée de Gad, hein. La natation aquatique est une activité idéale qu'on soit seul, en couple ou en famille. Et elle est plus marrante que la natation sur herbe, hein, qui peut laisser des traces vertes indélébiles sur le maillot.
1: Le maillot parachute. Celui qui gonfle dans l'eau quand tu nages. Avec les lunettes. Tu sais ces lunettes de natation qui te font mal, qui te rentrent dans les yeux, que quand tu les enlèves, t'as l'impression que tu vas enlever tes yeux et tout. Quand je les enlève ces lunettes, pendant 5 semaines, on me dit « Waouh, t'as été à la piscine ».
2: C'est le but hein, des lunettes de natation. C'est fait pour qu'on ait cette belle petite tête de lémurien qui fait marrer les collègues le lundi matin. Mais sinon, il y a une autre activité pas aquatique, mais très marrante. C'est celle que pratique Paco Pérez.
3: Quand je m'ennuie, je vais voir des couples au hasard dans la rue et je fais semblant de reconnaître des ex. Puis je lui dis, il faut vraiment que tu m'appelles. Tu manques à ton fils.
2: Alors ça, c'est une activité qui ne laisse pas de traces de lunettes, mais qui peut laisser des traces sur les couples avec lesquels on s'amuse. Hein. On n'est pas à l'abri d'un bourre-pif si le monsieur n'est pas joueur. Autant dire que s'annonce un week-end à mourir de rire.
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0: Quand la musique est bonne sur votre radio locale ici avec Jean-Jacques Goldman. Bientôt 17h et votre rendez-vous avec l'info. En attendant, Len Marlin avec Sitting Down Here et une nouveauté de Gaëtan Roussel que je vais vous faire découvrir intitulée Tout s'en va. À tout de suite.
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1: Vous écoutez Ici, belle fin d'après-midi, il est 17h. Les infos présentées par Benjamin Mathieu.
2: Un chèque de 50 euros pour les gros rouleurs les plus précaires. Cette indemnité promise par le gouvernement pour lutter contre l'envolée des prix de l'essence concerne 3 millions d'automobilistes. Elle sera disponible fin mai. Les détails de cette aide ont été publiés ce matin au Journal officiel. Plus de 1000 litres d'un liquide hautement inflammable déversé hier après-midi dans le Grand Canal d'Alsace à Chalompé dans le Haut-Rhin. Une fuite due à un problème d'étanchéité lors d'une livraison d'un navire citerne, nous apprend Ici Alsace. Le produit a été pompé pendant la nuit, précise la préfecture. Après le dramatique accident en Ardèche hier qui a fait 5 morts, 5 jeunes de 17 à 19 ans, les premiers éléments de l'enquête pointent une vitesse excessive sur une route particulièrement sinueuse. Les jeunes victimes sont tous originaires de la banlieue lyonnaise. 4 enfants et un sexagénaire blessés hier soir dans un camping. Ça s'est passé à Pénétin dans le Morbihan. Le mobilhome dans lequel il se trouvait a été soufflé dans l'explosion d'une bonbonne de gaz. Les salariés des boutiques SFR sont en grève ce samedi partout en France. Ils s'inquiètent pour leur avenir alors que Bouygues Télécom, Free et Orange négocient en ce moment le rachat de leur opérateur. Beaucoup de sport cet après-midi. L'Olympique de Marseille continue de couler en Ligue 1, battu même 3-0 par Nantes, pourtant 17e du championnat. La Ligue des Champions s'éloigne pour l'OM qui chute à la 6e place du classement. Le PSG leader lui fait reposer ses cadres à Lorient avant la demi-finale retour de mercredi prochain en Ligue des Champions. C'est une équipe avec plein de jeunes qui est alignée. Le match débute à l'instant. Il est à suivre sur Ici Paris, Île-de-France pour les commentaires. 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Du côté des féminines, les Lyonnaises qui se sont fait peur dans la demi-finale retour de Ligue des Champions. Elles mènent face à Arsenal devant leur public 3-1, il reste quelques minutes. Et puis en rugby, en demi-finale de Champions Cup, c'est serré pour Toulon, c'est la mi-temps 14-11 pour le Leinster. Le tenant du titre Bordeaux-Bègles joue lui demain contre Bath dans l'autre demi-finale.
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3: Le temps ce samedi, on se méfie des orages. Aujourd'hui, la Mayenne est placée en vigilance jaune jusqu'à 21h. Ça reste instable et ça peut craquer à n'importe quel moment. Les températures, 17 à 20 degrés, 17 à Goron, 20 à Cran. Dans la nuit, encore des averses possibles et on se méfiera du brouillard demain au petit matin. Les températures minimales autour de 13 degrés. Pour demain dimanche, ça reste instable avec des développements orageux possibles. Les températures sont identiques.
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SOS d'un terrien en détresse, chanson composée par Michel Berger, écrite par Luc Plamondon en 78 pour l'opéra Rockstar Mania, interprétée par Daniel Balavoine. L'après-midi a été chargé de votre côté. Allez, j'espère que la soirée s'annonce un petit peu plus cool. C'est Sophie Nolvaux avec vous et avec Michel Jonas. Juste après cette nouveauté de Miley Cyrus, voici Dream S1 sur votre radio ici. 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
1: J'ai une radiocommande dans la main et avec, je pilote, ou plutôt j'essaie de maîtriser un camion à l'échelle 1/10. C'est pas si simple, mais très addictif. Et je me trouve sur la piste du Laval Mini Autoclub au bord de la route d'Angers. C'est un beau soleil entre la piste de karting et l'aéroclub de la Mayenne. Le club a plus de 40 ans et il exploite cette piste de 300 mètres de long inaugurée en 2018. Une piste que vous avez d'ailleurs dessinée, Jean-Charles Lequem, président adjoint du club, et qui a du succès auprès des pilotes.
2: Donc apparemment c'est un tracé qui plaît beaucoup, relativement technique, peut-être un petit peu moins roulant au niveau vitesse, parce que on n'avait pas forcément la place non plus pour faire une très grande ligne droite, mais qui permet d'exploiter au maximum le pilotage des voitures.
1: Justement, on parle de pilotage, de technique, etc. C'est un sport.
2: C'est un sport mécanique. On est affilié au ministère des Sports au niveau de la Fédération nationale. Donc c'est un sport mécanique à part entière.
1: Et qui nécessite aussi de jouer du tournevis.
2: Quand on fait du modélisme, de toute façon, on bricole. On améliore tout le temps, on modifie, on règle. Et donc évidemment, il y a de la réparation quand on casse aussi. Donc il faut savoir bricoler, il faut savoir mettre les mains dans la mécanique.
1: Et on le fait à tout âge puisque c'est un sport intergénérationnel.
2: Complètement. On a des pilotes, l'adage le dit bien, de 7 à 77 ans, mais c'est même plus que ça chez nous. On commence dès 5-6 ans pour les tout plus jeunes, donc sur les petits modèles. Et on a encore des personnes qui ont plus de 70 ans, qui pilotent même en championnat de France.
1: Et pour le Laval Mini Auto Club, un champion de France en titre, Mickaël Rocheteau, qui pilote une voiture à moteur thermique. Mais la transition se fait vers l'électrique, plus abordable techniquement et aussi financièrement, même si, Jean-Charles, vous me présentez une voiture avec un châssis carbone, carrément.
2: Alors ça, c'est une voiture qui sert à la compétition. Oui, donc en effet, là, on est sur la recherche du gain de poids, tout en gardant la rigidité. Donc c'est vrai que beaucoup de pièces sont en carbone. Carbone, aluminium et quelques pièces plastiques qui restent après.
1: Et ces petits bolides roulent jusqu'à combien?
2: Dans les grandes lignes droites, on va dépasser les 100 km/h facilement.
1: Ah oui, quand même.
2: Ouais, facilement. Ouais. On a beaucoup de puissance. Maintenant, on utilise ce qu'on appelle des moteurs brushless, donc il n'y a plus de charbon dedans. Donc la puissance, elle est instantanée. Et c'est vrai qu'on a des accélérations qui peuvent être relativement fortes dès le départ.
1: Et ces voitures et leurs pilotes, vous pourrez les découvrir ce dimanche 3 mai sur la piste de Beausoleil pour des courses de championnat régional et interligue. C'est très spectaculaire et c'est gratuit.
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0: C'était Vita avec Promets-moi sur votre radio locale ici. Les infos près de chez vous arrivent très bientôt, juste après Jack et Carla avec la recette et le groupe de rock australien Midnight Oil. Bon samedi et à tout de suite.
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0: jolie recette du bonheur chantée par Jack et Carla. Vous écoutez toujours votre radio locale ici, ce samedi, avec dans un instant Julien Clerc. Mais avant, comme chaque heure, quelques petites infos d'ici.
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2: Les infos pratiques ici Mayenne. Attention, la permanence de la CAF de la Mayenne de Château-Gontier change de localisation. Les allocataires seront désormais accueillis uniquement sur rendez-vous aux trois places de la mairie dans les locaux de l'agence CPM de la Mayenne à Château-Gontier, à environ 50 mètres de l'ancienne permanence située au CCAS. On reste dans le périmètre d'un point de vue géographique, c'est bien. Violence dans les champs, un film de Nicolas Legendre et Magali Serre est diffusé ce dimanche 3 mai à 21h05 sur France 5 et France.tv. D'après le livre éponyme de Nicolas Legendre, prix Albert Londres 2023, des témoignages d'agriculteurs, d'éleveurs du monde agricole qu'il a recueillis au fil de ses enquêtes, qui ont duré 7 ans, tous dénoncent un système économique violent à l'égard des paysans. Ça a été tourné en partie en Mayenne. Enfin, on danse mardi à Mayenne avec l'orchestre Isabelle Debar. Rendez-vous à 14h à la salle polyvalente. Quant à nous, rendez-vous dans une heure pour d'autres infos pratiques.
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0: Alessia Moore, dites Pink avec All Out of Fight sur votre radio locale ici. Il est l'heure d'en apprendre un petit peu plus sur notre histoire grâce aux anecdotes de Stéphane Bern. Aujourd'hui, son voyage dans le temps nous replonge à l'époque des armées républicaines.
1: Des soldats tuent le temps en jouant à la pétanque. Résultat, 38 morts et probablement la partie la plus spectaculaire de l'histoire du jeu provençal. Nous sommes le 28 avril 1792 à Marseille. Des gardes nationaux reviennent d'Arles, fatigués et à cran. On les installe dans un ancien couvent, les Récollets. Sauf que le couvent n'abrite plus de moines, mais des barils de poudre, des armes et des boulets de canon. Le dimanche venu, les soldats cherchent à se détendre. Et comme tout bon Marseillais, ils lancent une partie de boules.
2: Une partie de pétanque, ça fait plaisir.
1: Pas de boules sous la main, aucun cela ne tienne. Ils prennent les boulets. Sur la cour en terre battue, c'est la rigolade. Ça chambre, ça vise, ça tire. Jusqu'au moment où l'un des projectiles ricoche. Ou peut-être est-ce une cigarette mal éteinte, jetée trop près des barils. Toujours est-il qu'une flamme jaillit et atteint la réserve de poudre. En un instant, l'étincelle enflamme la poudre. Une détonation, puis une deuxième. Et c'est tout le dépôt qui explose. Le couvent est soufflé. Les maisons alentour endommagées. Le bilan officiel est terrible. 38 morts, plus de 200 blessés. Ils étaient juste quelques-uns à vouloir jouer à la pétanque. Mais au final, c'est toute une ville qui a eu les boules. Donc un conseil, si jamais il vous vient un jour l'idée de jouer au Molki avec vos amis alors que vous n'avez pas le matériel, bien évitez de remplacer les quilles par des bouteilles de White Spirit, surtout si vous êtes en plein barbecue.
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0: En plein cœur des années 80, c'était Téléphone qui nous chantait « Le jour s'est levé » sur votre radio locale ici. Il sera bientôt 18h, l'heure des infos. Dans moins d'une minute, je vous ai calé le nouveau Vanessa Paradis avec les Épines du cœur et les Bee Gees.
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1: Vous écoutez Ici, il est 18h, bon début de soirée. Les infos présentées par Benjamin Mathieu.
2: Un fêtard renversé la nuit dernière sur le bord de la chaussée en marge de la Free Party dans le Cher. 20 000 teufeurs sont réunis pour une rave illégale près de Bourges sur un terrain militaire. 650 gendarmes sont désormais déployés pour les encadrer. Les forces de l'ordre qui ont procédé à une quarantaine de verbalisations, en majorité pour détention de stupéfiants. Des manifestations aujourd'hui en Haute-Savoie pour protester contre le projet d'autoroute A412. Ce tronçon doit relier Thonon-les-Bains et l'agglomération du Grand Genève en Suisse. Le maire de Genève, Alfonso Gomez, se dit prêt à déposer d'autres recours pour tenter de l'annuler. Pour lui, il ne respecte pas les engagements environnementaux pris par les États lors de la COP21 à Paris. Un chèque de 50 euros pour les gros rouleurs. Le gouvernement confirme cette aide en raison de l'envolée des prix du carburant, mais une aide sous condition. Seuls les ménages dont le revenu fiscal de référence est de 16 880 euros maximum et qui effectuent un trajet de 15 km par jour pour aller travailler peuvent en bénéficier. Cela représente 3 millions de personnes. La ligne de crête de Marine Le Pen concernant les bénéfices de Total Energy. La leader du RN en déplacement dans le Nord aujourd'hui réclame une taxation des super profits si le plafonnement des prix mis en place par le pétrolier n'est pas suffisant pour le pouvoir d'achat des Français, dit-elle. Total Energy qui fait une opération de prix fixe à 1,99€ le litre pendant les ponts de mai. La grosse claque en Ligue 1 pour les Marseillais, défaite 3-0 sur la pelouse de Nantes, équipe pourtant de bas de tableau. La suite de la 32e journée est à suivre sur ici.fr. Il y a 3 matchs au programme. En Ligue 2, beaucoup d'enjeux également. Le Mans peut notamment décrocher son retour dans l'élite dès ce soir après 16 ans d'absence. Tout ça également à suivre sur ici.fr. En foot féminin, les Lyonnaises se sont imposées 3-1 face à Arsenal et elles se qualifient pour la finale de la Ligue des Champions. En rugby, par contre, Toulon, qui rêvait de réaliser l'exploit sur la pelouse du Leinster en demi-finale de Champions Cup, eh bien, les Varois ont été battus sur le fil. Ça vient de se terminer 29-25.
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3: Le temps ce samedi, on se méfie des orages. Aujourd'hui, la Mayenne est placée en vigilance jaune jusqu'à 21h. Ça reste instable et ça peut craquer à n'importe quel moment. Les températures, 17 à 20 degrés, 17 à Goron, 20 à Cran. Dans la nuit, encore des averses possibles et on se méfiera du brouillard demain au petit matin. Les températures minimales autour de 13 degrés. Pour demain dimanche, ça reste instable avec des développements orageux possibles. Les températures sont identiques.
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avait des airs de crooner à l'époque, Chris Isaak, quand il chantait Blue Hotel. J'espère que vous passez un bon samedi avec nous sur votre radio locale ici. C'est toujours Sophie Nolvaux au micro pour notre dernière heure ensemble. Au programme de ce début de soirée, on écoutera Les Innocents avec un homme extraordinaire. Mais tout de suite, ce sont Les Enfoirés avec L'Île au Trésor.

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1: Notre balade du jour avec Angélique Gallier de l'Office de Tourisme Mayenne-Co. Bonjour Angélique.
2: Bonjour Hervé.
1: Vous avez décidé de nous emmener à Jublain aujourd'hui, expliquez-nous.
2: Ah oui, alors je vous emmène à Jublain, tout d'abord parce que c'est un des sites patrimoniaux les plus importants quand même de notre territoire. Et puis, le printemps est arrivé, les sentiers sont secs et c'est vraiment le bon moment pour arpenter les chemins au départ de Jublain. Donc cette fois-ci, je vous emmène sur un sentier qui s'appelle Château et Étang. Donc là, on va marcher un petit peu, c'est 11 km quand même, mais vraiment un niveau facile pour toute la famille. Et je conseillerais de faire ce sentier-là plutôt avec un départ le matin, en espérant qu'il y ait une petite brume qui se lève sur les vestiges et sur les collines en fait des Coëvrons, parce qu'il y a une vue absolument magnifique. Et on est à la fois sur un sentier qui va nous permettre de découvrir donc le patrimoine bâti de Jublain, historique, mais aussi de très jolis coins, et notamment les étangs, qui sont un petit peu plus au sud, avec l'étang de la Trémonière et l'étang de Neuvillette.
1: Qu'est-ce qu'on va découvrir d'autre parmi toutes ces merveilles? Parce que ça a l'air d'être merveilleux comme balade.
2: C'est vrai que les sentiers sont vraiment très jolis. On va alterner avec le patrimoine, des chemins creux, une très jolie vue sur les collines des Coëvrons. C'est l'intérêt véritablement de ce sentier. Les étangs sont vraiment des étangs très protégés. On va pouvoir voir des cygnes, une faune, une flore assez intéressante. Donc le sentier Château-Étang, c'est vraiment un chemin que j'aime beaucoup pratiquer.
1: Alors, vous parliez de château et étang, ce sont quels châteaux en l'occurrence?
2: Alors, en fait, il y a le château de Neuvillette, mais on ne peut pas y accéder. C'est vraiment parce qu'on passe à proximité. C'est plutôt l'étang de Neuvillette qu'on va longer. Et puis, le petit étang de la Trémonière. En fait, sur le sud véritablement du circuit, on va avoir une succession de petites mares et étangs avec véritablement une faune et une flore intéressante.
1: Voilà, aux alentours de Jublain, recommandé par Mayenne-Co. On l'a fait quand on veut, si on souhaite en savoir plus, on passe vous voir, évidemment.
2: Exactement.
1: Merci beaucoup. Mayenne-Co, Angélique Gallier, pour cette balade sentier, château et étang du côté de Jublain. Retrouvez bien sûr sur ici.fr. À demain, Angélique.
2: À demain, merci Hervé.
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0: Swims avec Lose Control sur votre radio ici. Les conseils utiles près de chez vous arrivent dans quelques minutes, les coulisses télé aussi, avec un rendez-vous qu'on adore. Les papotins vont rencontrer une de leurs téléspectatrices, l'actrice Catherine Deneuve, et elle sera également au micro de notre Patrice Gascoigne National. Tout ça, ce sera après Zaz et William Scheller.
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0: Zaz avec Mon Sourire sur votre radio locale ici. Et c'est YouTube qui nous rejoint dans un instant, mais tout de suite, des infos près de chez vous.
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2: Les infos pratiques ici Mayenne, les marchés de Laval avançaient en raison des jours fériés, c'était déjà le cas hier, bis repetita pour le 8 mai, il est avancé au jeudi 7 mai en remplacement du vendredi 8, un décalage d'une journée donc à anticiper. On recrute à Saint-Berthevin pour l'association LAFLEC qui promeut la francophonie dans l'enseignement et qui recherche un ou une intervenant ou intervenante pour animer des cours collectifs d'anglais d'une heure et demie. Se renseigner au 02 43 69 56 74 ou sur le mail contact@aflec.fr. À l'huisserie, attention, des travaux et donc des perturbations depuis quelques jours et jusqu'au 19 juin. Les travaux concernent les réseaux d'eau usée et la rue des Lilas. On passera du coup la rue des Rosiers en double sens. Et ce n'est que le prémisse de travaux qui vont s'étendre d'ailleurs de juin à novembre. On se retrouve dans une petite heure pour d'autres infos pratiques ici Mayenne.
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0: Bonne route à vous qui écoutez votre radio ici, c'était Vianney avec Beau Papa. Place maintenant aux coulisses télé avec Patrice Gascoin. Salut Patrice.
1: Salut Sophie.
0: Le sujet du jour, un nouveau numéro des Rencontres du Papotin ce soir sur France 2 avec une invitée exceptionnelle.
1: On le sait, l'émission Les Rencontres du Papotin reçoit régulièrement de grands noms. Mais là, sans faire injure aux invités précédents, on monte encore d'un cran.
2: Elle est très belle.
3: C'est Eugénie.
2: Ne me présente pas.
3: J'en vois pas la nécessité.
2: Oh, mais t'inquiète pas, je veux pas déranger ton petit bonheur. Hein.
1: Vous l'avez reconnu ici en 1983 face à Philippe Noiret dans le film de Philippe de Broca, l'Africain. Catherine Deneuve sera l'invitée à 20h30 sur France 2 des Rencontres du Papotin. Alors que l'on vient de perdre l'immense Nathalie Baye, c'est l'une des dernières stars féminines du 7e art qui vient prendre place face à cette rédaction pas comme les autres. Je vous rappelle le principe des Rencontres du Papotin. Des journalistes de la rédaction du Papotin, atteints de troubles du spectre autistique, reçoivent une personnalité et la soumettent à une interview vraiment sans filtre, car on peut tout dire au Papotin. Et vous le savez, même avec Catherine Deneuve, tout commence toujours par des bonjours. La comédienne arrive quasiment en premier dans le studio de tournage, mais très vite elle va être entourée par des Papotins et recueillir les premières impressions et questions totalement spontanées de ces derniers.
4: Bonjour.
5: Moi, c'est Marc.
4: Ça va ?
2: Vous appelez ?
6: Ada.
2: Ok, Ada.
7: Moi, c'est Vanessa.
8: Je suis Catherine.
9: Bonjour. Je suis Yolanda.
7: Elle est pas là.
5: Quel est ton nom ?
8: Catherine.
5: T'as quel âge ?
8: 82.
5: Je peux te tutoyer ?
8: Oui, moi, je tutoie pas facilement, ça n'a pas d'importance. Oui, d'accord.
10: Mon père est fan de vous.
8: Ah oui ?
10: C'est
8: un bon début.
1: Et cette icône du cinéma va se prêter au jeu des questions avec sincérité et enthousiasme. Catherine Deneuve, déjà téléspectatrice de l'émission, prend très vite la parole pour donner le ton.
8: Mais écoutez, bonjour, moi je suis très contente, très curieuse d'être ici avec vous aujourd'hui. J'ai déjà vu l'émission souvent et voilà, ça me plaisait de vous rencontrer ici aujourd'hui, d'entendre vos questions, sans doute parfois très, très directes et très personnelles. Et moi, je suis d'accord avec ce principe. Pour ça, je trouve ça très bien, très honnête.
11: On commence avec Johan.
12: Alors, ma première question, est-ce que vous avez le sens de la perfection masculine ?
1: Et bim, c'est parti pour un festival de questions de celles qui sortent du cadre. Catherine Deneuve va jouer le jeu de la spontanéité, de la sincérité aussi. Les Rencontres du Papotin à 20h30 sur France 2, un monument du cinéma Catherine Deneuve. Quant à moi, je vous promets dès demain, ici, une rencontre avec de nouvelles coulisses télé.
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1: Conduire, le dernier single de Louane sur votre radio locale ici. Belle soirée avec nous, bientôt les infos de 19h et puis 100% années 80 en compagnie de Laurent Petit-Guillaume. En attendant, la playlist se poursuit avec Dire Straits et Sultans of Swing. Excellent week-end.
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1: Excellente soirée, vous écoutez Ici, il est 19h. On s'informe avec Benjamin Mathieu.
2: La vitesse pointée du doigt dans l'accident de la route qui a coûté la vie à 5 jeunes hier dans la vallée de la Canse en Ardèche. Une voiture a fait une sortie de route, elle a chuté d'une vingtaine de mètres dans un ravin et s'est embrasée. 4 jeunes hommes et une jeune femme âgée de 17 à 19 ans ont péri. Ils cherchaient visiblement un lieu où se baigner. Nathalie Rodriguez pour Ici Drôme Ardèche.
3: Oui, il faisait partie d'un groupe de 10 jeunes originaires du département du Rhône. C'est ce qu'explique la procureure de la République de l'Ardèche dans un communiqué. 10 jeunes qui roulaient dans 2 voitures différentes et ils circulaient donc dans la vallée de la Canse hier après-midi pour trouver un lieu de baignade. D'après les premiers éléments de l'enquête et les premières auditions de témoins, le conducteur du véhicule accidenté roulait trop vite avant le drame sur cette route sinueuse et étroite. Des investigations médico-légales et des analyses toxicologiques sont par ailleurs en cours pour déterminer s'il avait bu de l'alcool ou consommé des stupéfiants. Ce sont les copains des victimes, arrivés un peu plus tard dans le second véhicule sur les lieux de l'accident, qui ont alerté les secours. Ce sont eux qui ont été pris en charge en priorité par la cellule médico-psychologique d'urgence mise en place par la préfecture de l'Ardèche. Une association d'aide aux victimes a été saisie aussi pour accompagner les proches, les familles. Selon nos informations, les jeunes victimes sont originaires de communes de la banlieue Est et Nord de Lyon.
2: Un marin pêcheur breton porté disparu en mer depuis mercredi, parti seul à bord de son bateau depuis la commune d'Audierne dans le Finistère. Il n'a plus donné signe de vie. D'importants moyens ont été déployés, mais les recherches menées jusque jeudi soir n'ont pas permis de le retrouver. Il n'y a pas non plus trace de son bateau. Plus de 20 000 teufeurs sont toujours rassemblés pour une rave party illégale dans le Cher sur un terrain de tir de l'armée. C'est sans doute le plus gros technival sauvage depuis le début de l'année en France qui a surpris les autorités, qui craignent que ces champs strictement interdits au public soient pollués par des résidus de munitions, voire par des obus non explosés, et que les festivaliers évidemment s'y rendent. Mais les teufeurs semblent complètement inconscients du danger, Marc Bertrand.
4: Jules et Sandra sautent en balançant les bras devant les énormes murs d'enceinte. Leurs pieds tapent dans l'herbe folle et quand on leur dit qu'il y a peut-être des munitions enfouies dessous...
5: Pas du tout, mais on est 40 000,
6: il n'y a pas de mine qui a sauté pour l'instant.
4: Le préfet, il dit qu'il y a des munitions non explosées.
5: Eh ben tant mieux, comme ça on explose.
7: C'est une excuse pour nous dissuader de faire la fête.
4: Depuis la fenêtre de ses chambres d'hôtes au village, Anne entend les basses catastrophées. Son domaine est le dernier avant les panneaux terrain militaire, défense d'entrée.
8: Même nous, en tant que habitants, on n'a pas le droit d'aller se promener avec son chien, on n'a pas le droit de traverser ces champs. Toutes les semaines, il y a des tirs. Les essais du canon César, des essais de missiles, on entend péter comme si on était en Ukraine, quoi.
4: Même les agriculteurs qui cultivent les terres ici ont besoin d'un laissez-passer de l'armée. Le maire Denis Durand a peur pour les jeunes.
9: C'est un terrain militaire créé en 1917, il y a eu des essais pendant la Première Guerre mondiale. À l'époque, on ne se préoccupait pas des charges qui n'avaient pas explosé, donc je pense qu'il y a un danger réel.
4: Devant lui, les teufeurs à pied coupent à travers le champ de tir, sous le regard des gardes de l'armée dans leur pick-up.
9: On assiste à un état impuissant. Impuissance de l'État, impuissance de la force publique.
4: Le préfet a enjoint les teufeurs de ne surtout pas s'approcher des bois, zone à risque élevé, mais il n'y a pas de toilettes et c'est là que tout le monde va faire ses besoins.
2: À noter qu'un fêtard a été renversé la nuit dernière sur le bord de la chaussée en marge de la fête. Il est en urgence absolue. On passe au sport. En football féminin, les Lyonnaises n'ont pas tremblé en demi-finale. Retour de Ligue des Champions contre le tenant du titre. L'OL avait perdu à Arsenal 2-1, mais revanche 3-1 tout à l'heure au retour dans une belle ambiance, Xavier Monferrand.
10: Cette fois, elle ne leur échappera pas, cette finale. Un an après être tombée ici même à Lyon, chez elle, face à Arsenal, eh bien les Lyonnes ont pris leur revanche sur les Anglaises qui les avaient privées de la finale. Victoire 3-1 des Lyonnaises, 2 buts d'écart qui leur permet donc de sortir Arsenal et de retrouver ce rendez-vous qui leur va si bien, une 12e finale européenne. Depuis la création de la Ligue des Champions, elles n'ont manqué, les Lyonnaises, que 5 fois la finale en 16 éditions, 8 titres de championne, c'est dire. Les Lyonnaises sont de retour au sommet du football européen avec une chance unique de soulever une 9e fois ce trophée si prestigieux, peut-être face à leur grande rivale désormais, le FC Barcelone, qui affrontera le Bayern Munich demain dans l'autre demi-finale.
2: Voilà, et la finale, ça se joue à Oslo le 23 mai prochain. En Ligue 1, il reste 3 journées avant la fin de la saison et ça sent le sapin pour l'OM. Défaite 3-0 à Nantes, Marseille qui voit s'éloigner la qualification pour la Ligue des Champions. Le leader, le PSG, vient de terminer son match. Match nul 2-2 avec une équipe bis face à Lorient. Les titulaires ont été préservés en prévision de la demi-finale retour en Ligue des Champions. Champions contre le Bayern mercredi prochain. Toutes les rencontres de Ligue 1 et également en Ligue 2 où il y a beaucoup d'enjeux, notamment une possible montée de Le Mans pour la saison prochaine en Ligue 1. Tout ça est à suivre sur ici.fr.
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11: Le temps ce samedi, on se méfie des orages. Aujourd'hui, la Mayenne est placée en vigilance jaune jusqu'à 21h. Ça reste instable et ça peut craquer à n'importe quel moment. Les températures, 17 à 20 degrés, 17 à Goron, 20 à Cran. Dans la nuit, encore des averses possibles et on se méfiera du brouillard demain au petit matin. Les températures minimales autour de 13 degrés. Pour demain dimanche, ça reste instable avec des développements orageux possibles. Les températures sont identiques.
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12: Bonsoir à tous, très heureux de vous retrouver comme chaque soir et toujours partant pour plonger dans ma discothèque au rayon années 80. J'ai gardé quelques vinyles, hein. Bon, d'ici 20h, ça va pas craquer sous le saphir, mais ça va peut-être réveiller quelques-uns de vos souvenirs. Ça commence comme ça.

0: Bascule avec moi, c'était Marc Lavoine.
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0: Et si vous êtes fan de la première heure de Marc Lavoine, ça fait 41 ans que vous l'aimez, lui et ses chansons. Ben oui, en 85 sort le premier album, sur lequel figure Le Parking des Anges, Pour une Biguine avec toi, Elle a les yeux revolvers, et puis Ce Bascule avec moi qu'on vient d'écouter. Les années passent, mais quand on aime, on ne compte pas. Et puis, vous savez quoi? Les bonnes chansons sont des repères, elles ne vieillissent jamais. C'est pas Désirless qui dira le contraire. Son voyage est loin d'être terminé. Pas vrai?
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0: Oliver Sheetham, c'était Get Down Saturday Night. Je sais pas à quoi va ressembler votre Saturday Night, mais c'est vrai qu'après ce tube de Oliver Sheetham, véritable icône du disco funk, ça donne envie d'aller décrasser les hanches et les chevilles. Une petite soirée disco serait la bienvenue. Bon allez, en attendant, avant de trouver le bon endroit, les bonnes personnes, rajoutons des grosses guitares et on accueille Europe, The Final Countdown, c'est juste après ça.
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2: 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Il reste 2 matchs pour aller chercher le maintien direct ou au moins assurer cette place de barragiste. 3 Laval, c'est ce soir à partir de 19h45.
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0: Vous écoutez Ici Mayenne, 100% années 80, ça continue dans une minute après quelques infos.
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2: 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Attention, la permanence de la CAF de la Mayenne de Château-Gontier change de localisation. Les allocataires seront désormais accueillis uniquement sur rendez-vous aux trois places de la mairie dans les locaux de l'agence CPM de la Mayenne à Château-Gontier, à environ 50 mètres de l'ancienne permanence située au CCAS. On reste dans le périmètre d'un point de vue géographique, c'est bien. Violence dans les champs, un film de Nicolas Legendre et Magali Serre est diffusé ce dimanche 3 mai à 21h05 sur France 5 et France.tv. D'après le livre éponyme de Nicolas Legendre, prix Albert Londres 2023, des témoignages d'agriculteurs, d'éleveurs du monde agricole qu'il a recueillis au fil de ses enquêtes, qui ont duré 7 ans, tous dénoncent un système économique violent à l'égard des paysans. Ça a été tourné en partie en Mayenne. Enfin, on danse mardi à Mayenne avec l'orchestre Isabelle Debarre. Rendez-vous à 14h à la salle polyvalente. Quant à nous, rendez-vous dans une heure pour d'autres infos pratiques.
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0: Et ça passe forcément ce soir par un résultat à aller chercher, mais ça va être forcément compliqué parce que les Lavallois ont pris la route de l'Est de la France, de l'Aube, pour aller défier ce soir le leader, l'Estac de Troyes, qui a d'ores et déjà validé sa montée en Ligue 1. C'était le week-end dernier face à un beau résultat, une victoire, large victoire sur le stade de Geoffroy Guichard à Saint-Etienne sur le score de 3-0. Et bien justement, Noah, je vous propose de prendre la direction de justement du stade de l'Aube. Retrouvez Damingui pour l'avant-match dans quelques secondes sur Ici Mayenne.
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0: Juste avant de prendre la direction du stade de l'Aube, bien sûr, on n'oublie pas de nous donner les pronostics pour la rencontre de ce soir. Vous avez le choix sur le compte X, la page Facebook. Allez-y, donnez-nous vos pronostics pour la rencontre de ce soir. Et puis, bien sûr, si vous souhaitez réagir sur cette rencontre, vous pourrez le faire sur ces réseaux. Allez, c'est l'heure de prendre la direction, justement, du stade de l'Aube, de retrouver sur place Gilles Damingui, qui doit être avec nous. Bonsoir, Gilda. Très heureux de vous retrouver. Après une semaine sans vous, vous nous avez manqué. Bon, forcément, on vous retrouve avec grand plaisir ce soir. Et quelle soirée nous attend ce soir, Gilda?
3: Salut Franck, bonsoir à toutes et à tous. Bonsoir Noah, bonsoir Franck et Yann en studio également pour cette soirée, le dernier déplacement de la saison. On va préciser saison régulière parce qu'il y a une éventualité qu'on prolonge un petit peu le plaisir. Mais ce soir, c'est une très belle soirée qui s'annonce, pleine de suspense, effectivement, okay, sur l'avant du classement comme dans les profondeurs pour la montée en Ligue 1, le titre de champion peut-être ce soir pour les Troyens, et puis surtout le suspense en bas pour savoir qui va descendre, qui ne va pas descendre, qui va disputer le barrage contre le troisième de National. Du suspense vraiment ce soir, c'est à la fois pas si serré que ça, et à la fois peut-être qu'on peut être ça peut être fini ce soir. Exactement. Sur les places des uns et des autres, et tout peut se jouer aussi lors de la toute dernière journée dans 8 jours avec la réception de Boulogne au stade Francis Lebasserre. Pour ce qui concerne le stade Lavallois, c'est vraiment ça qui est toujours hyper hyper satisfaisant en fin de saison, savoir vraiment les places, les enjeux, les différentes séries. Ils sont tellement nombreux que c'est compliqué de faire des pronostics pour savoir si le stade Lavallois peut très bien dépasser Nancy ce soir ou être définitivement barragiste et jouer pour du beurre la semaine prochaine face à Boulogne. Exactement. Entre les deux, ça fait quand même une sacrée marge de différence.
0: Eh bien, soyez rassurés, Gilda, on va suivre ça forcément avec attention. On va surtout forcément ce qui va intéresser le stade Lavallois, mais on va avoir un œil attentif bien évidemment sur ce qui va se jouer là-haut. Alors Gilda, ce soir des Lavallois qui vont aller défier, on va dire, une équipe troyenne, je le disais il y a quelques secondes, qui a d'ores et déjà validé sa montée donc en Ligue 1, mais c'est de titre de champion qui est aussi question ce soir pour les Troyens, parce que eh bien je pense que tout simplement en cas de victoire ou un match nul, ils pourraient déjà être sacrés champions de Ligue 2.
3: Ouais, c'est ça, il ne manque qu'un point aux Troyens pour être sacré champion de Ligue 2. D'ailleurs, le protocole est prêt, hein, au cas où. Toutes les éventualités ont été prévues ici. Il y a le directeur général de la LFP qui est présent, le maire de Troyes qui est présent, et s'il y a une bonne nouvelle, il y aura le protocole et le podium. Et normalement, quoi qu'il en soit, puisqu'il y a quand même une Ligue 1 à fêter, une montée en Ligue 1 à fêter, et que c'est le dernier match de la saison à domicile, il y aura un petit feu d'artifice, un gros feu d'artifice, on verra. Mais en tout cas, c'est la fête, hein. Et clairement, ici, il y avait du monde aux abords du stade plus de 2 heures avant le match. On attend entre 16 et 17 000 spectateurs ce soir au stade de l'Aube, qui ne fait pas le plein, hein, puisque c'est la capacité, c'est près de 22 000 places. Ouais. Enfin, c'est quand même bien rempli. On a juste fermé une partie de la tribune derrière l'un des deux buts. Concernant les Lavallois, eh bien, ils ont fait aussi le déplacement assez nombreux pour l'éventuel dernier déplacement de la saison. 120 supporters à annoncer. Il y a un quart qui avait été mis à disposition par le club, et puis les autres qui sont venus en voiture individuelle. Donc il y a un petit peu de supporters Lavallois pour encourager nos Tango. Ils sont là dans le parcage réservé aux supporters extérieurs, les Laval Crew, qui ont mis leur banderole à l'envers comme les Mediana Boys. Voilà, toujours un petit peu de mécontentement, mais ils sont là quand même. Alors voilà, je ne sais pas trop ce qu'il faut en penser, chacun se fera son propre avis.
0: Allez Gilda, donc forcément des Lavalois qu'on va certainement retrouver ce soir, on va dire, avec une folle envie de faire un beau résultat du côté de Troyes. Des Lavalois qui restent quand même sur une série de 5 matchs sans défaite, donc on peut dire que les Lavalois sont plutôt sur une belle dynamique, et on a forcément à l'esprit ce soir que les Lavalois vont vouloir un petit peu contrecarrer un petit peu les plans troyens, forcément, pour gâcher un peu la fête.
3: Et évidemment, Troyes, c'est la meilleure équipe du championnat, c'est la meilleure équipe à domicile, et là on est au stade de l'Aube, c'est aussi la meilleure attaque de Ligue 2. Donc tout ça dit comme ça, c'est pas évident pour l'équipe du stade Lavallois, mais

0: sur des questions de dynamique. 3, ouais. Souvenez-vous quand on avait fêté le titre de champion de national contre le Red Star, ouais. C'était quoi le résultat?
1: De partout.
0: Match nul.
1: Exactement.
0: Et voilà, et ben ce soir, un match nul, je pense, ferait l'affaire des Troyens qui seraient assurés d'avoir le titre sans attendre la semaine prochaine et de fêter le titre à domicile. Et pour Laval, un point. S'il y a une victoire la semaine dernière, la semaine prochaine face à Boulogne, 4 points en 2 matchs, 7 matchs en défaite pour terminer la saison. Et avec 29 plus 4, je pense que le maintien direct pourrait être envisageable et avec 33 points pour les Mayennais. Donc bref, il peut se passer plein de choses ce soir. On espère en tout cas voir du football, voir un peu plus de buts que la semaine dernière face à Rodez, ça c'est sûr. Mais effectivement, ce sera pas une mince affaire. Au match aller, les Lavallois avaient bien résisté, ouais. Hein, quand même face à l'équipe troyenne, en étant battu qu'un but à zéro au stade Francis Lebasserre, un but du milieu récupérateur Adeline Martin Adeline en début de seconde période. Mais donc voilà, on n'avait pas pris une énorme claque face à 3, contrairement au match à Reims par exemple. Donc pourquoi pas ce soir essayer d'aller en kikiner cette équipe de 3.
1: Allez Gilles, on va parler de la composition des équipes. Forcément on va commencer par celle du Stade Lavallois, concoctée par Olivier Frappoli, parce que forcément donc ce soir il va falloir aller chercher des points. Alors est-ce qu'on est resté un petit peu sur la même composition que celle de la semaine dernière? Gilles, je crois qu'on a des petits soucis de liaison, Gilles, avec vous, mais j'espère que vous nous entendez. Voilà, composition des tangos, Gilles, c'est à vous. Ah, je crois que...
0: Oui, je suis là.
1: Ah, pas de problème. Alors Gilda, on y va pour la composition des équipes.
0: Oui, elle est sans surprise, hein, avec tous les absences. Est-ce que vous m'entendez, Franck?
1: Oui, c'est effectivement, c'est un petit peu compliqué. Hein. On va vous retrouver,
0: ouais,
1: je pense.
0: Si vous...
1: Ouais, on va
0: bien
1: vous retrouver.
0: Effectivement, il n'y avait pas beaucoup de choix, hein, pour les Frappoli, parce qu'il y a beaucoup de joueurs à l'infirmerie qui...
1: Alors, Gilda, ouais. Gilda, je vous propose de vous retrouver dans quelques instants. On va rétablir la liaison avec les stacks de 3. On vous retrouve dans quelques secondes. Allez, on va faire la composition des équipes, Noah. Donc, ce soir, une composition des équipes lavalloises quasiment identique, hein, à celle de la semaine passée, puisque, effectivement, donc, on sait qu'on reste quand même sur 5 matchs sans défaite. Donc, Olivier Frappoli est quasiment reparti avec le même 11. Petite nuance par rapport à la semaine passée. Donc dans les buts, on va retrouver donc Mamadou Samassa derrière, donc défense à 5 avec la défense à 3 habituelle dans l'axe avec William Bianda, Peter Wané donc et Siliban. Sur les côtés, on retrouvera donc Owen Kwasi donc et Thibaut Vargas dans le milieu, les deux milieux récupérateurs dont on a l'habitude depuis quelques matchs, donc Samsana donc et Malik Selouki, et trois joueurs à vocation un peu plus offensive. On va retrouver forcément donc bien évidemment Malik Selouki, hein, qui est quand même sur une belle dynamique, hein, Noah. Vous avez suivi forcément le Stade Laval tout au long de cette saison. On sent un Malik Selouki qui est vraiment au top de sa forme dans cette fin de saison, hein, n'est-ce pas?
2: Oui.
1: Ouais, c'est un joueur qui est plutôt très très généreux dans l'effort ces dernières semaines. Et bien sûr devant, on retrouvera Mamadou Camara donc et Dylan Mbayo donc ce soir, qui a été donc préféré donc à Mathis Oudéye. Je crois que vous m'avez fait le petit aveu il y a quelques secondes que c'était votre joueur préféré d'ailleurs, hein, n'est-ce pas?
2: Oui, c'est bien Mathis Oudéye.
1: Qu'est-ce qui vous plaît chez ce joueur, chez Mathis Oudéye?
2: Il est
1: un peu il a dynamique, forcément, voilà, c'est ça qui vous plaît dans ce joueur?
2: Oui, c'est ça.
1: Très bien. Et donc sur le banc des remplaçants ce soir, on va retrouver donc forcément Maxime Aubois, Johan Tavares, hein, qui a évolué donc par le passé donc sous les couleurs troyennes, Titouan Thomas, Ethan Claverol, Enzo Monté qui intègre le groupe ce soir, Julien Maggiotti et bien sûr Mathis Oudéye du côté de l'Estac de 3 ce soir. Dans les buts, donc ce sera donc Konaté. On va retrouver forcément en défense Adrien Monfray, l'ancien Tango qui a évolué par le passé donc sous les couleurs lavalloises. On retrouvera également donc Ismaël Boura, Sankoun Diawara et Ivan Titi. On retrouvera forcément au milieu de terrain celui qui avait permis aux Troyens de l'emporter donc au match aller, donc Martin, donc Adeline, Mohamed Diop, Merwan Ifnaoui, donc Antoine Mille, ainsi que Candette Diawara. Et enfin devant, Attention à ce joueur, Taoufik Bentayed, le meilleur buteur de championnat de Ligue 2, le Marocain, auteur de 18 buts donc cette saison, qui va être sur le front de l'attaque troyenne. Attention, et sur le banc des remplaçants, on retrouvera donc Ludovic Boucher, Marionnet, Ouadzani, De Tourbel, la révélation de cette saison, Philippe Ono, Eldrissi et Renaud Ripard. Voilà pour la composition de l'équipe lavalloise. Allez, on se retrouve dans quelques instants.
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1: Allez, on va faire un point sur les pronostics qui ont été donnés sur les réseaux sociaux. Vous avez été encore très nombreux et nombreuses à nous les donner. On vous en remercie. On a Aurélien qui voit une victoire lavalloise, 3 buts à 2. Titi, Stéphane, Laurent, René, Ludovic, victoire lavalloise, 1 but à 0. Vincent, victoire, 2 buts à 0. Noah, Nicolas, Jackie, Michel voit quant à eux une victoire, donc 2 buts à 1. Marc se contente très bien d'un 0-0. Et Vincent, qui est à votre place il y a quelques semaines, lui qui voit du spectacle ce soir du côté du Stade de l'Aube, il voit une victoire, 5 buts à 4. Et je rappelle que votre pronostic ce soir, Noah, c'est une victoire lavalloise de buts à 1. Je me suis pas trompé. Hein. Vous pouvez déjà nous annoncer les buteurs.
2: Oudéye.
1: Oui, quand il va rentrer, forcément. Et puis allez, on va dire un petit Malik Selouki, n'est-ce pas?
2: Oui, Malik Selouki.
1: Eh ben, très bien. Allez.
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1: Allez, on va aussi faire le point sur les rencontres qu'on va suivre ce soir. Bien évidemment, on va suivre la rencontre entre les Stacks de Troyes donc et Laval. Pau qui accueille l'équipe de Nancy, une rencontre qu'on va suivre. Guingamp face au Sporting Club de Bastia. Amiens qui accueille l'équipe du Red Star. Dunkerque qui va être opposé au stade à Grenoble, pardon. Boulogne-sur-Mer opposé à Annecy. Montpellier qui reçoit l'équipe de Clermont, rencontre qu'on va suivre forcément. Et bien sûr, on va suivre pour la montée en Ligue 1. Espérons-le, on leur souhaite effectivement à nos voisins Manceaux qui reçoivent ce soir l'équipe de Reims. Et enfin, dernière rencontre de la soirée, Rodez qui accueille l'équipe de Saint-Étienne. Et on va nous vous rappeler de, si vous n'avez pas encore joué avec nous, donc sur la question tango en ligne depuis mardi soir sur ici.fr, clôture à 20h45. Je vous redonne la question tango du soir. La dernière victoire du Stade Lavallois sur la pelouse de Troyes remonte à la saison 2013-2014. Les Laval Tango l'avaient emporté 1 but à 0. Qui avait été buteur de l'équipe Lavallois ce soir? Était-ce bien sûr Anthony Gonsalves, Christian Beckham, Anthony Roby, Kwasan Alla? Vous avez la réponse, allez vite sur ici.fr. Ce soir, ce sont deux places qui sont à gagner pour la prochaine rencontre de Laval. Ce sera tout simplement samedi prochain à l'occasion de la venue de Boulogne. On se retrouve dans quelques instants.
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5: Alors on a toujours le même père Foura.
6: Oui, le père Foura est toujours là. Vous pourriez le remplacer bientôt s'il prend sa retraite, Gauthier.
5: Oui.
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1: Allez, vous êtes sur Ici Mayenne, 19h59, quasi 20h. Effectivement, on est à quelques secondes du coup d'envoi. Je vous avoue qu'on a des petits soucis de liaison donc avec Troyes. On va essayer de se reconnecter donc avec Gilda Minguy. Est-ce que Gilda, vous nous entendez? Voilà, c'est très très compliqué, effectivement, on a du mal à vous entendre, c'est très assuré, donc on va essayer de reconnecter tout ça et de vous retrouver ça. En tout cas, c'est parti hein, du côté du Stade de l'Aube, c'est les Lavallois qui ont donné le coup d'envoi, donc le ballon qui est dans la moitié de terrain lavalloise avec une touche, première touche, donc l'avantage des tangos avec Owen Kouassi, donc qui a le ballon. Forcément, on vous rappelle qu'on va suivre avec attention ce soir les rencontres qui concernent forcément la zone rouge, notamment avec ces rencontres qui vont opposer nos équipes. équipes hein, qui nous précèdent déjà, Clermont, Nancy, mais également donc derrière, on va suivre forcément donc les déplacements de Bastia et la réception d'Amiens. Allez, donc faute pour les Troyens, c'est Owen Kwasi donc qui vient de faire une faute là juste sur devant le banc des Troyens. Donc toujours pas de but hein, dans cette 33e journée de Ligue 2. Allez, c'est Ifnaoui donc qui est au sol donc pour les Troyens après ce choc avec Owen Kwasi. Allez, on vous rappelle que les Tangos, qui ce soir n'évoluent pas en orange, mais qui évoluent en blanc dans leur couleur traditionnelle à l'extérieur. Une belle ambiance hein, du côté de Troyes, qui, on vous le rappelle, donc, a validé son accession donc, en Ligue 1 donc, la semaine passée. Allez, c'est reparti. Le jeu est reparti avec Owen Kwasi là, qui tentait donc, d'alerter donc, Thibaut Vargas, mais c'est récupéré par la défense troyenne qui repasse par son gardien. Voilà, ça repart donc, sur le côté gauche donc, de la défense troyenne avec Titi. Ça repasse par Konaté. On change de côté là-bas avec Diawara et ça repasse donc, dans l'axe avec l'ancien Lavallois Adrien Monfort. Frais. Pour l'instant, donc, on joue plutôt donc, au niveau de la défense troyenne. Voilà, dans une phase d'observation. Ça fait 2 minutes hein, que ça joue du côté du stade de l'Aube. On essaye de voir si on arrive à récupérer Gilda, mais la connexion est difficile hein, ce soir hein, du côté de stade de l'Aube. Allez, les Troyens qui vont voilà, lancer donc, le ballon en direction du numéro 44, Titi, sur le côté droit. On revient donc, par Martin Antoine Mille. Antoine Mille qui remet sur Titi. Ça repart avec Antoine Mille qui repasse par derrière par Adrien Monfray. On repasse par la défense troyenne avec notamment Diawara. Donc on change de côté là-bas, donc sur le côté gauche avec Boura qui tente d'alerter donc Diawara. C'est en position de hors-jeu pour les Troyens et les Lavallois qui vont pouvoir se dégager donc par l'intermédiaire de leur gardien Mamadou Samassa. Et on reprend la direction du stade de l'Aube, retrouver Gilda Mingui. Très heureux de vous retrouver, Gilda.
0: Oui, Franck, effectivement, c'est parti depuis 3 minutes ici au stade de l'Aube. Attention avec un ballon dans le sens de la parution. L'ouverture du score. L'ouverture du score déjà pour cette équipe de 3.
1: Ah là là, but effectivement. Ah là là, bout de 4 minutes de jeu, c'est déjà l'ouverture du score des Troyens donc sur la première offensive. Et c'est Antoine Mille qui vient d'ouvrir le score pour les Troyens dès la 4e minute de jeu. Malheureusement pour le stade Lavallois, c'est Troyes qui ouvre le score sur la première action de la rencontre. On vous laisse imaginer donc la joie donc des supporters troyens. Et sur ce super relais avec Martin Adeline, c'est Antoine Mille qui vient battre du pied gauche Mamadou Samassa, le gardien lavallois, étrangement seul Antoine Mille. Mais c'est l'ouverture du score pour les Troyens, 1-0 pour les Stacks de Troyes. Est-ce que Gilda, et on a vraiment du mal hein, au niveau de la connexion, il n'est pas là Gilda. Alors effectivement, malheureusement, ouverture du score pour les Troyens, la 4e minute de jeu, quelle entame difficile pour les Tangos. Alors les Troyens n'ont pas perdu de temps hein. Dès leur première situation, ça a été un contre rondement mené par les Troyens, initié donc sur le côté droit. Et c'est Antoine Mille qui vient ouvrir le score pour les Troyens. Entame difficile pour les Tangos. Allez, va rester forcément du temps de jeu. Les Lavallois vont pouvoir forcément revenir dans cette rencontre. Mais c'est pas l'entame de jeu qu'espéraient forcément donc les Tangos, quand on sait notamment que l'équipe troyenne, c'est forcément l'équipe la plus incisive du championnat, puisque ça reste la meilleure équipe de Ligue 2. On vous rappelle, avec 56 réalisations, donc 7 saison, et notamment donc ce diable de Taoufik leur joueur 18 notamment, qui a marqué 18 buts depuis l'entame de la saison, donc Taoufik Bentayeb. Allez, les Troyens qui récupèrent le ballon avec une touche là sur le côté droit. Ça repasse par le milieu de terrain donc avec Diop qui va alerter là-bas donc sur le côté gauche. Boura qui va tenter donc d'alerter donc Ifnaoui. C'est récupéré par les Lavallois par Samsana et c'est reparti, qui lance Mamadou Camara. S'est récupéré malheureusement par les Troyens. Attention à ce ballon donc en direction du numéro 6, à la lutte avec Siliban qui tente, attention à cette occasion des Troyens, mais ça passe fortement, heureusement, au-dessus. C'était encore Antoine Mille qui était à la réception de ce centre. Heureusement pour les Tangos, le ballon qui s'envole au-dessus de la barre transversale de Mamadou Samassa. C'était encore chaud pour les Tangos, mais fort heureusement Antoine Mille qui ne prend pas le cadre des buts de Mamadou Samassa. Toujours un but à zéro, on vous le rappelle, des Troyens qui mènent un but à zéro depuis la 4e minute de jeu. Et ce but signé Antoine Mille sur la première situation des Troyens. Allez, ça repart effectivement donc pour les Tangos avec Mamadou Camara donc qui tente de chercher là-bas donc Thibaut Vargas, voilà, c'est transmis à Thibaut Vargas mais c'est récupéré par Bourra. On sent des Troyens véritablement incisifs dans ce début de rencontre avec Bourra qui tente de chercher Ben Taïeb mais c'est récupéré par Mamadou Samassa qui repart avec Cyril Mandouki qui glisse, attention à Cyril Mandouki mais qui parvient à récupérer le ballon. Cyril Mandouki qui glisse à Dylan Mbayo qui voilà parvient à trouver donc sur le côté gauche Owen Kwasi qui va repasser dans l'axe avec Samsana pardon William Bianda et on repasse par l'axe avec Siliban pour Peter Wanné qui temporise un petit peu. On repasse par Siliban qui va alerter Dylan Mbayo. On est sur le côté droit de l'attaque lavalloise. William Bianda qui retrouve Malik Selouki. On repasse par Dylan Mbayo qui temporise encore un petit peu. Ça repasse avec, on revient par l'arrière avec William Bianda pour Samsana dans l'axe. C'est contré par Diop et les Troyens qui récupèrent ce ballon à faute malheureusement de Samsana sur le numéro 44 Troyen. Voilà, faute en faveur des Troyens avec Titi qui va pouvoir et ça repart pour les Troyens avec Adrien Monfray, on repasse par le gardien Konaté des Troyens qui repart avec Adrien Monfray qui tente d'alerter Odia mais c'est récupéré par les Tangos avec Samsana qui trouve Mamadou Camara qui glisse à Cyril Mandouki qui frappe et c'est un arrêt de Konaté. Quelle occasion pour les Tangos avec Cyril Mandouki qui a mis à contribution donc Konaté, mais bel arrêt donc du gardien Troyen. On n'était pas loin de l'égalisation lavalloise avec ce beau mouvement donc initié par Samsana pour Mamadou Camara, mais Cyril Mandouki bute sur Konaté. Toujours un but à zéro pour les Troyens. Vous rappelle depuis la 4e minute de jeu et ce but signé donc Antoine Mille. Allez, les Troyens qui repartent avec le défenseur central Diawara qui tentait donc d'alerter là-bas donc sur le côté gauche Ben Taïeb, mais c'est les Lavallois qui vont récupérer le ballon avec une touche pour Thibaut Vargas. Allez, toujours, on va également suivre ce qui se passe sur les autres pelouses de Ligue 2 pour l'heure. Effectivement, donc ça n'a pas bougé, hein, toujours 0-0 sur l'ensemble des pelouses de Ligue 2, et notamment donc du côté d'Amiens qui reçoit l'équipe du Red Star. Bastia est toujours tient toujours en échec l'équipe de Guingamp, toujours pas de but également du côté du stade Marie-Marvin du Mans, 0-0 entre Le Mans et Reims. Clermont qui est toujours à 0-0 du côté de Montpellier, même chose du côté de Pau qui accueille ce soir l'équipe de Nancy. Voilà pour les principaux résultats qu'on va suivre ce soir. Les autres rencontres, forcément, c'est d'ores et déjà joué, donc au niveau du classement, on va suivre forcément ce qui se passe plutôt en dessous, dans le bas du classement. On tente toujours d'essayer de rétablir la liaison avec Gilles Damagui. C'est un peu compliqué ce soir, mais allez, on va le retrouver dans quelques instants. On suit cette rencontre. Ça repart avec la défense troyenne, avec Adrien Monfray qui a le ballon, qui cherche Antoine Mille. Ça repasse par Adrien Monfray, le capitaine de cette équipe troyenne qui va forcément découvrir la Ligue 1. Adrien Monfray, donc la saison prochaine, avec ses 35 ans, l'ancien Tango qui a fait aussi les belles heures donc de l'équipe lavalloise. Et ça repasse là-bas sur le côté gauche avec les Troyens, donc Diop qui a le ballon donc dans sa moitié de terrain. Ça repasse par Adrien Monfray donc qui va alerter donc Titi là sur le côté droit donc du côté du camp lavallois. Et on repasse dans l'axe avec Diop pour qui tente d'alerter Ben Taïeb, mais c'est bien coupé. C'était Martin Dine qui était à la réception de ce ballon, mais c'est bien coupé par William Bianda. Et on repart pour les Lavallois avec un long ballon en direction de Mamadou Camara qui s'appuie sur Cyril Mandou qui repasse par William Bianda. Donc, et là, je crois qu'on va pouvoir retrouver Gilda Mangui. Gilda, c'est à vous.
0: Ouais, Franck, si vous m'entendez bien, c'est parfait. Il y a du monde au stade et la connexion du coup est un petit peu compliquée. 10 minutes de jeu et le Stade Lavallois qui est donc mené à l'extérieur. Vous l'avez dit, Franck, ce but d'Antoine Mille dès la 4e minute, hein, la première incursion, la première véritable action dans la surface de réparation lavalloise pour les Troyens. Et ça a fait mouche, hein, une belle combinaison avec Antoine Mille au départ et à l'arrivée de cette action. Et Mamadou Samassa n'a rien pu faire, totalement trompé par cette frappe du gauche d'Antoine Mille. Ça fait pas les affaires du Stade Lavallois, évidemment. Les Troyens ont envie de fêter cette montée en Ligue 1 et puis d'aller chercher ce titre, hein, une équipe habituée à aller en Ligue 1, faire un petit peu l'ascenseur comme une certaine équipe de Metz par exemple. Et les Troyens en tout cas ont fait une très très belle saison, hein, qui avait terminé, attention, cette reprise de la tête dans la surface de réparation face à Samassa. Les Troyens qui avaient terminé.
1: Je vous coupe, Gilda. Oui, ouverture du score du Red Star du côté d'Amiens. Les Amiénois qui sont menés à 1-0 sur la pelouse par le Red Star. Ça pourrait être la soirée de la descente pour Amiens ce soir, Gilda. Allez, on continue avec
0: vous. Ouais, mais on le sentait bien. On le sentait bien, cette équipe d'Amiens, avec cette dynamique complètement à l'envers pour les Amiénois. Et d'ailleurs, c'est un peu le cas aussi de Clermont et de Nancy au-dessus du Stade Lavallois, avec 10 matchs sans la moindre victoire. Le Stade Lavallois a eu une très très longue traversée du désert, mais finit fort, et c'est quand même là que ça se joue, et que même s'il y a des écarts un peu conséquents, ben c'est la forme du moment sur la dernière ligne droite qui peut vraiment jouer. Les Amiénois, eux, n'y croient plus depuis longtemps, hein. Notre confrère d'ici Picardie, Mathieu Duboul, nous l'avait dit il y a déjà de cela 3 ou 4 journées de championnat, alors qu'Amiens était devant le Stade Lavallois. Juste avant justement la bascule entre ces deux équipes, et puis même Bastia est passé devant les Amiénois. Ça repart pour le Stade Lavallois, ce qui nous intéresse surtout. Alors le Stade Lavallois pour l'instant ne mène pas, mais il faudrait surtout pas que Nancy et Clermont, qui sont 14e et 15e devant, gagnent ce soir, parce que sinon ils seraient bien tout simplement irrattrapables sur la dernière journée dans 8 jours face à Boulogne pour le Stade Lavallois. En fait, il faut au minimum le même résultat, et puis si possible aller faire un meilleur résultat que Nancy ou Clermont pour s'en approcher et peut-être aller chercher le maintien direct, mais au moins consolider cette place de barragiste. Et puis bah, ce serait quand même mieux pour le suspense de jouer quelque chose la semaine prochaine face à Boulogne.
1: Ouais, c'est clair.
0: Si tout est plié ce soir, c'est un petit peu dommage, ça va être long parce qu'il y aura une semaine de creux ensuite, hein, entre le match de Boulogne et le déplacement chez le 3e de National, qui pour l'heure est Fleury-Mérogis. Il y a les derniers matchs aussi de la journée de National qui ont lieu ce soir. Ça se joue en gros entre Fleury-Mérogis, attention à ce centre pour le Stade Lavallois, avec la reprise de Kouassi qui peut servir Mandouki. On est à gauche de la surface de réparation. Kouassi pour Mandouki. Mandouki qui travaille son vis-à-vis. Ça repasse par Kouassi. On va aller dans l'axe avec Sidiban qui est bien haut. Le bloc Lavallois est haut, c'est intéressant. Peter Wanet pour servir Thibaut Vargas. Vargas sur son côté droit, le long de la ligne de touche. Samsana, bel enchaînement de passes là pour les Lavallois. Sidiban. Samsana qui peut trouver Thibaut Vargas. Il a hésité à centrer finalement. Ce serait une passe en retrait pour Samsana. Allez, il faut essayer de proposer quelque chose, hein, de finir cette action. Sidiban avec Malik Selouki qui décide d'aller trouver Owen Kouassi sur le côté gauche. Le centre d'Owen Kouassi, il n'y aura personne à la récupération de ce centre d'Owen Kouassi, et le ballon est rendu aux Troyens. Et donc je disais que cette troisième place de National allait se jouer entre Fleury-Mérogis, Rouen qui a été pendant un moment leader, hein, de ce championnat, et puis Versailles. C'est assez serré, même si Sochaux, avant cette journée de ce week-end, n'était pas encore certain de finir à l'une des deux premières places. Ça va dépendre aussi du résultat de ce soir.
1: Ouais, bien sûr.
0: Et voilà en gros un peu la situation. Mais oui, si ce soir c'est plié, faudra trouver la motivation pour affronter Boulogne à domicile pour un match qui comptera peut-être pour du beurre. Et ensuite une semaine sans jouer. Et ensuite le mardi à 20h30 chez le 3e de National. Voilà le programme un peu des prochains jours, des prochaines semaines pour le Stade Lavallois. Et un coup franc obtenu par les Troyens à 35 mètres, début de Mamadou Samassa. Le quart d'heure de jeu ici en Suisse, coup franc, Franck, et on fera le point sur les scores dans cette avant-dernière journée. Tous les matchs ont débuté à la même heure, 20h.
1: Ouais.
0: C'est le multiplex de l'avant-dernière journée. Et le coup franc pour l'équipe troyenne qui mène 1-0 après sa très très belle victoire, hein, la semaine dernière sur la pelouse de Saint-Étienne. très mauvaise opération pour les Stéphanois hein, dans la course à la montée en Ligue 1, la course à la montée directe. Les Stéphanois peut-être contraints de passer par les playoffs, puis le barrage. C'est très hypothétique. Allez, c'est frappé, c'est dans le mur. Cette frappe d'Ismaël Benbourra, le joueur comorien, c'est dans le mur. 1-0 ici au Stade de l'Eau pour les Troyens. Ce but marqué dès la 4e minute de jeu par le milieu de terrain Antoine Mille. On fait un point sur les scores sur les autres pelouses.
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1: Allez, premier tour des stades de cette soirée hein, qui s'annonce folle pour cette 33e journée. Le premier but de la soirée, malheureusement, il a été marqué par les Troyens. Julien vient de le dire, c'est Antoine Mille qui a ouvert le score pour les Troyens face au Stade Lavallois. Et le Red Star qui mène à l'heure au jour pâle 1-0 sur la pelouse d'Amiens grâce à un but d'Ikanga. Sur les autres pelouses, 0-0. Je vous rappelle les rencontres qui nous intéressent ce soir. C'est cette déplacement de Nancy du côté de Pau, toujours 0-0. Même chose du côté du Roudourou Guingamp qui accueille ce soir le Sporting Club de Bastia. Dunkerque et Grenoble sont à égalité 0-0. Même chose du côté de Boulogne, notre prochain adversaire face à Annecy. Et Clermont qui tient toujours en échec l'équipe de Montpellier, 0-0. Toujours pas de but du côté du Mans face à Reims. Et Rodez qui vient d'ouvrir le score à l'instant même sur sa pelouse face à l'AS Saint-Etienne. Donc but qui ferait les affaires de nos manceaux. Voilà pour le tour de stade de ce premier quart d'heure de cette 33e journée.
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1: Noah, un petit mot rapide avant de retrouver Gilda Mingui sur cette première période. Effectivement, c'est pas l'entame qu'on espérait hein, ce soir.
2: Non, et puis on voit bien que le Stade Lavallois est très en difficulté. Mais on voit bien qu'ils essayent de revenir au score.
1: Ouais, c'est tout ce qu'on leur souhaite, bien évidemment. Allez Gilda, on vous retrouve pour la suite de cette rencontre entre l'Estac de Troyes et le Stade Lavallois. Toujours 1-0.
0: Ouais, faut pas oublier qu'on a le leader de cette Ligue 2 qui a validé son billet pour la Ligue 1 face au 16e du championnat. Mais le match est loin d'être terminé. Certes, les Lavallois ont encaissé un but très rapidement. Mais le tout, c'est de pas prendre le deuxième. On a tenu un quart d'heure déjà. Attention à cette faute de Cyril Mandouki qui est sanctionné par l'arbitre de la rencontre que l'on n'a pas cité, Alexandre Perrouniel.
1: Ouais. Il y a eu cette belle situation
0: première
1: avec
0: fois qu'il arbitre cette saison.
1: Ouais, cette belle situation à la 7e avec Mandouki. Hein,
0: avec Camara.
1: Avec Mandouki. Ouais. Ouais.
0: Camara à l'origine et qui sert Mandouki, effectivement. Ça aurait pu permettre au Lavallois d'égaliser très rapidement dans cette partie. Puis il y a eu cet enchaînement assez long. Tout à l'heure de passe dans les 30 derniers mètres, mais sans parvenir à percuter. Ouais. Et on voit qu'un du côté troyen, ça va vite. Ouais, cette équipe bien, semble prête pour la Ligue 1, même si ce sera aussi une autre paire de manches pour les Troyens. Il y a de telles différences de budget, de moyens.
1: On voit. Hein,
0: mais la plus grosse surprise, ce serait quand même pour le Mans, hein, en termes de budget, de joueurs, d'expérience. Il n'y a qu'un joueur qui a l'expérience de la Ligue 1 au sein de l'effectif Manceau. Il y a des joueurs qui n'avaient connu quasiment que la N2 ou le National auparavant. Et ce qu'est en train de faire le Mans FC est assez exceptionnel.
1: Ah, ils ont fini la saison comme un boulet de canon, hein, les Manceaux là.
0: Ouais, à l'image de Rodez. Saint-Etienne aussi avait une belle série avec le nouvel entraîneur, mais là, visiblement, ça se passe un petit peu moins bien entre la défaite la semaine dernière à domicile face à 3-0, et puis là, les Stéphanois menés. Allez, attention encore, 3 qui va très très vite sur son côté gauche. Le centre, ça va à 10 000 à l'heure sur cette pelouse du Stade de l'Aube pour l'équipe de 3. Ah, mais c'est impressionnant, hein, quand même, la vitesse. On voit pas ça chez toutes les équipes de Ligue 2. Les Troyens n'ont pas volé leur première place et leur montée en Ligue 1 est certainement le titre. C'est la deuxième place se joue entre Le Mans et Saint-Etienne. On voit mal l'une de ces deux équipes aller chercher le titre.
1: Ouais, c'est clair.
0: Qui devrait revenir aux Troyens. Ouais, la faute là d'Antoine Mille sur Mandouki.
1: Ouais, d'autant plus, Gilda, je vous annonce que Reims vient d'ouvrir le score sur la pelouse du Mans. 1-0 pour les Rémois.
0: Ouais, ça fait les affaires de 3. C'est un statu quo devant si Le Mans et Saint-Etienne sont menés. Attention avec Ifnaoui sur le côté droit qui est rentré dans la surface de réparation, qui peut trouver Antoine Mille, le buteur de la soirée à l'entrée de la surface. Il pénètre dans la surface, il s'appuie sur Ifnaoui en retrait pour Ivan Titi face à Dylan Bayo. Ifnaoui, on est côté droit. Ifnaoui du gauche. Ballon bien travaillé, mais dégagé par la défense lavalloise. En tout cas, touché par Samsana. Ça revient sur les Troyens. Et la frappe ensuite qui passe au-dessus des buts de Mamadou Samassa pour Ismaël Benboura. Et dégagement à suivre pour le gardien lavallois et ancien Troyen, Mamadou Samassa. Le dégagement de Samassa, récupéré par Camara. Oh non, le contrôle Camara. Ensuite, il se subtilisait le ballon par Ifnaoui. Dommage. Attention à ces pertes de balles. Trop rapide, trop facile.
1: Allez, Gilda.
0: Et puis, mine de rien, il faut surveiller, pardon, Franck, juste surveiller aussi la différence de but, parce que mine de rien, on a quand même l'avantage en termes de différence de but par rapport à Nancy. Alors, pour l'instant, ça semble pas se jouer la différence de but, mais quand même, soyons vigilants.
1: Et but pour Montpellier, Gilda, qui ouvre le score sur sa pelouse. Face à qui? Face à Clermont, Gilda. But à zéro pour les Montpellier. Ouais.
0: Allez, attention, parce que la 3 est tout près de marquer le deuxième but pour les Troyens, comme à la parade, ce but de Cordet Diawara. Ouais, ils sont forts, ils sont très très forts ces Troyens. Et déjà 2 à 0 dans cette rencontre après seulement 22 minutes de jeu. Ah, ça va trop vite, ça va trop vite pour la défense lavalloise. Ça va être compliqué de faire un résultat ce soir ici à 3. Les Lavallois déjà menés 2 à 0 après 22 minutes de jeu. Et Kandé Diawara qui vient parfaitement ajusté Mamadou Samassa, qui vient discuter avec ses joueurs là pour essayer de remobiliser sa défense. Ouais, c'est un peu dur là pour les Lavallois ce deuxième but.
1: Quel ballon d'Antoine Mille.
0: Ouais. Et puis là, il n'y a plus qu'à ajuster ensuite du pied droit pour Diawara. Et là, toute la défense est 10 mètres derrière, 20 mètres derrière. Trop facile. Ouais. Trop facile. Et ça fait 2 à 0 déjà. Ouais, les Troyens avaient envie de faire la fête et pour l'instant ils font ce qu'il faut pour recevoir leur trophée. Parce que monter en Ligue 1 c'est une chose, mais pour avoir le trophée, il faut être premier.
1: Exactement.
0: Et le trophée est là. Il est caché.
1: Il est prêt.
0: Et on peut le sortir ce soir ou attendre la semaine prochaine pour le sortir. Mais là, pour l'instant, puisque même si les Lavallois revenaient à 2-2, ça suffirait au bonheur des Troyens qui pourraient recevoir leur trophée de champion de Ligue 2 dès ce soir et fêter ça à domicile. Ne pas attendre d'aller à Grenoble avec forcément moins de supporters, moins de spectateurs pour recevoir ce trophée de champion. Qui ne devrait pas, quoi qu'il en soit, échapper aux Troyens, qui eux mènent alors que leurs concurrents directs, Le Mans et Saint-Etienne, sont menés. Quant à la situation en bas de tableau, eh bien, tout le monde est mené plutôt, ou en tout cas personne ne mène.
1: Non, exactement. Ouais,
0: et si Nancy est mené, ça pourrait être une bonne opération pour Laval, mais
1: ce n'est pas le cas.
0: À 2 à 0 contre les Lavallois, ça paraît compliqué pour l'instant d'aller chercher la victoire ici à 3. De marquer 3 buts. Mais c'est bien la preuve que Nancy et Clermont finissent très très mal ce championnat. S'il y a toujours ces 2 points d'écart à l'issue de cette 33e journée, la semaine prochaine, du coup, en allant battre, enfin, en battant Boulogne à domicile, si Nancy réalise un 12e match consécutif sans victoire, on pourrait passer Nancy sur la dernière journée, se sauver vraiment lors de la dernière journée, comme il y a 3 ans.
1: Ouais, tout à fait.
0: Le match. Parce que les barrages, ça reste assez hypothétique, hein, même si on peut dire que l'équipe de Ligue 2, surtout que Laval, est quand même sur une bonne dynamique. Mais si c'est Rouen en face, Rouen a un peu plongé, mais si c'est Fleury, Fleury, je pense qu'il y a 3-4 mois, ils n'y pensaient pas forcément à ce barrage. Il faudra se méfier d'une équipe qui arrive de National 2 et qui pourrait faire comme Le Mans, peut-être de monter en 2 ans. L'avantage, ce sera que l'équipe de Ligue 2 et peut-être le Stade Lavallois aura l'avantage donc de recevoir le match retour. Enfin, ça fait quand même, si on peut s'épargner ça.
1: Eh bien, Gilda, vous annonciez Le fait que Nancy allait être menée, eh bien ça y est, les Palois qui viennent d'ouvrir le score sur leur pelouse face à Nancy. Un but à 0 pour Pau face à Nancy. Mais alors, je peux dire que ça part en trombe ce soir. Et Clermont qui égalise.
0: Oui, c'était Clermont, ouais, c'était Clermont. Ah, Clermont qui était mené, pardon, voilà, pas Nancy.
1: Clermont,
0: du coup, Clermont.
1: Qui égalise. On va y arriver, Gilda. 1-0 pour
0: Pau. Mais c'est Nancy. C'est...
1: Voilà.
0: Et c'est Nancy, hein, ouais. En plus il y a une différence de but en cas d'égalité.
1: Ouais, tout à fait.
0: Il y a une différence de but à l'avantage de Lavallois face à Nancy. C'est clairement Nancy qu'il faut aller chercher.
1: Donc Nancy menait un but à 0, je
0: dis. Bah, écoutez, il y aura une finale à distance entre Laval et Nancy. Si les deux équipes perdent ce soir, ça fait 2 points d'écart. Et si Nancy ne fait que match nul et que Laval gagne, à la différence de but, normalement. Ça doit passer pour Laval. Nancy. Mais on va attendre déjà de disputer cette 33e journée qui est loin d'être terminée.
1: Nancy qui accueillera Dunkerque, hein, la semaine prochaine.
0: Bah, ce sera Dunkerque et Boulogne qui seront les deux arbitres.
1: Exactement.
0: C'est rigolo.
1: Ils ont d'ailleurs joué. Qui ont joué l'un contre l'autre ça, lundi soir et ça s'est fini sur.
0: Lundi dernier, dans un match assez spectaculaire.
1: Ouais. Sur un match de tennis, voilà.
0: Allez, ça repart pour les Troyens qui ont cette capacité hein, à accélérer. Et puis, bah, en gros, c'est quoi ? C'est 3 occasions de but pour les Troyens. Ouais. C'est une efficacité redoutable. C'est la meilleure attaque du championnat. Et ça le confirme ce soir, hein, les 57e et 58e buts. C'est 30 de plus que le Stade Lavallois, rendez-vous compte.
1: Ouais, super.
0: 30 buts, c'est un but par match en plus. Allez, c'est bien ça, ce ballon pour Mbayo, pour Selouki. Ah, c'était bien joué de la part de Dylan Bayo à l'entrée de la surface de réparation dans l'axe. Il a pu servir Selouki, mais ensuite c'est un petit peu compliqué par rapport au défenseur troyen pour Malik Selouki. Il y avait de l'idée, c'est bien. Il faut rester vivant dans ce match. Le centre de Thibaut Vargas pour aller chercher Camara, c'est dégagé par la défense troyenne. Alors si 3 a gagné 3-0 la semaine dernière, ça ne s'invente pas. On va éviter d'avoir le même score ce soir, surtout trop rapidement dans la rencontre.
1: Ouais.
0: Parce qu'à 2-0, on est encore vivant. À 3-0, c'est évidemment plus compliqué.
1: Troisième but, effectivement, peut conditionner pas mal la suite de ce match.
0: Et bien, un joueur, c'était Dylan Bayo, qui était au sol et qui s'est relevé, légèrement touché. Alexandre Perroniel vient aux nouvelles. À l'approche de la demi-heure de jeu et ce score de 2-0 pour les Stacks de 3 face au Stade Lavallois qui l'an prochain aura le bonheur, la chance de recevoir Paris Saint-Germain, Marseille et bien d'autres ici au Stade de l'Aube, ce stade de 22 000 places quasiment qui fera certainement le plein assez souvent. Il y a les infrastructures. Une ville de 63 000 habitants, c'est un petit peu plus gros que Laval.
1: Ouais. L'équipe troyenne qui a forcément été déjà habituée hein, à ces joutes de la Ligue 1.
0: Oui, c'est vraiment une équipe entre les deux. J'ai envie de la comparer un petit peu à Metz.
1: Oui, exactement, tout à fait.
0: Sur ces dernières années. Allez, Selouki. Selouki dans la surface qui est bousculé et Alexandre Perroniel qui ne bronche pas. Mamadou Camara a levé le bras en demandant peut-être quelque chose. Ah, il était pris en étau par deux défenseurs troyens, Malik Selouki, le troisième meilleur buteur lavallois. Et ça repart pour les Mayennais avec Sidi Ban, William Bianda. Bianda face à Ifnaoui, Sam Sana pour Bianda de nouveau. Allez, on essaye de proposer des combinaisons intéressantes là avec Bianda. Owen Kwasi sur son côté gauche. Bien joué, l'appel d'Owen Kwasi. Le centre en première intention. Ah, il dévisse pas trop sa frappe. J'ai cru que le ballon allait sortir, mais c'était un petit peu juste et un peu compliqué à gérer pour Thibaut Vargas, ce centre d'Owen Kwasi, hein, qui n'est pas sur son poste de prédilection. Owen Kwasi. Qui dépanne encore une fois sur ce poste gauche qui a fait terriblement défaut tout au long de la saison après les départs de Cherny et de Kokolo l'été dernier. Layous Samb qui est arrivé tard pour occuper ce poste et puis ensuite s'est blessé gravement au pied. Il ne reviendra pas cette saison. Le corner pour les Lavallois, Thibaut Vargas. Ça ne donne rien. Et du coup, on bricole. Hein. C'était ensuite Comaret qui avait aussi débuté la saison et qui était plutôt là pour jouer à droite de la défense à 3 ou à droite d'une défense à 4. En tout cas, plutôt côté droit comme Owen Kwasi. Owen Kwasi l'an passé avant de partir à Lecce en Italie. Et donc Comaret a dépanné. Il y a eu longtemps Samsana, souvenez-vous, à Boulogne lors de la première victoire de la saison. Samsana à gauche. Mm-hmm. On était au mois de septembre. On a eu Comaret, ensuite la Youssamb, ensuite Comaret, maintenant Owen Kwasi. Bref, du bricolage tout au long de la saison sur ce poste de latéral gauche.
1: Il y a Sarraj aussi.
0: Il y a certainement des erreurs qui ont été commises hein, de faire partir ces deux joueurs, Cherny et Kokolo, en même temps. Il fallait en garder au moins un des deux. Lorsqu'on a un système à 5 avec l'importance des pistons, on avait Vargas à droite, peut-être avec un moins bon rendement que les saisons passées pour Thibaut Vargas, mais à gauche. On n'a jamais eu le piston que l'on avait sur les deux dernières saisons. Antoine Nil. Et on fera un point sur les scores dans quelques instants. Ifnaoui face à Samsana avec Mohamed Diop. Il n'y a pas faute sur Ifnaoui. Diop qui récupère le ballon. Qui écarte sur le côté gauche pour Diawara. Le deuxième buteur de la soirée. Diop. Diop dans l'axe, Diop qui a failli tenter sa chance, qui trouve Ifnaoui, la combinaison entre les deux, c'est dégagé par la défense et ça repart pour Dylan Bayou avec Ivan Titi à ses trousses, coup franc sifflé par Monsieur Perroniel, l'arbitre de cette rencontre. On est encore loin, début de Konaté. Je vous propose, Franck, de faire le point sur les scores.
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1: Allez, ça fait un petit peu plus d'une demi-heure que ça joue sur les pelouses de Ligue 2. Je vous rappelle que Pau mène 1-0 face à Nancy, que Amiens est mené par le Restart 1-0. Montpellier et Clermont sont à 1-0. Le Mans qui est mené sur sa pelouse par Reims 1-0. Et Rodez qui mène 1-0 sur sa pelouse du stade Paul Lignon face à l'AS Saint-Etienne. Les autres rencontres 0-0, notamment le Sporting Club de Bastia du côté de Guingamp, donc 0-0. Même chose entre Dunkerque et Grenoble, ainsi que Boulogne sur mer et Annecy, et bien sûr le stade Avalois qui est malheureusement mené depuis ce début de cette rencontre 2-0 sur la pelouse de l'Estac de Troyes à l'occasion de cette 33e et avant-dernière journée de Ligue 2. À l'œil où je vous parle, c'est Camien qui serait définitivement relégué ce soir donc en Ligue 3, et bien sûr l'Estac de Troyes qui serait sacré champion de Ligue 2.
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1: Allez, on reprend la direction du stade de l'Aube, retrouver Gilda Mingui, ce coup franc qui n'a rien donné.
0: Oh, le centre de Vargas pour Camara et la sortie de Konaté. Il est le Konaté parfait pour récupérer ce ballon. Ça part d'un mauvais dégagement troyen, la récupération ensuite de Thibaut Vargas. Et dans le duel entre Konaté et Camara, eh bien c'est le gardien troyen qui prend le meilleur en allant se coucher dans les pieds de Camara. Belle occasion là pour les Mayennais qui avaient su saisir l'opportunité. Pardon Franck de vous avoir coupé. Il reste 11 minutes à jouer dans le temps réglementaire de cette première période et toujours 2-0 pour les Stades de Troyes face au stade Lavallois. Laval qui mériterait quand même de réduire l'écart. Il faut surtout éviter de prendre le troisième avant le retour au vestiaire. Parce que là, ils vont contrôler hein, les Troyens, ça leur suffit. Ouais. Ils ne savent peut-être pas encore que Le Mans et Saint-Etienne sont menés. Et puis ça peut changer, ça peut bouger évidemment. Mais oui. 2-0, en sachant qu'un match nul suffit.
1: Exactement, voilà. Peu importe ce qui se passe ailleurs.
0: Ils ont quand même de la marge.
1: Ouais, c'est ça, exactement.
0: Ils ont de la marge et je pense que les Lavallois, si jamais ils égalisaient à 2-2, ça leur irait très bien aussi. Il va y avoir ensuite un petit pacte de non-agression, mais on n'en est pas là.
1: On n'est pas là, exactement.
0: Parce qu'avec un point, sinon s'y perd ce soir, un point, ça peut faire la différence ensuite la semaine prochaine avec une potentielle et espérée victoire contre Boulogne. Boulogne qui n'aura rien à jouer, qui aura un rôle d'arbitre évidemment, comme Dunkerque d'ailleurs. Mais Boulogne promu, qui a eu un démarrage difficile, que Laval avait battu au match aller au mois de septembre. Et qui a ensuite su redresser la barre. Au moment où Laval, à l'inverse, a complètement chuté. Mais Laval pourrait finir à la meilleure place de toute la phase retour. Hein. 17e en débutant cette phase retour, 16e depuis 3 journées. et finir peut-être à la 15e place sur le fil en sauvant sa peau comme il y a 3 ans à Amiens.
1: Ah, on se souvient de ce scénario dantesque du côté de la licorne.
0: Ouais. Ouais, scénario complètement fou.
1: Exactement. Je crois que les studios d'Issimène s'en souviennent encore. N'est-ce pas, monsieur Yann Le Strand ?
0: Allez.
7: Ah, j'étais là.
1: Exactement.
7: J'étais là. C'était une bonne ambiance.
0: Allez, la bataille du milieu de terrain entre les deux équipes à 10 minutes de la fin de cette première période. 2-0 pour les Troyens qui n'ont perdu qu'un seul de leurs 10 derniers matchs. Seulement 2 défaites à domicile, mais 2 défaites face aux concurrents directs, hein, Saint-Etienne et Le Mans. Les équipes qui sont juste derrière sont les seules à avoir pris 3 points ici au stade de l'Aube. On peut dire que 3 pas réussi, c'est grand rendez-vous. En tout cas à domicile, mais ça n'a pas empêché les Troyens d'être réguliers sur le reste de la saison, d'être performants.
1: Égalisation du Mans, Gilda, sur sa pelouse, un but partout entre Le Mans et Reims. À l'heure où je vous parle, les Manceaux qui viennent d'égaliser il y a quelques secondes sur la pelouse du stade Marie-Marvin.
0: Et Le Mans qui prend du coup 2 points d'avance, ouais, sur Saint-Etienne à une journée de la fin, 2 points d'avance. Le suspense reste entier, mais l'avantage est quand même pour les Manceaux. Un nul pourrait peut-être suffire la semaine prochaine.
1: Déplacement à Bastia pour Le Mans pour cette dernière journée.
0: La soirée est loin d'être terminée. Ouais, c'est loin pour les supporters pour aller et à la fois encourager l'équipe et peut-être fêter la montée en Ligue 1. Elle sera sûrement plutôt fêtée au centre de la ville du Mans plutôt que sur l'île de Beauté. C'est Louki. Bianda. Allez, Owen Kwasi, intéressant, hein, en piston gauche, Owen Kwasi ce soir, qui propose des choses. C'est Louki qui trouve Bianda avec Mandouki face à Ifnaoui. Mandouki qui passe la ligne médiane. Allez, bon travail de Mandouki. Allez, il faut être un peu plus méchant, dans le bon sens du terme, sur les ballons. Mais il y avait une faute sur Mandouki qui est sifflé après avoir laissé l'avantage. Mais là, on perd le ballon bêtement. Ensuite, côté Lavallois, il y a quelques imprécisions, hein, mais c'est un peu l'histoire de cette saison. Évidemment, il y a eu des manquements au sein de cette équipe lavalloise. Mais en tout cas, on peut saluer le redressement, ouais, et le clair. Bon état d'esprit qui a permis à Laval de finir comme étant l'une des meilleures équipes. Hein. Alors, sixième du championnat sur les 5 derniers matchs. Hein. Laval est invaincu sur les 5 derniers matchs. Mais si on prend les 15 derniers matchs, donc c'est un tiers du championnat, le Stade Lavallois serait 14e à la place de Clermont. Et donc, plutôt en position favorable pour se sauver. Mais on paye clairement... tout cet automne, cet hiver. Et pour l'instant, il y a moins de victoires même sur la phase retour. Alors c'est assez paradoxal. Hein. Il y a eu 3 victoires sur la phase aller, tout à l'extérieur. 2 victoires sur la phase retour. Mais c'est sûrement aussi les matchs nuls qui font la différence. Et puis on espère une 3e victoire la semaine prochaine. Mais ça fait 3 victoires seulement par demi-saison. C'est quand même très très peu. Mais Laval a pris quand même beaucoup de points, hein, beaucoup de matchs nuls. Et ça fait la différence. Je crois qu'il n'y a que Grenoble, hein, qui a plus de matchs nuls que l'équipe du Stade Lavallois. 14 matchs nuls pour Laval cette saison.
1: Ouais, 15 matchs nuls. Hein,
0: et c'est point compte aussi.
1: Oui, tout à fait.
0: Important de prendre des points régulièrement. Ouais, c'est 15 matchs nuls, hein, pour l'équipe de Grenoble. Mais pour l'instant, même Amiens a gagné un match de plus que le Stade Lavallois. Il n'y a que Bastia qui fait moins bien avec 4 victoires, 5 pour Laval. Ouais, ça a été vraiment les deux équipes longtemps qui ont occupé les deux dernières places, hein, sur toute la fin de la phase aller, la fin de l'année 2025 et puis le début de la phase retour. Mais Bastia et Laval terminent quand même mieux que des équipes comme Clermont, Nancy, Grenoble, qui ont su prendre les points un peu plus tôt, un peu plus régulièrement peut-être. Mais qui, mine de rien, et ça on le constate chaque année, hein, lorsque vous êtes comme ça au-dessus de la ligne de flottaison, vous vous sentez, vous pensez que c'est acquis, que les choses vont bien se passer, et puis finalement, bah, il faut continuer de prendre des points, et ça n'est pas le cas, hein, sur ces équipes qui n'ont pas gagné un seul de leurs 10 derniers matchs. Camara, dans l'axe, à 35 mètres, qui cherche Mbayo, hein, un petit peu gourmand, C'est Adrien Bonfray, l'ancien Lavallois et capitaine de cette équipe de l'Estac de Troyes. Est-ce qu'Adrien Bonfray va poursuivre l'aventure en Ligue 1 la saison prochaine? Tiens,
1: je pense qu'il en rêve. Hein,
0: question intéressante. Je pense qu'il peut encore faire une ou deux saisons. Hein,
1: ouais, c'est clair.
0: Notre ami Adrien Bonfray, 35 ans. Allez, même si je sais pas quel est son contrat actuel, mais peut-être qu'il est encore sous contrat. Mais sinon, prolongé d'un an pour faire un an en Ligue 1, c'est quand même le capitaine.
1: Ouais,
0: ce sera aussi une juste récompense. S'il est capitaine, s'il est titulaire quasiment à chaque match ou à chaque match, c'est que physiquement ça va bien. Attention avec Bentayeb, la frappe et l'arrêt de Mamadou Samassa face au meilleur buteur de la Ligue 2. Tofik Bentayeb, 18 buts cette saison en 26 apparitions. Et ça repart pour les Mayennais. Attention, Samsana, le contrôle pour Camara ensuite. Dans le rond central, qui écarte sur le côté droit pour Thibaut Vargas. Un mot des conditions. Hein. Il y a eu un orage la nuit dernière ici à Troyes, mais il a fait beau toute la journée. Assez chaud, hein. C'est monté pas loin des 30 degrés. Et je pense qu'il fait encore plus de 20 degrés parce que tout le monde est en t-shirt ici. Donc la température est très agréable. On a vu les joueurs tout à l'heure hein, sur un arrêt de jeu aller boire. Je ne sais pas si l'orage s'est calmé du côté de Laval et de la Mayenne.
1: Oui, tout va bien.
0: Franck, tout va bien, ça, on n'est pas sous l'eau.
1: Non, ça va.
0: La chance de faire de traverser la France sous le soleil, en tout cas.
1: Bien.
0: Échapper aux orages. Cyril Mandouki, qui écarte sur le côté droit. Peter Wanet, Mandouki. Il reste 2 minutes 30 dans le temps réglementaire. Il y aura certainement une ou deux minutes de temps additionnel. Avec la célébration des buts, pas de changement, pas d'entrée des soigneurs sur cette première période. Mais les Stacks de 3 qui mènent 2 buts à 0 face au Stade Lavallois, qui aimerait terminer la saison par 7 matchs sans défaite. Mais la série de 5 pourrait s'arrêter ce soir dans l'aube, face au leader de ce championnat.
1: C'est vrai qu'on aurait pu, penser une petite phase de décompression de la part des Troyens avec la validation cette montée en Ligue 1. Mais je pense qu'ils avaient à cœur aussi ce soir, hein, les Troyens, de communier ça avec leur public, avec un bon résultat. Bon, il va rester forcément une mi-temps hein, à jouer. On ne présage pas de ce qui va se passer en deuxième mi-temps. Et on espère forcément que les tangos...
0: Peut-être que Stéphane Dumont aussi va faire tourner en deuxième mi-temps pour que des joueurs qui jouent moins, peut-être des plus jeunes joueurs, puissent aussi profiter de cette ambiance. Il y a 16-17 000 personnes ce soir au stade de l'Aube. Mais Stéphane Dumont, il a certainement eu un discours

0: Et parce que pour l'instant, ils y sont. Hein. Plus que jamais en Ligue 1 et plus que jamais champion de Ligue 2.
1: Ah oui, ça c'est sûr. Et champion de Ligue 2 à moitié. Il reste une mi-temps pour confirmer. Diop dans l'axe, c'est repoussé. 30 secondes dans le temps réglementaire. Le temps additionnel va être annoncé. Et donc, puisqu'on parlait de Stéphane Dumont, l'ancien entraîneur de l'en avant Guingamp, qui a fait du bon boulot ici à Troyes et qui devrait connaître la Ligue 1 la saison prochaine. Une minute de temps additionnel pour les deux buts, les célébrations des deux buts. Et le dégagement de Mamadou Samassa pour cette dernière minute en première période. 2 à 0 pour 3 face au Stade Lavallois. Les Lavallois qui ont eu quelques situations, quelques petites occasions, plus ou moins franches, hein, avec Mandouki, avec Camara. Mais pas de quoi inquiéter. Hors-jeu pour 3. Pas de quoi inquiéter vraiment. Hilal Konaté. Et dégagement sur coup franc pour les Lavallois avec William Bianda pour les 30 dernières secondes de cette première période. Mandouki a le ballon dans le rond central. Il trouve Selouki. Selouki qui accélère. Selouki à 35 mètres début adverse. Selouki face à 2 puis 3 joueurs avec Adrien Monfray, le patron de la défense troyenne. Et récupération pour l'équipe de Stéphane Dumont. Ça repart avec Antoine Mille qui trouve Ifnaoui et le milieu offensif droit. Et monsieur Perroniel qui siffle la fin de cette première période sur ce score sans appel et assez logique de 2 à 0 en faveur de l'Estac de Troyes. Ces deux buts inscrits, le premier dès la quatrième minute par Antoine Mille du pied gauche, le deuxième par Kandeh Diawara à la 22e minute de jeu. Deux buts sur lesquels Mamadou Samassa ne peut rien faire, en tout cas ne bouge pas ou est vraiment battu. Les Lavallois vont devoir hausser un petit peu le niveau de jeu, peut-être profiter effectivement d'un certain confort troyen pour essayer de revenir, déjà de réduire l'écart et puis ensuite d'égaliser, pourquoi pas, dans ce match et d'aller chercher un point avant la réception de Boulogne la semaine prochaine. Un point qui pourrait faire la différence entre disputer le barrage dans 3 semaines se sauver directement dans 8 jours. Ce sera l'enjeu de cette seconde période.
2: Exactement. Merci Gilda pour cette première période. On vous laisse respirer. On vous retrouve dans une bonne dizaine de minutes pour la seconde période de cette rencontre entre les Stacks de Troyes et le Stade Lavallois. On vous rappelle qu'à la pause, les Lavallois sont menés 2-0. À tout à l'heure, Gilda.
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2: Allez, on va faire le tour des stades à l'occasion de cette 33e journée de Ligue 2. On vous le disait il y a quelques instants, 3 qui mène 2-0 face au Stade Lavallois, et on revivra ça dans quelques secondes avec le zap que nous a concocté Yann Lestrat. Pau qui mène à la pause 1-0 face à Nancy grâce à un but de l'ancien Lavallois Antonin Bobichon. 0-0 à la pause entre Guingamp, donc le Sporting Club de Bastia, le Red Star qui mène 1-0 sur la pelouse Damien grâce à un but d'Ikanga. Toujours pas de but également du côté du stade Marcel Tribu de Dunkerque qui accueille ce soir Grenoble. 0-0 entre les deux équipes. Même chose du côté de Boulogne sur mer qui accueille l'équipe d'Annecy. Clermont qui vient de doubler la mise sur la pelouse de Montpellier. Je vous rappelle que c'est les Montpelliérains qui menaient tout pourtant 1-0 grâce à Alexandre Mendy Salmier qui avait égalisé donc pour les Clermontois. Les Clermontois qui viennent de marquer un deuxième but il y a quelques secondes juste avant la pause. Donc belle opération pour l'heure donc pour les Clermontois, et c'est Adrien Hunou qui permet donc aux Clermontois de mener donc 2-1 donc à la pause. Le Mans et Reims sont à la pause, un but partout donc avec un but de Gman pour les Rémois donc en début de rencontre, et Youhou qui avait égalisé pour les Monceaux. Et enfin le dernier match de la soirée oppose Rodez et la Saint-Etienne, et à l'heure où je vous parle c'est Rodez qui mène 1-0 à la mi-temps face à la Saint-Etienne grâce à un but de Baldé. Voilà pour les scores à la pause à l'occasion de cette 33e journée de Ligue 2. Si vous veniez de nous rejoindre et que vous avez manqué cette première période entre le Stade Lavallois et Stac de Troyes, eh bien Yann Lestrat nous a préparé les moments forts de cette première période entre les Stac de Troyes et le Stade Lavallois. Yann, c'est à toi.
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1: Si vous m'entendez bien, c'est parfait. Il y a du monde au stade et la connexion du coup est un petit peu compliquée. 10 minutes de jeu et le Stade Lavallois qui est donc mené à l'extérieur. Vous l'avez dit Franck, ce but d'Antoine Mille dès la quatrième minute, la première incursion, la première véritable action dans la surface de réparation lavalloise pour les Troyens, et ça a fait

0: Et Mouchin, une belle combinaison. Allez, attention, parce que la 3 est tout près de marquer le deuxième but pour les Troyens, comme à la parade, ce but de Kordé Diawara. Ouais, ils sont forts, ils sont très très forts, ces Troyens. Et déjà 2-0. Bon, le centre de Vargas pour Camara et la sortie de Konaté. Il est le Konaté parfait pour récupérer ce ballon. Et Monsieur Perroniel qui siffle la fin de cette première période sur ce score sans appel et assez logique de 2-0 en faveur de l'Estac de Troyes.
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2: Voilà, c'était le zap des moments forts entre le Stade Lavallois et l'Estac de Troyes. Malheureusement, à la pause, l'Estac de Troyes qui mène 2-0 face au Stade Lavallois. Donc, effectivement, on espère que les tangos vont pouvoir redresser la tête dans cette deuxième période. Noah, un petit mot sur cette première période. Comment vous avez vécu cette première période, vous, Noah? Forcément, un peu de déception, j'imagine, parce qu'on espérait effectivement des Lavallois un peu plus en mesure de rivaliser avec les Troyens. Mais on sort des Troyens ce soir qui veulent vraiment faire le spectacle face à leur public.
3: On voit bien que Troyes, ils sont très forts face au Stade Lavallois et on espère que le Stade Lavallois, ils vont essayer de revenir au score ou de ne pas se prendre beaucoup de buts.
2: Ouais, on a vu cette déferlante troyenne en début de rencontre, ça allait vite du côté de Troyes. On a bien vu que les Lavallois étaient un petit peu dépassés défensivement.
3: Oui, ils sont très très forts. Ils ont démarré très tôt au début de match et...
2: On a toujours de l'espoir côté de Lavallois, effectivement, comme disait Gilda, il peut y avoir un peu de turnover du côté de l'Estac de Troyes, et ça peut aussi peut-être laisser quelques opportunités donc au tango en seconde période.
3: On espère,
2: voilà, forcément. On suivra ça forcément en deuxième période. Vous êtes sportif, vous me l'avez dit, Noah, donc en aparté avant qu'on prenne l'antenne, donc vous faites du foot, c'est ça, si mes infos sont bonnes, c'est ça, du côté de Changé?
3: Et oui, je fais du foot en adapté à Changé.
2: Et donc bientôt un beau tournoi qui se présage pour vous, c'est ça?
3: Ouais, je pars du 22 mai au 25 mai en Suisse.
2: Pour un beau tournoi international. Bon, objectif, ramener la coupe à la maison.
3: On est déjà tenant du titre, donc faut garder la coupe.
2: Donc doubler, alors chercher le doublé. Bah, c'est tout ce qu'on vous souhaite, Noah. Alors, vous êtes sportif, donc moi ce que je vous propose, Gilda, n'importe quoi, Noah, c'est de vous proposer le programme sportif qui nous attend pour ce dimanche, notamment en Mayenne.
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2: Alors on va déjà parler de ce qui se passe ce soir, puisqu'à l'heure où je vous parle, Noah, donc il y a du basket qui se joue actuellement donc du côté d'Espace Mayenne avec l'US Laval. Vous avez certainement dû suivre ça le week-end dernier avec cette finale du Trophée de France qu'ont remporté les basketteurs de l'US Laval. Et bien ce soir c'est la 25e et avant-dernière journée donc du championnat de national de masculine. L'US Laval, qui est d'ores et déjà assuré de finir leader de ce championnat national 2, accueille l'équipe donc de Longo Amiens. Et je peux vous dire qu'à la mi-temps, les Lavallois sont encore de faire un récit, puisque l'US Laval mène à la mi-temps 57-33. Il y avait également du futsal cet après-midi. C'était la 18e journée de la D1 de futsal. On va suivre, vous avez certainement suivi l'étoile Lavalloise tout au long de la saison. On les suivra également le week-end prochain avec le Final Four qui aura lieu du côté de Pesaro en Italie. Les Lavallois qui sont qualifiés pour justement ce Final Four de la Ligue des Champions. Eh bien, l'étoile Lavalloise jouait cet après-midi du côté donc de Paris face au Paris Akassa, 7e de cette D1 de futsal. Eh bien, les Lavallois l'ont emporté 5-3 grâce à des buts de Lutin, Kolski, Mohamed, et Moudine. Donc à deux reprises, donc belle victoire des Lavallois qui conforte leur place de leader. Il y a également du hand ce soir, c'est dans un peu moins de 10 minutes en National 2 féminine, les féminines du CA Évron qui accueillent l'équipe de Saint-Nazaire. C'est au parc des expositions d'Évron et c'est à 21h. Du badminton est également au programme de ce week-end avec le tournoi national senior. Il y avait des simples aujourd'hui, donc c'est du côté de Changé, et place au double demain dimanche, c'est dès 8h30 du côté de Changé. Du foot forcément demain avec la Coupe des Pays de Loire, c'est le quart de finale, c'est demain après-midi. Une seule équipe mayonnaise est désormais en lice, c'est les quarts de finale, donc c'est quasiment la fin. Et c'est l'ancienne de Château-Gontier qui accueille donc demain après-midi sur son stade du Pavé l'équipe du Poiré-sur-Vie. Donc équipe du Poiré-sur-Vie que les Lavallois donc ont joué donc la semaine, que les Gastro-Gontériens ont joué la semaine passée. Ils avaient été battus, donc revanche en perspective demain après-midi pour l'ancienne de Château-Gontier. Du tennis également au programme programme de ce dimanche. Le championnat de France par équipe, c'est la deuxième journée en National 3 féminine. Les féminines du TC Goron qui accueillent à partir de 9h demain matin sur leurs installations de Goron. L'équipe de Creil de l'Atelier est également au programme de ce dimanche sur piste. C'est du côté de Mayenne avec les Interclubs National 2. C'est le premier tour, la première journée au Parc des Sports de Mayenne. C'est à partir de 11h30 demain en fin de matinée jusqu'à 18h30 demain après-midi. C'est une organisation donc de l'EANM. Et enfin, un rendez-vous de course à pied avec la 4e édition demain matin donc du Souffle du Roc. C'est du côté de Parnay-sur-Roc, donc départ dans le centre-bourg de Parnay-sur-Roc avec des courses nature et notamment deux distances, un 19 km et un 10 km avec des départs respectifs à 9h et à 9h30. C'est organisé par l'association des parents d'élèves et c'est pour la bonne cause puis c'est pour vaincre la mucoviscidose. Voilà le programme sportif qui nous attend pour ce dimanche. Et puis si on faisait un petit mot sur les rencontres qui ont lieu ce soir, on va se retrouver dans quelques secondes pour le fameux tirage au sort de la question tango et découvrir qui va remporter les deux places pour la prochaine rencontre du Stade Lavallois à domicile. Ce sera tout simplement samedi prochain à l'occasion de la venue de Boulogne. On se retrouve dans quelques secondes.
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9: 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On a piqué quelques idées à Valérie d'ailleurs.
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0: En effet, vous écoutez Ici Mayenne, il est 20h59 ce soir, c'est la 33e journée de ce championnat de Ligue 2 et on vit ensemble depuis 20h. Effectivement, je tiens encore à nous excuser sur ces problèmes de connexion qu'on a eu en début de rencontre avec Gilles Damingui et le 3. Donc on a eu 10 minutes de flottement, alors j'espère que ça vous a pas trop perturbé. Malheureusement, on a manqué le direct de cette ouverture du score troyenne, mais 3 malheureusement qui mène à la pause 2-0 face au Stade Lavallois. Allez, c'est l'heure, avant de reprendre la direction de 3, de procéder au tirage au sort de la question tango. Je vous rappelle que cette question tango était en ligne depuis mardi soir sur ici.fr. Ce sera la même chose dès mardi pour la dernière rencontre de ce championnat, de cette saison régulière, donc à l'occasion de la venue de Boulogne. Et je peux vous dire, il y aura un petit cadeau aux oignons la semaine prochaine. Ce sera le kit du supporter qui sera gagné, maillot, fanion, enfin vous verrez, un superbe cadeau que vous a concocté ici Mayenne. Allez, on va rappeler la question tango du soir. La dernière victoire du Stade Lavallois sur la pelouse de 3 remonte à la saison 2013-2014. Les Tangos l'avaient emporté 1-0. Qui avait été le buteur de l'équipe lavalloise ce soir-là? Était-ce Anthony Gonsalves, Christian Bekamenga, Anthony Robic ou Asanala? C'est facile, Noah. Hein, le buteur de ce soir-là, c'était tout simplement Asanala qui avait offert la victoire aux Lavallois. C'était un but signé à la 14e minute. Eh bien, je procède au tirage au sort, parce qu'on a quelque chose qui est magnifique ici, donc qui nous permet de procéder au tirage au sort. Alors, attention. Eh bien, le tirage au sort, eh bien, c'est assez surprenant, parce que je crois que c'est Noah, c'est ça?
2: Oui.
0: C'est qui ça. Habite à Louverné, c'est bien ça?
2: Oui, c'est ça.
0: Eh bien, félicitations à Noah de Louverné, bravo! C'est quand même assez exceptionnel. C'est Noah de Louverné qui est avec nous dans les studios d'Ici Mayenne ce soir, qui remporte les deux places pour la prochaine rencontre du Stade Lavallois. Et réaction en direct, Noah.
2: Incroyable.
0: Incroyable, voilà, c'est votre soirée, Noah, je crois que là-dessus. En tout cas, on compte sur vous, Noah, la semaine prochaine pour aller supporter les Lavallois. Ils en auront bien besoin. Ce sera peut-être le match capital pour accrocher, peut-être espérer le maintien direct. On compte sur vous, Noah, la semaine prochaine. Bravo, en tout cas, Noah, d'être le vainqueur de cette question de tango du soir. Allez, on va reprendre la direction du Stade de l'Aube. Retrouvez Gilles Damingui.
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0: Ah, c'est pas une soirée comme une autre ce soir, ça c'est clair. Allez, on reprend la direction du Stade de l'Aube. Retrouvez Gilles Damingui pour la deuxième période entre le Stade Lavallois et les Stacks de Troyes. Gilda, c'est à vous et on va espérer, on va croiser les doigts pour que les Lavallois, eh bien, nous fassent un petit truc sympa en deuxième période. C'est tout ce qu'on leur souhaite, bien sûr.
4: Ouais, on l'espère. C'est reparti depuis une minute ici au Stade de l'Aube. 2-0 pour 3, donc au coup d'envoi de cette seconde période. Et on espère, pourquoi pas, que les Lavallois puissent marquer deux buts face à une équipe troyenne qui pourrait un petit peu lever le pied sur ces 45 prochaines minutes. Pourquoi pas? En tous les cas, plus qu'ici, je pense qu'il faut surveiller en fait le résultat de Nancy. Pour que Nancy reste menée à Pau et que on joue quelque chose la semaine prochaine. Il ne faut surtout pas que Nancy gagne. Alors pour l'instant, c'est effectivement mal engagé et tant mieux pour les Lavallois, puisque Nancy est menée à l'extérieur et je voyais que Guingamp était tenu en échec par Bastia, ouais, sur sa pelouse. Les Guingampais, c'est catastrophique, hein. Ils sont sur une série de 6-7 matchs là sans victoire. Ils sont vraiment dans une dynamique et heureusement qu'ils ont pris des points un peu plus tôt, nos amis Guingampais, parce que à l'image de cette équipe comme Amiens, comme Clermont, mais Guingamp, c'est vraiment la pire équipe sur les 6 dernières journées de championnat. Retour ici au Stade de l'Aube où les Troyens donc ont fait le nécessaire dès le début de la rencontre, hein, en ouvrant le score dès la 4e minute de jeu par Antoine Mille. Pour l'instant, ça déroule, on sent la classe d'écart, hein, qui existe entre le leader d'un championnat lorsqu'on arrive en fin de saison, un leader qui a validé son ticket pour la montée en Ligue 1 et une équipe qui lutte pour se maintenir. Pas de changement pour l'instant effectué par les coachs. On a vu les remplaçants Lavallois s'échauffer dès la mi-temps avec Ethan Clavreul, avec Julien Majotti, Mathis Oudeye. Et corner pour les Troyens. Antoine Mille de la gauche vers la droite. Plutôt bien frappé. Attention à la reprise lavalloise de Peter Wanet qui arrivait lancé ou de Wayne Kouassi. Recorner du coup pour Antoine Mille, toujours de la gauche vers la droite, Et là, c'est sur la tête de Mamadou Camara au premier poteau. Et c'est récupéré quand même par les Troyens avec Antoine Mille. Le sang, oh non, le troisième but Troyen. Oh, quel but! Quel but avec Antoine Mille impliqué sur tous les buts. Encore une fois, Antoine Mille, le centre venu de la gauche. Et la reprise dans l'axe, c'est absolument parfait pour l'équipe troyenne. La défense lavalloise n'y a vu que du feu. Et c'est Martin Adeline, le joueur formé au Stade de Reims, qui avait marqué au match aller, qui marque ce troisième but dès l'entame de la seconde période. Là, c'est un véritable coup dur pour espérer aller faire un résultat ce soir à 3. À 3 qui a gagné avec 3 buts la semaine dernière à Saint-Etienne, qui en marque 3 ce soir. Est-ce un hasard ou pas? En tout cas, le score est celui-ci, 3-0 pour les Stags de Troyes, avec ce centre, les deux milieux récupérateurs, hein, dans son schéma en 4-3-3, Antoine Mille pour Martin Adeline. Ça va beaucoup trop vite à chaque fois pour Mamadou Samassa. Je ne sais pas quel est votre sentiment.
0: C'est franchement, c'est le ballon d'Antoine Mille, il est absolument prodigieux. Et effectivement, la défense lavalloise qui a été toute surprise de voir Martin Adeline complètement seul au point de pénalty. Et là, franchement, c'est une entame très très compliquée. Et malheureusement, ouais, ça va être trop dur pour les Lavalois ce soir.
4: Ben, je vais rappeler les propos d'Olivier Frappoli, qui dit souvent que le troisième but dans un match est hyper important. Ben, oui, si le troisième but a été Lavalois à 2-1. Ah forcément, ça pouvait faire un petit peu douter les Troyens, bien que les Troyens, je pense, en accélérant un minimum. Mais là, c'est le troisième but, il est pour Troyes, et effectivement, ça hantait les espoirs certainement lavallois d'aller inquiéter cette équipe troyenne et de prendre un point ici ce soir. C'est un coup d'arrêt auquel on pouvait s'attendre par rapport à la qualité de l'adversaire, mais il faudra se remobiliser pour aller gagner contre Boulogne. Absolument une deuxième victoire seulement à domicile cette saison, face à Boulogne dans 8 jours. Ce sera à 20h au stade Francis Lebasserre. Et autant Laval est en position favorable pour jouer le maintien, pour jouer le barrage, pardon, mais pour avoir le maintien direct, ça passait par un exploit. Ça passait clairement par minimum un point ce soir, en supposant faire une victoire la semaine prochaine face à Boulogne, mais encore plus avec une victoire ce soir, en finissant sur 2 très bons résultats avec 6 points. Laval avait toutes les chances, hein, de passer Nancy, même peut-être et Nancy Gilda. Et Clermont en tout cas.
0: Et oui. Gilda, ouverture du score de Bastien du côté de Guingamp. Des Bastien qui ouvre le score, et ça fait guère les affaires des Lavallois, puisque les Bastien vont revenir à un point des Tango, puisque les Bastien avaient 25 points plus 3, 28, et ils reviennent à un point des Tango. Voilà, quelle
4: les Lavallois auront leur destin entre leurs pieds, hein, la semaine prochaine face à Boulogne. Il faudra faire un meilleur résultat que Bastia, et avec une victoire, il n'y aura même pas besoin d'écouter ce qui se passera du côté de Bastia face au Mans. Après, je pense que Le Mans aussi aura bien sûr des raisons de disputer ce match à fond. Ce ne sera pas un adversaire qui n'a plus rien à jouer, donc même Bastia peut se dire nous on affronte Le Mans qui joue la montée directe en Ligue 1. Visiblement, c'est pas pour ce soir, pour l'instant en tout cas, alors que notre adversaire principal, le Stade Lavallois, joue Boulogne, qui n'a plus rien à jouer. C'est comme ça, c'est le calendrier qui donne ça. Mais effectivement, ça prouve bien que Guingamp est au fond du trou depuis plusieurs matchs, et que Bastia se réveille un peu. Attention, avec un coup franc pour les Mayennais, Thibaut Vargas. C'est repoussé par la défense, ça revient sur Thibaut Vargas, l'ancien Nîmois, qui est en fin de contrat, hein, qui dispute peut-être l'un de ses derniers matchs sous le maillot lavallois, parce que déjà l'été dernier il souhaitait partir. Il y avait Saint-Etienne soi-disant qui était dessus. Moi, les informations que j'avais, c'était qu'il espérait plutôt aller jouer aux Pays-Bas notamment. Il était attiré par le championnat belge ou le championnat hollandais. Ça ne s'était pas fait, mais là il est en fin de contrat et il y a finalement assez peu de chance, hein. Je pense qu'on revoit Thibaut Vargas à Laval la saison prochaine.
0: Et Nancy qui égalise, Gilda, oh là là, sur la pelouse de Pau, et Guingamp qui égalise face à Bastia. Oh, quel scénario.
4: C'est pas fini.
0: Non, c'est pas fini.
4: La soirée est loin d'être finie. La semaine prochaine, ça sera ça, puissance 10, parce que là, vraiment, il n'y aura plus que une seule hypothèse. Il n'y aura pas encore plusieurs possibilités la semaine suivante. Ouais. Laval, vraiment, quand même plutôt bien parti. On va être confiant pour la place de barragiste. Pour le maintien direct, ça semble quand même beaucoup plus compliqué.
0: Ah, but annulé pour Guingamp, Gilda. Voilà, but annulé pour Guingamp, pardon. Ouais.
4: Et pour Nancy, non.
0: Nancy, malheureusement, ils ont bien égalisé.
4: Ça va être vraiment du suspense jusqu'au bout. Mais depuis quand, Franck, lors de nos soirées foot, on parle que tout va se jouer contre Boulogne?
0: C'est vous qui l'avez annoncé, Gilda.
4: Ça fait 6 mois qu'on se dit que ça va se jouer lors du dernier match contre Boulogne.
0: Et ça se jouera bien.
4: Et tant mieux, parce que c'est vrai qu'à la place des Amiénois, hein, qui se sont enterrés tout seuls il y a déjà un petit bout de temps, et que Laval est resté en vie longtemps dans ce championnat, et il l'est encore. Attention, Autroy, hein, qui accélère. Les Lavallois sont en vie parce que, ouais, une grosse action. Heureusement, ça n'est pas centré, cette frappe de Kandé Diawara, parce que devant, ça n'avance pas. Nancy, Clermont, je vous le disais, 10 matchs consécutifs sans victoire avant cette 33e journée pour Nancy et Clermont. Même Grenoble, finalement, piétine. Ouais. Et c'est ce qui a permis, parce qu'aussi, avant, il y avait Amiens devant, quand Laval était 17e devant Bastia. C'était Amiens devant qui ne gagnait pas un match. Si Amiens, Nancy, Clermont avaient pris des points assez régulièrement, il y aurait pu avoir un trou beaucoup plus important entre la 16e et la 17e place, et que Laval et Bastia soient condamnés à 2, 3, 4 journées de la fin. Il n'en est rien. Laval a redressé la barre, et surtout devant, sa piétine. Et derrière, même si Bastia va mieux, Bastia fait quand même moins bien que le Stade Lavallois, et heureusement. Mais il manquerait plus que Bastia, effectivement, saute Laval sur la ligne lors de la toute dernière journée. C'est une hypothèse encore possible là, à l'heure où on se parle.
0: Ouais, exactement.
4: Puisque Bastia revient.
0: Et Amiens qui a égalisé également face au Red Star.
4: Ouais, mais ce ne sera pas suffisant, hein, pour les Amiénois. Là, dans l'état actuel des choses, les Amiénois sont-ils condamnés? Oui, hein, ouais, Franck, avec un point.
0: Oui, c'est clair.
4: Amiens officialise ce soir sa descente en national si les scores en restent là. Et rendez-vous compte, hein, c'est tout l'intérêt quand même aussi, hein, de ces barrages, de ces play-offs en haut, parce que là, pareil, on aurait pris l'écart par rapport au 16e avec 18 clubs pour Amiens, et ce qui fait qu'Amiens n'était pas relégué à 2 journées de la fin, peut-être l'être à 1 journée de la fin, c'est qu'on regarde l'écart sur le 16e et non pas sur le sur le 15e. Et c'est tout l'intérêt, je trouve, de ces barrages et ces play-offs pour ce qui concerne le haut de la Ligue 2. Ça met un peu plus de suspense. Et il y a peu d'équipes qui ne jouent rien sur cette fin de saison. Il y avait Dunkerque et Boulogne notamment, entre autres, même Guingamp. Une équipe comme Guingamp était sauvée. Mais c'est quand même peu d'équipes, alors qu'à 20, et lorsqu'il y avait 3 montées directes, 3 descentes directes, vous aviez quand même parfois un ventre mou assez important et assez longtemps avant la fin du championnat. Ça repart sur le côté gauche pour Diawara. C'est défendu avec Sidi Ban qui va dégager pour Laval. Voilà, mais on dégage n'importe comment. Mais non, mais c'est pas possible. Là, on dégage. On est complètement statique. On dégage pas et on oblige Samassa à se déployer sur une frappe de Mohamed Diop qui semblait ne pas forcément être cadré, que Samassa a préféré toucher et détourner en corner. Mais pourquoi Sidi Ban ne dégage pas ce ballon directement? On a fait un peu n'importe quoi entre Sidi Ban et Peter Wanné. On s'est mis en difficulté en relançant ce ballon vraiment dans les pieds de l'adversaire. Le corner qui est frappé. Allez, il faut dégager, c'est fait. Et attention, on récupère la balle et la frappe cadrée d'Adrien Monfray qui s'est mué sur le corner. Il était monté, il s'est mué en milieu offensif, Adrien Monfray. Il a frappé, c'était cadré, mais stoppé par Mamadou Samassa, l'ancien Lavallois, capitaine de cette équipe qui va retrouver la Ligue 1 la saison prochaine. Et sacrée carrière quand même pour Adrien Monfray, hein, pleine de régularité. Capitaine de son équipe, il l'était à Grenoble, il l'est à Troyes. Et surtout un joueur qui est là, qui fait des saisons complètes.
0: Hein. Ah, c'est le taulier dans l'équipe là, c'est clair.
4: Oui, c'est ça, c'est ça. Le joueur d'expérience, c'est le plus âgé de l'équipe, effectivement.
0: Ouais, 35 ans,
4: L'un des deux trentenaires avec le gardien, Konaté. Mandouki. Samsana qui perd le ballon. Le capitaine Mayennais qui perd le ballon face à Diawara, mais sans Koun Diawara, le défenseur central. Et ça repart pour les Troyens. Ça peut aller très très vite sur le côté droit. On est déjà dans la surface de réparation avec ce ballon. Et c'est poussé au fond des filets pour le 4e but. Le festival Troyen continue avec Ivan Titi qui est sur le point de marquer. Et finalement, qu'est-ce qui pousse le ballon au fond des filets? Il y a Ivan Titi qui est à l'origine de l'action. Et c'est Diawara. Diawara qui met ce ballon au fond pour le doubler. Quand est Diawara. Mais là, la défense était encore une fois aux abonnés absentes. Mais Ivan Titi, vraiment, il peut quasiment marquer. Hein. Ivan Titi, il fait le plus dur. Et il laisse ensuite ce ballon à Diawara. L'addition est très, très, très sévère. Et la défense, pourtant, est bien alignée au départ de l'action. Mais ça se passe tout dans le dos de la défense. C'est incroyable. C'est incroyable. 3, une efficacité redoutable. 5 occasions tout au plus pour ces 4 buts.
0: Ah ouais, c'est clair, ouais, ça va très très vite. Et puis effectivement, ils sont d'une efficacité terrible. Hein. Et là, ça va bouger hein, du côté du banc lavallois. Effectivement, on sent que Olivier Frappoli, là, il est un petit peu désabusé hein, sur la
4: tournure. Ah ouais, il y avait déjà eu une valise à Reims 4-0, ouais. Ça serait la deuxième face à un relégué de Ligue 1 et face à un promu. Un futur promu et face aux champions de Ligue 2. Ah, il est autant le Stade Avalon avait résisté en première période au match aller, pardon, à un but à zéro, autant là. Et là, 4-0, c'est pas bon pour notre différence de but. On passe à moins 19. Je crois que Nancy les mois étaient à moins 20.
0: Exactement.
4: Donc on avait l'avantage sur Nancy. On ne l'a quasiment plus. Ouais, je pense qu'il va falloir. Déjà, s'assurer de la place de barragiste de cette 16e place avant d'aller chercher la 15e. Et là, les supporters troyens qui redoublent d'intensité dans leur champ. On est en Ligue 1, on est en Ligue 1 et on comprend la joie des supporters. Titouan Thomas qui rentre.
0: Et Baptiste Oubélier.
4: La sortie de Thibaut Vargas. Alors on va faire tous les changements là. Puisque Tavares rentre aussi et Oudeye. Voilà, on a 4-0 de toute façon. Dylan Bayo qui sort. Pour remplacé par Oudeye. Et la sortie de Peter Wanné. Remplacé par Tavares. L'ancien Troyen. Voilà, les trois changements effectués par Olivier Frappoli. On va passer à 4 derrière, hein,
0: ouais, je pense, ouais,
4: vraisemblablement. Ouais. On a pris 4 buts en étant à 5 derrière. On peut pas être pire.
0: Ouais. Ah, triste scénario ce soir là, franchement.
4: Ouais, l'efficacité troyenne, c'est redoutable. Ouais, redoutable.
0: Ça va très vite. Et puis,
4: dès que ça accélère, dès que ça veut marquer un but, ça marque. En clair.
0: C'est ça.
4: C'est à peu près ça. Et on est à l'heure de jeu, Franck. On peut faire un point sur les scores et sur la situation en bas du classement de cette Ligue 2.
0: On y va.
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0: Allez, tour des stades au bout d'une heure de jeu sur les pelouses de Ligue 2. 3, vous le savez, mène 4 buts à 0 face au Stade Lavallois. Match nul pour l'heure, un but partout entre Pau et Nancy. Bastia, et c'est la mauvaise information de la soirée, qui mène un but à 0 sur la pelouse de Guingamp. Amiens et le Red Star, un but partout, pas de but hein, du côté de Dunkerque face à Grenoble, 0-0. Annecy, qui mène 2 buts à 0 sur la pelouse de Boulogne. Montpellier, qui est mené sur sa pelouse face à Clermont, 2-1. Le Mans et le Stade de Reims, égalité un but partout, et Rodez qui mène désormais 2 buts à 0 face à l'AS Saint-Etienne. Du côté du classement, forcément on va faire un point classement à l'heure où on se parle. 3 bien évidemment sera sacré ce soir champion de Ligue 2 dans le bas du classement. Malheureusement c'est une bonne opération pour les Bastiais qui reviennent à un point des Tangos. Les Bastiais seraient 17e si le score restait là ce soir avec 28 points. Une unité du Stade Lavallois. Amiens avec son match nul reviendrait donc à 3 points, et donc tout se jouera forcément la semaine prochaine sur cette dernière journée de la saison régulière à l'occasion de la réception de Boulogne.
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0: Bon, Noah, on a pris un coup sur la tête, là. 4-0 pour les Troyens. Ça va être compliqué pour les Tangos maintenant dans cette rencontre.
2: Hein. Oui, très compliqué.
0: Allez, on va retrouver Gilda Magui pour la suite de cette rencontre entre les Stags de Troyes et le Stade Lavallois. Gilda, c'est à vous.
4: Oui, effectivement, ici, retour au Stade de l'Aube où la nuit est tombée et où les Lavallois ont pris un énorme coup avec ce quatrième but marqué à l'heure de jeu par Diawara. Et les deux buts, hein, à chaque fois, pris plutôt dans la première partie de période. Et à 4-0, et comme on dit dans ces cas-là, la messe est dite.
0: Alors pour se rassurer un peu, Gilda, on peut dire que Boulogne peut-être est en vacances, hein, parce qu'après leur déconvenu, donc c'est vrai. Et que...
4: Attention, ouais. Avec le festival retourné acrobatique, la bicyclette dans la surface de réparation pour les Troyens. Mais ça passe à côté, et la Ola qui est lancée ici au Stade de l'Aube, dans un stade quasiment plein. C'est soir de fête, évidemment. On va avoir le droit au protocole, au podium, avec la remise du trophée de Ligue 2. On assistera au moins à ça ce soir. La remise du trophée de Ligue 2 aux Troyens. Le feu d'artifice ensuite. Mais les Lavallois, pour l'instant, ont les valises bien chargées. Et le Stade Lavallois qui peut encore aller chercher la 15e place la semaine prochaine en cas de victoire. Mais la seule condition, c'est que déjà, il faut battre Boulogne et que Nancy perde. Les deux équipes seraient à égalité, et comme la différence de but elle est favorable déjà à Laval, on peut supposer qu'avec une victoire 1-0 et une défaite 1-0 au minimum de Nancy dans ces deux cas, ça suffirait. Mais voilà, ce sera la seule condition, il n'y aura qu'une seule condition pour se maintenir directement si les scores en restent là: gagner contre Boulogne et que Nancy perde. J'ai pas le match en tête, Nancy, la semaine prochaine. Franck, je vous laisse aller regarder ça.
0: Nancy qui recevra l'équipe de Dunkerque la semaine prochaine.
4: Ah oui, qui n'aura plus rien à jouer non plus. Ah oui, c'est ça, c'est ce qu'on disait tout à l'heure. Ouais. C'est que Dunkerque et Boulogne, les deux équipes de la Côte d'Opale qui n'ont plus rien à jouer, seraient les arbitres de ce Laval-Nancy à distance.
0: Tout à fait.
4: Et puis Bastia qui donc affrontera le Mans. Parce que Bastia peut aussi bien aller prendre cette place de barragiste au détriment de Laval en cas de mauvais résultat des Lavallois à domicile et de bons résultats de Bastia contre Le Mans. Bon, ça paraît plus hypothétique, mais c'est une réalité. Laval peut tout gagner, peut tout perdre la semaine prochaine, peut être 15e, 16e ou 17e sur un seul match. C'est fou. Il y a eu 3 fois 90 points distribués. Et tout va se jouer sur une seule journée de championnat.
0: Ouais, sauf que malheureusement, Gilda, j'ai une très mauvaise information. C'est que Nancy.
4: Et Nancy. Pénalty ici pour l'équipe du Stade Lavallois. Il y a une main visiblement dans la surface de réparation. Pénalty pour le Stade Lavallois que Mamadou Camara s'apprête à aller tirer. Allez-y, Franck.
0: Et Nancy qui vient de marquer un deuxième but sur la pelouse de Pau. Des Nancyens qui mènent 2-1 du côté de Pau. Qui ne ferait guère les affaires des Lavallois qui n'auront plus que la place. Malheureusement, deux barragistes à aller chercher la semaine prochaine.
4: Ah ouais. Il y a un instant, on disait qu'on pouvait être 15e, 16e ou 17e sur un match. Peut-être pas. Et Mamadou Camara, vous entendez la bronca ici au Stade de l'Aube. Les sifflets pour perturber le tir de Mamadou Camara face à Konaté. Mamadou Camara, le meilleur buteur du Stade Lavallois. Qui poteau ? Oh non ! Oh mais non ! Oh le poteau ! Oh là là là là là là là là ! C'est pas possible. Bon, même si ce but n'aurait rien changé, mais quand même. Corner pour l'équipe du Stade Lavallois, de la gauche vers la droite. Oh là là là là, le poteau côté main droite de Konaté. Pourtant, sur cette frappe de Camara.
0: Pourtant, il était complètement battu, le gardien, là.
4: Ah oui, oui. Ça devait rentrer. Ah, les Lavallois sont pas vernis. Hein.
0: Ouais.
4: Allez, passons à autre chose avec le corner de l'autre côté. Cette fois-ci, de la droite vers la gauche de Malik Selouki. Qui ne donne rien. C'était face au Cop Troyen pour Mamadou Camara. Et ça va encore une fois très très vite avec Bentayeb dans la surface de réparation. Sa frappe est trop croisée, elle passe à côté. Le meilleur buteur de la Ligue 2 n'a pas marqué pour l'instant ce soir. Il n'a pas réussi à tromper Savasa. C'est allé encore une fois très très très très vite. Il a trop croisé sa frappe, c'est passé au ras du poteau. Mais bon, là, 5-0, ça aurait fait la plus lourde défaite de la saison. Il y avait le 4-0 face à Reims. À Reims.
0: Allez, c'est ce
4: et la dernière fois que
0: ce De Tourbet là vient de rentrer en jeu, alors il met le feu lui. Hein.
4: Ouais, ah bah oui, Mathis De Tourbet, c'est vraiment l'une des révélations de la saison. La dernière fois que Laval a encaissé 5 buts, c'était à Bastia il y a un an. Et puis il y a eu ce match à Dijon aussi, en plein mois de décembre, après la Coupe du Monde au Qatar. Ça arrive heureusement pas trop souvent. Mais ça arrive parfois. Et puis on parlait de Reims, mais il y avait aussi bien sûr Clermont. Mais il n'y a pas eu 4-0, il y avait eu 4 buts encaissés. Mais un score final de 4-1. Donc c'est la troisième fois cette saison que le Stade Avalon encaisse 4 buts. Ça fait beaucoup évidemment.
0: Ah, c'est surtout au niveau du goal average qu'il va falloir être fortement.
4: Ouais, enfin si l'on s'y mène, ça va pas jouer au goal average.
0: Ouais, c'est clair.
4: Peut-être face à Bastia. Dans quel cas de figure là on pourrait se retrouver à égalité avec Bastia la semaine prochaine. Ça en fait beaucoup des calculs. On perd et que Bastia fait nul contre Le Mans. On serait à égalité, mais Bastia a une meilleure différence de but.
0: Complètement.
4: Donc effectivement.
0: Avant ce coup d'envoi, on était à moins 15, voilà, tous les deux.
4: Ça veut dire prendre au moins un point contre Boulogne, parce que sinon une défaite et en face un nul. Après un point, si Bastia gagne et bat Le Mans, ça ne suffit pas. Mais Bastia ne battra pas Le Mans quand même.
0: Faut espérer.
4: Et quand on pense aussi à Rodez qui fait une deuxième partie de saison, une deuxième partie de saison absolument fantastique, dominer Saint-Etienne, Le Mans et Rodez, c'est quand même deux équipes avec des petits budgets, comme quoi c'est possible.
0: Ah, puis il y a Rodez.
4: Elle est belle cette frappe de Tito Antoma, de Baptiste Soudeillé, qui est tendu, frappe tendue, qui passe à côté des buts. Alors, la sortie de Martin Adeline côté Troyen, applaudi par le Stade de l'Aube, remplacé par Renaud Ripard, l'expérimenté attaquant. Ah, c'est la fête hein. Ici je vous le garantis, il y a de l'ambiance.
0: On entend ça, Gilda.
4: C'est la dernière rencontre de la saison à domicile. La sortie d'Ivan Titi, le défenseur latéral droit, remplacé par Lucas Marronnier. On fait tourner du côté de Stéphane Dumont pour que chaque joueur profite de ces moments. Le maintien, la montée est acquise depuis la semaine dernière. Le titre acquis ce soir devant son public. Et puis la semaine prochaine, un dernier match pour le plaisir du côté de Grenoble. Grenoble qui ne jouera rien, qui est maintenu. Ça n'était pas encore le cas pour les Grenoblois avant cette 33e journée. C'est désormais le cas à l'issue de cette soirée. Un match pour du beurre au Stade des Alpes la semaine prochaine entre Grenoble et Troyes. Le COP, là, il donne de la voix. C'est pour des moments comme ça que les supporters font les déplacements, sont là à chaque match en plein hiver, même quand l'équipe va mal. On le disait la saison passée, l'équipe de l'Estac qui a terminé 10e du championnat, c'était vraiment une saison en demi-teinte, une saison morose. Et en général, quand on mange son pain noir, on finit par manger du pain blanc et inversement. Ouais. Comme diraient certains, la roue tourne. dans le sport en général, dans le foot en particulier. Allez, sauver l'honneur peut-être sur ce score potentiellement de 4-1 comme à Clermont pour le premier déplacement de la phase retour. Dois-je vous dire, c'était mon précédent déplacement en Ligue 2, ouais. Au commentaire, ouais. Mon cher Franck, ouais. 4-1 à Clermont. J'ai commencé la phase, je vais finir la phase retour comme j'avais commencé. Je porte pas chance aux Lavallois sur les déplacements en Ligue 2. Bon, il y avait eu Istres entre temps quand même, hein, on exactement, avait été gagné, ouais. Là-bas.
0: Et vous leur porterez chance la semaine prochaine.
4: On espère. Avec Ulrich Le Pen, bien sûr, qui sera là.
0: Ah, et puis il faut espérer
4: que
0: les Boulonnais seront en claquette, on va dire. On va espérer parce qu'effectivement, ils en ont pris 6 chez eux donc lundi soir et ils sont menés. Alors, on se parle donc de Buzyn, puisqu'ils viennent de redire le score à l'instant même face à Annecy. Mais bon.
4: Ce serait, il le faudrait d'ailleurs, la seule équipe que le Stade Lavallois battrait deux fois cette saison, le promu Boulonnais. Mais bon, là, on est en train de se réjouir d'aller disputer les barrages. Ceci étant, il y a quelques semaines, on n'en est pas large. Ouais. Les barrages paraissaient même loin. Il fallait ce redressement. Ces deux victoires face à Grenoble à domicile, puis à Dunkerque ensuite. Ce sont les deux victoires qui permettent de disputer les barrages. Enfin, vous voyez quand même qu'avec seulement 5 victoires, potentiellement 6... Mmh. La semaine prochaine, on n'est pas loin d'un maintien direct en gagnant que 6 matchs sur 34. Ça paraît quand même fou. En gros, avec 7 victoires, ça passe, quoi. C'est assez fou, hein. Nancy a 7 victoires. Grenoble n'en a que 6. Grenoble va se maintenir avec 6 victoires.
0: Oui.
4: C'est hallucinant quand on y pense.
0: Ouais, c'est clair. Ouais, le maintien est à 33 points. Hein. C'est...
4: Ouais. Ouais, on n'a plus de trois de référence. Ça, on disait souvent 42, c'était parfois 40, ça suffisait lorsqu'il y avait 20 équipes dans le championnat. On disait plus 36, mais là, à 33 points, on se maintient en Ligue 2 cette saison.
0: Clermont qui était barragiste la saison dernière avec 33 points.
4: Ouais, c'est ça. Et c'est ce que le Stade Lavallois aura peut-être que 32.
0: Ouais.
4: Enfin voilà, c'est à peu près dans les mêmes
0: proportions. Ouais.
4: Exactement. Siliban qui récupère le ballon. Il va être long ce dernier quart d'heure. 4-0 pour l'équipe de Troyes face au Stade Lavallois qui a bu le bouillon ce soir. C'est Louki dans le rond central. Oudeye, Bianda. Et à un moment de la saison, on avait réussi à conserver une bonne défense dans les stats, mais c'est vrai que avec les 4 buts pris à Reims, à Clermont et ici ce soir, forcément ça dégringole et une différence qui de but qui est quand même très faible, hein, et assez embarrassante, moins 19. Seul Amiens fait moins bien et puis Nancy a pas grand chose.
0: Ouais.
4: 47 ça repart pour les Troyens. Avec Adrien Monfray. Tout se jouera face à Boulogne, comme on s'y attendait, comme on l'espérait presque aussi, que les Lavallois ne soient pas enterrés avant. On aurait aimé que Laval puisse jouer le maintien direct la semaine prochaine. Ça n'est pour l'instant pas le cas. Et ça paraît compliqué. En même temps, vu la saison... Laval a été relégable à 19 reprises hein, cette saison.
0: Ouais, rien n'aurait été simple hein, cette année, effectivement.
4: Non. Relégable, barragiste à plusieurs reprises aussi. Donc plus de la moitié de la saison. Hein, et comme au début de saison, les places ne veulent pas forcément dire grand-chose. Hein, Laval a débuté par 5 matchs sans défaite. Donc c'est vrai qu'il y a eu le début de saison, le Stade Laval était plutôt bien au classement. La meilleure place était à l'issue de cette victoire à Boulogne, justement lors de la 5e journée où Laval était 8e. Et on se disait même là, on pensait qu'une victoire, et c'est bon, Laval était dans le top 5 pour jouer les barrages. Finalement, on en est très très loin, puisque Laval est relégal depuis la 9e journée. Et que c'est vraiment une saison galère. Beaucoup de blessés aussi. Il faudra en tirer les enseignements à la fin de la saison, quand on fera le bilan, à l'issue des barrages certainement. Et on espère avec vous une bonne nouvelle et le maintien en Ligue 2. Il faudra quand même tirer les enseignements des choix qui ont été faits à l'intersaison, de toutes ces blessures qui, à répétition, hein, ces blessures musculaires qui interviennent parfois aussi à l'entraînement. Alors, il peut y avoir des chocs, mais parfois aussi souvent des blessures musculaires. Ça pose question sur la préparation physique, sur les entraînements, sur la récupération, sur le travail médical. il y aura tout ça à revoir. Il faudra peut-être repartir quasiment d'une page blanche. En tout cas, se dire les choses, ne pas avoir peur de se dire les choses en face. Alors, est-ce qu'il faut faire une révolution de palais? On n'en est pas là. On ne sait pas encore dans quelle division on évoluera la saison prochaine. Mais quoi qu'il en soit, c'est certainement la fin d'un cycle aussi au Stade Lavallois, hein, quelle que soit l'issue de cette saison, Franck.
0: Il y aura effectivement, comme je l'ai dit, un bilan à tirer de cette saison galère, hein, forcément pour les Tangos. Il y a déjà un maintien à aller chercher et il faudra encore un peu tirer tout le monde, hein, parce qu'il y aura encore deux matchs à jouer derrière aussi cette saison qui aura été longue et éprouvante, hein, forcément pour toutes les composantes du club aussi, forcément, hein, quand on vit une saison
4: c'est ça,
0: comme ça.
4: Exactement. C'est le staff, les joueurs, les administratifs, tous ceux qui travaillent dans les bureaux. Ouais. Avec l'entrée en jeu de El Drissi pour remplacer Fnaoui. Voilà, on fait tourner. On est il va faire les 5 changements, hein, Stéphane Dumont. Ouais. Avec exactement la sortie d'Ismaël Benboura, le Comorien, remplacé par Ozenadji. Voilà, les 5 changements effectués. Jeune défenseur, hein, 19 ans seulement, comme Mathis de Tourbet. C'est l'avenir de l'Estac de Troyes, club formateur aussi. Et les changements du côté mayennais sont demandés avec la sortie de Wen Kwasi, remplacé par Ethan Clavreul. Et Mamadou Camara qui sort également. Et c'est Enzo Monte qui est rentré. Voilà les changements effectués par le coach Olivier Frappoli. Et avec ces 5 changements, ça veut dire que Julien Maggiotti ne jouera pas. Il a un peu disparu de la circulation, Julien Maggiotti, sur cette fin de saison. Il aurait été bon le match à Bastia, match aller, la victoire du Stade Lavallois à Bastia. Il a été bon aussi à Boulogne, hein, lors de la première victoire, en la combinaison avec Samsana et Ethan Clavreul.
0: Tout à fait.
4: Mais bon, sur 2-3 matchs, c'est pas le Julien Maggiotti de la saison du maintien, justement.
0: Et qui aurait été aussi perturbé par son petit souci de genou encore cette saison, hein, forcément.
4: Oui, bien sûr. Après, je pense qu'il apporte sa bonne humeur dans le groupe, dans le vestiaire, à l'entraînement. Après, c'était un pari, on savait. Un drôle de carrière quand même, hein, pour Julien Maggiotti, quand on y repense. Sorti de Cholet par Olivier Frappoli. Enfin, déjà arrivé à Cholet avec de la Corse, hein, pour arriver exactement avec Stéphane Rossi, pour arriver à Cholet, ensuite à Laval, où il brille sous le maillot lavallois. Ouais. Ce départ en Belgique, le retour à Bastia, le retour à Laval. Enfin, c'est vrai que c'est les blessures aux deux genoux. Et Stéphane Dumont, vous l'entendez, le nom est scandé par les supporters troyens et le COP derrière les buts de Konaté. Il reste 10 minutes à jouer dans cette rencontre. Franck, on peut faire un dernier point sur les scores dans cette 33e journée de Ligue 2.
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0: Allez, dernier tour des stades de cette, non pas de cette soirée, parce qu'on en fera à l'issue de cette rencontre, mais à un petit peu moins d'un quart d'heure de la fin, 10 minutes de la fin. Nancy qui mène toujours 2-1 sur la pelouse de Pau. Bastia qui mène toujours 1-0 du côté de Guingamp. Amiens et le Restart toujours 1-0 partout. Pas de but pour l'instant de but du côté de Dunkerque. 0-0 entre Dunkerque et Grenoble. Annecy qui mène 2-1 sur la pelouse de Boulogne. Clermont qui s'accroche et qui mène toujours 2-1 face à Montpellier sur la pelouse du stade de la Mosson d'ailleurs. Le Mans et Reims toujours 1-0 partout et Rodez, cette étonnante équipe de Rodez qui mène toujours 2-0 face à l'AS Saint-Etienne, et c'est Rodez qui peut faire la bonne opération du soir pour venir se glisser dans ce top 5 pour participer au play-off d'accession. Noah, donc 4-0, je crois que la messe est dite, hein, Noah, pour ce soir.
2: Oui, on fera tout pour aider le Stade Lavallois à aller chercher les barrages au dernier match.
0: Ouais, vous y serez alors forcément, on comptera sur vous forcément pour le porter donc c'est tango. Allez, on va retrouver du côté du Stade de l'Aube.
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0: Allez, il va rester un petit peu moins de 10 minutes, on va dire, du côté du Stade de l'Aube. On va retrouver Gilda pour la suite et la fin de cette rencontre entre le Stack de Troyes et le Stade Lavallois pour leur cuisant revers des Lavallois. 4 buts à 0 sur cette pelouse de Troyes.
4: Ouais, coup d'arrêt après cette série de 5 matchs sans défaite. On savait avant ce match que ce serait difficile face au leader de la Ligue 2. Mais on l'a vu, la cruelle vérité de ce match. L'écart entre le premier et le 16e dans un championnat en fin de saison. Allez, Enzo Monte qui peut décaler pour Ethan Clavreul. La jeunesse est sur la pelouse avec Coudeillet, Montet, Clavreul. Beaucoup d'absents. Malik Chokounte, Trévis Dago, Matteo Comaré, Laïus Sambe. Beaucoup d'absents au sein de cet effectif lavallois, beaucoup de blessés. À la sortie là, de Konaté. Et l'ambiance la belle ambiance qui se poursuit ici.
0: Et Mathis Oudier qui a repris un carton jaune. Pas trop pour regarder sur s'il était sur le coup d'une éventuelle.
4: Alors effectivement, maintenant ça a une conséquence sur les barrages. S'il n'y a pas eu les barrages, il y avait des joueurs sous la menace, mais du coup c'est pas pour le prochain match, c'est pour celui d'après.
0: Exactement.
4: Donc si on est sauvé, il y a pas de question. Mais là avec les barrages, effectivement, la question se pose. Non, Mathis Oudier, il n'était pas dans les joueurs menacés, il en avait que deux. Les joueurs menacés, il y a toujours Mamadou Samassa, Mamadou Camara, et puis également Peter Wanné. Bon, Camara et Wanné sont sortis. Et s'ils avaient pris un carton ce soir, c'était pour le match aller des barrages. S'il y a carton jaune la semaine prochaine pour l'un de ces quatre joueurs, c'est la grande finale à domicile contre Fleury Mérogis actuellement. D'ailleurs, si vous avez le score en national, ça m'intéresse également, Franck. Ça intéresse aussi nos auditeurs de savoir pour l'instant si Fleury avait déjà joué. Mais qu'est-ce qu'il en est notamment pour Sochaux?
0: Eh bien, je vais vous dire ça, c'est que Sochaux deuxième. Et Valenciennes sont un partout entre Sochaux et Valenciennes. Alors on va faire un point forcément sur le classement. C'est toujours Fleury qui serait effectivement donc troisième avec 2 points d'avance sur l'équipe de Rouen. Fleury qui serait troisième et Sochaux monterait à l'heure où on se parle directement en Ligue 2.
4: Et on nous annonce 17 200 spectateurs ce soir, donc dont 120 à Lavallois, donc 17 000 Troyens. À 4 minutes de la fin du temps réglementaire de cette rencontre, le Stade Lavallois menait 4-0. Le Stade Lavallois qui a pris 4 buts pour la 3e fois de la saison. Après Reims, après Clermont, la 3e fois à l'extérieur. Et c'est pourtant à l'extérieur que le Stade Lavallois s'est le plus souvent imposé cette saison à 4 reprises. Une seule victoire à domicile pour l'instant. On espère bientôt, la semaine prochaine, la 2e victoire à domicile contre Boulogne. Elle sera impérative pour ne pas dépendre du résultat de Bastia. Amiens n'étant plus concerné par un maintien la semaine prochaine. Ça va se jouer entre Laval et Bastia, cette place de barragiste. Nancy peut décrocher ce soir officiellement son maintien en Ligue 2.
0: Oui, exactement.
4: Sauf incroyable retournement de situation, mais là, ça paraît quand même mission impossible. Si Nancy encaisse un but, c'est ça la condition. Si Nancy encaisse un but, Nancy n'est qu'à.
0: À 3 points, voilà. Sauf que c'est. Certes, donc pour l'heure, donc on est Nancy donc étant en train de mener. Donc effectivement, si Nancy veut
4: Nancy égaliser, mène, pardon, je crois que Nancy était à égalité. Nancy mène, pardon.
0: Ah, et Nancy mène 2-1, ouais, exactement.
4: Ouais. Et attention, ça repart. Pour Mathis de Tourbet pour le 5e but, oh, ça passe à côté. Cette frappe pas cadrée de Mathis de Tourbet, la pépite troyenne sur le côté gauche. tout près d'inscrire le cinquième but. Il y a eu deux, trois frappes comme ça non cadrées sur ce côté gauche avec Ben Taïeb et là de Tourbet. L'addition aurait pu être encore plus salée.

0: l'air troyen, mais c'était pas encore tip top en défense.
1: Ouais, on est un peu surclassé là ce soir.
0: Oui, oui, c'est clair. Ben, la même impression qu'on avait eue à Reims au mois de décembre. Et puis à Clermont, lors de la reprise de la phase retour. Et il y a le sourire sur les visages des Troyens, des membres du staff.
1: Ah ben quand vous pouvez valider
0: le titre de champion,
1: ouais, valider forcément depuis la semaine dernière et célébrer ce titre de champion avec une victoire large, 4-0, effectivement je pense que c'est le scénario tip top. Hein.
0: Ouais, c'est la soirée rêvée pour les Troyens, pour les supporters, les joueurs, le staff. Un score large, 3-0 la semaine dernière à Saint-Etienne, 4-0 ce soir, 7-0, vous vous rendez compte, rien que ça sur une différence de but. Plus 28 pour 3, passé de plus 21 à plus 28 en deux journées de championnat.
1: Bien.
0: Allez, 3 minutes encore de supplice pour les Lavallois. Et ce sera terminé pour ce dernier déplacement contre une équipe de Ligue 2 cette saison. Samsana sur le côté droit pour sauver l'honneur, le centre deuxième poteau, la reprise Enzo Montet n'importe comment, ça revient quand même sur Mandouki, la frappe de Mandouki qui est repoussée par Adrien Monfray. Attention, tirage de maillot là de Samsana sur le porteur du ballon troyen, en l'occurrence Renaud Ripart. 2 minutes 30 à jouer et ce sera terminé pour ce match calvaire, disons-le, pour les Mayennais. Et grosse ambiance dans le stade de l'Aube ici. Soir de fête pour les locaux, comme on dit, mais pas pour les visiteurs. Les Lavallois ont subi tout le match. Les Lavallois n'étaient pas à la hauteur. Il aurait fallu vraiment un exploit. Et ça arrive parfois, hein. Regardez Châteauroux en national qui a battu Dijon. Châteauroux qui lutte pour le maintien, comme Laval qui bat le leader. Ça s'est produit en national. On a vu que Nantes avait écrasé l'OM.
1: Ça, exactement, ouais.
0: Donc les exploits, ils sont possibles.
1: Mais il n'y en aura pas eu pour Metz. Hein,
0: pas qui, pour Laval cette saison. Hein.
1: Qui est officiellement relégué en Ligue 2, l'équipe du FC Metz ce soir.
0: Ouais, et le stade Lavallois, hein, qui les victoires, elles ont été contre Boulogne, promu, contre Bastia, équipe de bas de tableau, contre Nancy, qui lutte exactement, contre Grenoble, des équipes qui sont vraiment dans la deuxième partie de tableau, et puis Dunkerque qui avait un peu lâché lors du précédent déplacement. Et les derniers instants de cette rencontre avec William Bianda qui veut servir Malik Seloki. Ça revient sur Bianda. On n'est pas parvenu à sauver l'honneur comme face à Clermont sur le premier déplacement de la phase retour.
1: Et Nancy qui vient de marquer un troisième but sur la pelouse de Pau.
0: Là là.
1: Je crois que la MS élite pour la situation des tangos. C'est désormais le barrage dont il va être question. Et ce sera tout l'enjeu de cette rencontre de la semaine prochaine.
0: Et c'est terminé ici au stade de l'Aube sur cette lourde défaite, 4-0 pour Laval. Attention Malik Seloki qui est stoppé par Jimmy Roy et Bertrand Bayou, les membres du staff. Ils voulaient aller au contact avec les joueurs de Troyes. C'est pas le moment. On est obligé de ceinturer les joueurs de chaque côté là, mais c'est la fête pour les Troyens et la soupe à la grimace du côté des joueurs du stade Lavallois qui s'inclinent lourdement 4-0 comme à Reims lors de la fin de la phase aller. Il y a 3 déplacements, les Lavallois ont pris 4 buts. We are the champions ici au stade de l'Aube. Queen à l'honneur pour cette équipe troyenne qui a mérité son accession en Ligue 1, mérité ce titre de champion de Ligue 1.

0: 2. Et Stéphane Dumont félicité par Olivier Frappoli, alors que les joueurs vont saluer les supporters lavallois qui ont fait le déplacement, les 120 supporters qui ont fait le déplacement. Et tout se jouera la semaine prochaine contre Boulogne au stade Francis Lebasserre pour décrocher la place de barragiste occupée actuellement par le stade lavallois. Mais le maintien direct sera impossible.
1: Ce sera désormais effectivement définitivement impossible d'espérer un maintien direct dès la semaine prochaine, vous l'avez dit Gilda, puisque les Lavallois ne peuvent plus qu'espérer passer par les barrages pour espérer poursuivre l'aventure en Ligue 2. Donc lors de la prochaine saison, il va falloir malgré tout un stade Francis Lebasserre bouillant la semaine prochaine pour porter cette équipe Tango qui devra se relever aussi de cette cuisante défaite ce soir, hein. Effectivement 4 buts à 0, il faut digérer tout ça, même si ce soir effectivement il y avait une classe d'écart entre les deux équipes, vous l'avez dit Gilda, mais l'objectif sera clair, hein. La semaine prochaine il n'y aura pas de calcul à faire, c'est de victoire, hein, dont il faudra qu'aller chercher donc face à cette équipe de Boulogne.
0: Ouais, les Lavallois, leur destin entre leurs pieds. Pour cette place de barragiste, on aimerait qu'il puisse jouer aussi le maintien direct lors de la dernière journée pour avoir encore plus de suspense. On verra quel sera le résultat et s'il y a des regrets ou pas à voir. Mais en tous les cas, la chose certaine, c'est que Laval, au mieux, devra jouer les barrages ou sinon descendre directement en Ligue 3 dès cette heure-ci, dans 8 jours, ce que l'on espère surtout pas. Ouais. Et il y aura une prolongation de 15 jours et deux matchs supplémentaires. Les joueurs lavallois qui sont tous réunis en rond sur la pelouse avec le staff, avec le président Laurent Léry, le club a fait le déplacement. Il y a beaucoup de membres du club qui ont fait le déplacement. Tout le staff est là et on est réunis en rond là sur la pelouse. Avec
1: il va y avoir des mots forts
0: qui parlent au milieu de la pelouse. Ouais, je pense qu'on essaye d'avoir des mots. Olivier Frappoli, c'est Olivier Frappoli qui prend la parole, qui est au milieu du... Je cherchais la tête d'Olivier Frappoli cachée par les joueurs. Il est au milieu de ce cercle, il est en train de parler à chacun des joueurs, à chacun des membres du staff pour faire le bilan de ce match à 8 jours d'un match, d'une finale ou d'une demi-finale plutôt, puisque la finale potentiellement ce sera 15 jours plus tard le dimanche face au 3e de National. La saison n'est pas terminée pour l'équipe du stade Lavallois qui va jouer les prolongations, on l'espère. Ce sera tout l'enjeu de ce match face à Boulogne dans 8 jours au stade Francis Lebasserre.
1: Ouais, on aura plaisir à vous retrouver Gilda pour cette on va dire demi-finale effectivement, mais quel match nous attend la semaine prochaine. On en salive d'avance, hein, même si on espère forcément une victoire des tangos, bien évidemment, la semaine prochaine.
0: On espère la même issue, Franck, qu'il y a 3 ans. Hein, ça avait souri, c'était par un trou de souris. Il y a 3 ans.
1: Ouais. Mais il y aura encore deux matchs à jouer derrière, forcément. Voilà, il faudra forcément y aller step by step. Voilà, la place de barragiste, la valider la semaine prochaine. Et puis, bien derrière, effectivement, il y aura encore cette double confrontation face au 3e de Ligue de National, de Ligue 3. Voilà, ma langue a déjà annoncé la future division la saison prochaine. Donc National qui sera donc désormais la Ligue 3. Mais voilà, on parlera déjà de la semaine prochaine du match contre Boulogne. En tout cas, merci Gilda, merci à vous.
0: Bonne soirée à tous, merci Franck.
1: Merci. Et puis elle évite à nous recueillir ses réactions d'après-match qu'on attend forcément de la déception du côté d'Olivier Frappoli. Bon retour à vous Gilda et à samedi prochain.
0: À bientôt. Prochaine.
1: Bonne soirée Gilda. Allez effectivement, allez vite nous recueillir ces réactions. On retrouvera ces réactions dans les toutes prochaines minutes sur les réseaux sociaux de votre radio ici Mayenne, sur ici.fr et bien sûr sur l'application ici. Et on reviendra bien évidemment sur cette rencontre demain matin dans la matinale dès 7h avec Hervé Lefebvre et Marcelin Robin. Noah, on va faire un point sur les rencontres qui se sont passées ce soir. Il y a eu une sacrée journée, hein, avec des buts, ça n'arrêtait pas. Et on va faire le fameux tour des stades.
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1: Allez, c'est quasiment terminé, Noah, hein, sur les pelouses de Ligue 2. Scénario pas terrible, hein, ce soir pour les Tangos. On espérait effectivement que les équipes de devant nous effectivement poursuivent donc leur dynamique plutôt négative. Ben, ils se sont réveillés, hein, que ce soit Clermont, que ce soit Nancy, avec des victoires. Allez, tour des stades, donc victoire ce soir. Et on retrouvera ça dans quelques secondes avec le zap que nous a concocté Yann Neustrade de cette rencontre entre les Stacks de Troyes et le stade Lavallois. Les Lavallois qui ont été battus ce soir 4 buts à 0 sur la pelouse du stade de l'eau. Puy-de-Dôme. Nancy qui l'a emporté 3-1 sur la pelouse de Pau grâce à des buts de Mendy Fernandez et Nicolas Saint-Ruf contre un but d'Antonin Bobichon pour les Palois. L'autre terrible opération pour les Tangos ce soir, eh bien, c'est malheureusement la victoire des Bastiers sur la pelouse de Guingamp, 1-0 grâce à un but de Belandjou qui permet aux Bastiers d'espérer encore donc la place de barragiste, puisque les Bastiers, on fera un point avec vous Noah tout à l'heure sur le classement, les Bastiers qui reviennent ce soir à un petit point du Stade Lavallois avec 28 points. Le Red Star l'a emporté ce soir 3-1 sur la pelouse d'Amiens grâce à des buts d'Ikanga, Ba et Benali contre un but d'Entamac pour les Amiénois. Grenoble l'a finalement emporté 1-0 sur la pelouse de Dunkerque grâce à un but de Diaby à la 90e minute de jeu. Annecy vainqueur ce soir sur la pelouse de Boulogne 2-1 grâce à des buts de Larose, Rambaud contre un but donc d'Elphar ici pour les Boulonnais. Clermont finalement vient de valider sa victoire 2-1 sur la pelouse de Montpellier grâce à des buts de Salmier et Unou contre un but d'Alexandre Mendy qui avait pourtant ouvert le score pour les Montpelliérains. Pas de vainqueur ce soir du côté du stade Marie-Marvin entre l'équipe du Mans donc, et l'équipe du stade de Reims. Un but partout ce soir entre Le Mans et Reims. Et enfin Rodez, belle opération des Ruthénois et qui l'emporte ce soir 2-1 face à l'équipe de Montpellier grâce à un doublé de Baldé contre un but de Cardona donc il y a quelques minutes pour l'AS Saint-Étienne. Allez, on va maintenant revoir les moments forts de cette rencontre qu'on a vécue ce soir entre l'Estac de Troyes et le Stade Lavallois. On vous rappelle le petit souci de technique qu'on a eu en tout début de rencontre, ce qui explique le début de ce zap un peu tronqué. Yann, c'est à toi avec le zap de cette soirée.
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0: Si vous m'entendez bien, c'est parfait. Il y a du monde au stade et la connexion du coup est un petit peu compliquée. 10 minutes de jeu et le Stade Lavallois qui est donc mené à l'extérieur. Vous l'avez dit Franck, ce but d'Antoine Mille dès la 4e minute, hein, la première incursion, la première véritable action dans la surface de réparation lavalloise pour les Troyens et ça a fait mouche, hein, une belle combinaison. Allez, attention parce que la Troie est tout près de marquer. Deuxième but pour les Troyens comme à la parade, ce but de Cordet Diawara. Ouais, ils sont forts, ils sont très très forts ces Troyens. Et déjà 2-0. C'est récupéré quand même par les Troyens avec Antoine Mille. Oh non, le troisième but Troyen. Oh, quel but. Quel but avec Antoine Mille impliqué sur tous les buts. Et ça repart pour les Troyens. Ça peut aller très très vite sur le côté droit. On est déjà dans la surface de réparation avec ce ballon. Et c'est poussé au fond des filets pour le quatrième but. Le festival Troyen continue. Il y a une main visiblement dans la surface de réparation. Pénalty pour le Stade Lavallois que Mamadou Camara s'apprête à aller tirer. Mamadou Camara, le meilleur buteur du Stade Lavallois, qui poteau. Oh non ! Oh mais non ! Oh le poteau ! Et c'est terminé ici au Stade de l'Aube sur cette lourde défaite. 4-0 pour Laval.
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1: Voilà, c'était le zap de cette rencontre qu'on a vécue ensemble ce soir entre l'Estac de Troyes donc et le Stade Lavallois. Un scénario qu'on n'espérait pas ce soir pour les Tangos qui ont été lourdement défaits donc sur la pelouse des leaders. Mais quelle équipe de Troyes qui nous aura tout simplement surclassé ce soir forcément et qui va pouvoir fêter avec son public cette montée en Ligue 1 et surtout ce titre de champion de Ligue 2. Allez, maintenant on va passer au débrief de cette rencontre avec notre invité du soir Noah qui est à nos côtés. C'est le débrief.
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1: Allez, la rencontre vient de se terminer, Noah. Effectivement, c'est pas le scénario qu'on espérait. Je l'ai déjà dit à la mi-temps, mais on espérait, vous espériez, puisque vous avez pronostiqué une victoire à la Valoise de Buzyn ce soir. Il n'y aura pas eu de victoire pour les Tangos ce soir. Faut bien reconnaître que ce soir, on avait une équipe de Troyes qui était largement supérieure au Tangos ce soir.
3: On avait Troyes qui étaient plus favoris que nous. Mais ils ont essayé de s'accrocher, mais on a eu une lourdement de défaite et on va tout essayer pour aller chercher les barrages au dernier match.
1: Ah, est-ce que là, il n'y a plus de scénario possible là. Effectivement, il ne reste plus qu'une journée de championnat avec les victoires ce soir de Clermont donc, et de Nancy qui prennent désormais 5 longueurs d'avance donc, sur les Tangos. Maintenant, il ne faut plus espérer et croiser les doigts pour une victoire lavalloise la semaine prochaine parce qu'il faut faire aussi attention et avoir un œil sur le rétroviseur parce que Bastia ce soir, grâce à cette victoire, est revenu à un petit point donc, des Tangos. On sait que les Bastiais joueront dans leur stade à Furiani donc, la semaine prochaine donc, face au Mans et on peut imaginer un public corse qui sera complètement acquis à sa cause, à la cause de son équipe pour essayer de renverser ses manceaux et pour espérer accrocher cette place de barragiste. Donc on fait un appel à tous les tangos, hein, la semaine prochaine. Vous y serez, Noah, donc, puisque vous avez été notre vainqueur ce soir. Est-ce que vous avez un petit mot à passer à tous les supporters tangos ce soir? Il faut être présent donc samedi prochain dans les travaux de Basser.
3: Il faut aller au stade et on va essayer de faire un guichet fermé au stade Francis Lebasser pour la dernière journée.
1: Comment vous avez vécu vous cette rencontre ce soir? Ça a été un crève-cœur un petit peu de voir nos tangos un petit peu surclassés ce soir. Effectivement, compliqué forcément à vivre cette soirée avec cette lourde défaite. J'imagine quand on est supporter tango, on aurait espéré effectivement que les Lavallois aient accroché, aient un petit peu s'aborder un petit peu cette fête qui va se passer ce soir donc du côté de Troyes.
3: Oui, puis on savait très bien qu'on n'était pas favoris. Puis...
1: C'est quoi? C'est ce début de rencontre qui a été un petit peu fatal pour les tangos. Prendre un but rapidement, c'est vrai que c'est toujours délicat, hein, d'autant plus quand on joue contre une équipe qui surfe sur une dynamique impressionnante, puisqu'on rappelle que Troyes est quand même leader depuis la 8e journée de Ligue 2. Donc c'était compliqué. On savait pour les tangos que ça allait être compliqué ce soir. Le scénario, ça aurait été de pouvoir tenir cette équipe troyenne le plus longtemps dans cette rencontre. Je pense que ça aurait été ça un peu le scénario idéal ce soir.
3: Oui, ça aurait été ça.
1: Qu'est-ce qu'on peut espérer pour la semaine prochaine? Effectivement, on a vu que Boulogne là reste quand même sur une série de deux défaites consécutives. On peut espérer que des Boulonnais vont venir au stade Francis Lebasser la semaine prochaine. Il n'y a plus rien à jouer pour les Boulonnais. Ils sont d'ores et déjà maintenus. On va croiser les doigts pour que les Boulonnais, fassent le travail puisqu'il faut qu'ils finissent une saison. Mais on va leur demander de pas trop nous embêter, on va dire. Ça va être ça un petit peu.
3: Oui, puis je pense qu'on a le potentiel pour aller embêter l'équipe de Boulogne.
1: Ouais, alors on va espérer effectivement que les tangos, forcément l'enjeu est clair la semaine prochaine, Noah, donc ça sera une victoire impérative pour les tangos. Alors effectivement, on a bien vu que Mamadou Camara n'a pas été très en réussite ce soir, effectivement ce penalty raté frappé sur les poteaux. Bon, on est dans le money time, ça y est, il va rester 90 minutes pour arracher, on va dire, cet espoir de barrage. Vous y croyez vous, Noah?
3: Moi, j'y crois fortement, on est capable d'aller chercher les barrages et de se maintenir en Ligue 2.
1: En tout cas, vous y serez, vous, la semaine prochaine. Ben, en tout cas, merci Noah, merci d'avoir été à mes côtés ce soir, à nos côtés ce soir, Yann. J'espère que tu as passé un bon moment.
3: Moi, j'ai passé un excellent moment.
1: Bon, et puis en plus, c'était soir de fête ce soir, le match avec nous. Et puis, bien sûr, ces deux places. D'ailleurs, bravo à vous, pour vous avez été l'heureux élu donc, de la question tango du soir. Voilà, et bien, merci à vous, Noah, donc, d'avoir partagé avec nous cette soirée. On aurait espéré vous faire vivre une victoire en direct sur Ici Mayenne. Ben, vous reviendrez.
3: Oui, avec plaisir.
1: Allez.
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1: J'oubliais un petit point classement quand même pour avant de se quitter forcément. Donc Troyes va être ce soir forcément leader définitif donc de ce championnat de Ligue 2 et va valider donc officiellement sa montée donc en Ligue 1. Deuxième, ce sera donc l'équipe du Mans donc qui ira peut-être valider sa montée en Ligue 1 la semaine prochaine sur la pelouse donc de Bastia. Saint-Étienne troisième ce soir avec 57 points. Le Red Star est quatrième avec 57 points. De belle opération de Rodez qui grâce à sa victoire monte à la cinquième place et se met en position donc de pouvoir faire les barrages donc d'accession donc en Ligue 1 et dans le fond du classement la messe est dite effectivement pour Amiens et qui retrouvera donc le championnat de national donc la semaine prochaine. Les Amiennois qui ont été battus ce soir, Bastia 17e avec 28 points et le Stade Lavallois est 16e ce soir avec 29 points. Un seul petit point sépare le Stade Lavallois donc du Sporting Club de Bastia et c'est d'ores et déjà terminé pour Nancy et Clermont qui joueront la saison prochaine donc en Ligue 2. Donc bien évidemment, Noah, on vous donne rendez-vous vendredi prochain dans le stade Francis Lebasser. Il faudra crier fort, il faudra encourager fort donc les tangos. On compte sur vous, je vous l'ai déjà dit, Noah, compte sur vous pour porter les Lavallois la semaine prochaine. Allez, 22h03 sur Ici Mayenne, l'heure va être venue pour de clore cette soirée, mais bien sûr cette soirée foot, mais la soirée va continuer donc sur votre radio Ici Mayenne. On va vous remercier de nous avoir suivis. Merci à toi Yann qui était à mes côtés ce soir.
4: Bon, de rien Franck, merci à toi aussi.
1: Merci parce que tu nous as géré ce début de retransmission, ça a été un petit peu compliqué mais on s'en est plutôt bien sorti. Bravo à toi Yann et puis allez, on espère, on va croiser les doigts pour la semaine prochaine. On était un petit peu à côté de nos pompes ce soir au niveau des pronostics mais bon allez, on va croiser les doigts. Merci à toi Yann.
4: Ce sera une victoire la semaine prochaine.
1: C'est tout ce qu'on espère, bien évidemment. Et merci à vous Noah d'avoir été à nos côtés ce soir. Quant à nous, on se retrouve samedi prochain pour la 34e et dernière journée
5: de Ligue 2. Oh, quelle journée donc nous attend et quel match nous attend du côté du Stade Francis Levasseur. En effet, les Tangos, on a cessé de le dire tout au long de cette soirée, auront un match capital à jouer face à Boulogne-sur-Mer. Ce sera bien sûr dans les travées au Stade Francis Levasseur avec un coup d'envoi à 20h. Donc on se donne rendez-vous aux alentours de 19h45 pour l'avant-match. Voilà, on a fait le tour pour ce soir. Il ne me reste plus qu'à vous remercier pour votre fidélité. Portez-vous bien, prenez bien soin de vous, prenez des forces pour la semaine prochaine. Il y aura un gros match du côté du Stade Francis Levasseur. Allez, passez une très bonne fin de soirée, une très bonne nuit et surtout une très bonne fin de week-end sur votre radio ici Mayenne. On vous laisse désormais en musique. Allez, à samedi. Ciao, bye.
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0: Saviez-vous qu'On ira tous au paradis de Paul Naref a été enregistré avec des gens trouvés dans la rue?
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0: En 1972, Michel Polnareff veut un son authentique et vivant. Son équipe descend alors sur le trottoir et recrute des passants au hasard pour chanter le refrain en studio. C'est cette joyeuse bande d'anonymes qui donne au titre sa ferveur de stade.

0: en affirmant que les saints iront au paradis avec les assassins et les filles de joie. Paul Naref provoque la France conservatrice de l'époque. Une provocation qu'il poussera jusqu'au bout avec son affiche mythique où il pose fesses nues pour annoncer son concert.
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2: Charles, il paraît que tu adores, mais alors vraiment que tu adores cuisiner.
3: Oui, j'adore ça.
2: Alors, c'est quoi tes spécialités?
3: J'en ai une, c'est pas une spécialité française, mais c'est les carbonara, mais les vrais carbonara.
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3: C'est-à-dire qu'il nous faut du guanciale.
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